0: personnes attendues. Mais il y aura une ligne rouge à ne pas franchir, c'est le pont du Mont-Blanc. La manifestation ne devrait avoir lieu que sur la rive droite. La coalition OG7, en désaccord avec cette solution, a prévu aussi de manifester ce soir devant le Grand Conseil Genevois. Elle en a fait l'annonce hier soir dans Infrarouge sur la RTS. Au Grand Conseil, le PLR doit présenter ce soir un projet de loi pour interdire toute manifestation à Genève pendant la période du G7. La Suisse pourrait se doter d'un pacte civil de solidarité basé sur le modèle français. Il serait destiné aux couples qui ne souhaitent pas se marier mais souhaitent tout de même se protéger mutuellement. La commission des affaires juridiques du Conseil des États a mis en consultation un projet dans ce sens hier. Un partenariat enregistré est d'ailleurs déjà en vigueur à Neuchâtel et Genève. Un garçon de 16 ans et une fille de 15 ans ont été mis en examen et placés en détention provisoire hier dans l'ouest de la France. Ils sont accusés d'avoir étranglé un enfant de 11 ans à Rennes. C'était dimanche dernier. Les deux adolescents ont admis avoir voulu récupérer du matériel de pêche. Stade Lausanne-Ouchy est, grâce aux peurs, sanctionné après les débordements en Coupe de Suisse, avec notamment d'importants dégâts matériels à la Pontaise à Lausanne. C'était lors des demi-finales, le 18 avril. L'association suisse de football condamne grâce aux peurs à 60 000 francs d'amende et à la fermeture du secteur supporter du club pour les deux prochaines rencontres de Coupe à domicile. Stade Lausanne-Ouchy condamné, lui, à 6 400 francs d'amende. Un petit peu plus de deux semaines du coup d'envoi de la Coupe du Monde de football, la FIFA est sous le coup d'une enquête aux États-Unis. Les procureurs généraux de New York et du New Jersey ont annoncé hier des investigations sur les pratiques de la billetterie de la FIFA, des prix excessifs et des supporters qui se seraient vus attribuer des sièges moins bien placés que ceux qu'ils avaient réservés. La FIFA n'a pas souhaité commenter. Et puis c'est une journée de jeudi, à nouveau ensoleillée, il fera aussi très chaud, des cumulus en montagne et un risque d'orage isolé aux heures les plus chaudes dans les Alpes. Il fera entre 15 et 30 degrés en pleine aujourd'hui, même temps pour demain, avec des températures qui atteindront 32 degrés.
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4: Et oui, si vous avez un petit coup de tracassin, comme vient de dire la dame,
5: oui.
4: Eh ben, branchez-vous sur les bras cassés. Ce soir, autour de la table pour cette dernière heure, Robin est parti.
5: Oui, il s'est barré,
4: oh,
5: désolé.
4: Il faisait encore coucou derrière la vitre. Oh. Renaud de Vargas.
5: Il y a Dumbo qui m'a invité dans son bistrot préféré, c'est le Babar. Je sais pas si vous êtes déjà allé.
4: Non, mais j'ai entendu le plus grand bien.
5: Ouais, hein.
4: Ouais,
5: ils font des petits décas super.
4: Ouais, avec des énormes pailles.
5: C'est ça. Du coup, t'es obligé d'être debout, les tables sont toutes basses.
4: Le Babar.
5: Oui.
4: Et toujours aussi autour de la table, Marion Agoston.
6: Eh mais vous avez vu le festival de Cannes, il y a tellement de violence dans le Start System, c'est l'île de la skibidystopie ou quoi?
5: Oh.
4: Est-ce que tu peux nous faire un petit peu de skat maintenant du coup? Skibidi.
6: Ouais, quand je l'ai prononcé, je t'en mode.
5: Ah ouais, moi je
6: mais oui. Pas
5: t'étais
6: mal.
5: T'es parti pour 3 minutes là.
4: Ah oui, on est pendu à tes lèvres, on a envie encore.
6: Bah j'ai rien en rap, je suis désolée.
5: Ok,
4: okay.
5: Ouais.
4: Bon.
6: Navré.
4: Ok, bah
6: la
4: si tu prends
6: prochaine.
4: Comme ça, peut-être que je vous ferai chanter alors.
5: Ah.
6: Ok.
5: Ah.
4: Il y en a une qui est contente, l'autre pas.
5: Bon,
6: j'adore.
4: Bon,
5: ouais.
4: il y aura des jeux encore dans cette heure-ci et des invitations à gagner, mais j'en dis pas plus pour le moment.
5: Pour la Coupe du Monde.
4: Alors pas du tout.
5: Ah.
4: Pour une coupe de cheveux assez longue, si tu veux.
5: Okay.
4: Puisque ce sera The Devils ou Sass de Delémont.
5: Ouh.
4: Donc
5: ah
4: du,
5: ouais.
4: Du rock, enfin du rock du.
5: Ça va déménager quoi.
4: Oui, comme hier.
5: Okay. Alors,
4: on est très rock dans cette dernière heure.
5: C'est punk, c'est Couleur 3 quoi.
4: Ouais. C'est vrai que si tu regardes ce studio qui ressemble un peu à un musée, il y a toutes les époques, quoi.
5: Oui.
4: Il y a les époques guitare électrique, les époques slip couleur 3. J'avais même jamais vu qu'on vendait des slips couleur 3. Il en reste un dans un cadre.
6: On devrait recommencer, hein.
4: Les slips, ouais, ouais. Peut-être une autre coupe.
6: Ouais, il
5: là,
6: est
5: vraiment
6: un kangourou, là.
4: Ouais, c'est vraiment un kangourou un peu daté, quoi.
6: Alors qu'il y a un petit string dentelle couleur 3.
4: Un petit panty.
5: Oh.
4: Ouais. Un petit panty pour aller à la plage.
6: Ah bah attends, ça, tous les jours, j'achète.
5: Ah ouais, allez. Moi aussi.
4: Dans quelques instants, donc, premier jeu.
5: Ah, ouais.
4: Vous êtes prêts?
5: Oh,
6: ouais, monstre.
4: Mais voilà, on va quand même redire bonjour à Antonin qui lui aussi se fait les 3 heures.
6: Il va chanter aussi? Ah non, il a déjà fait.
4: Non, une fois ça suffit. Voilà, là c'est Antonin qui s'est transformé en une espèce de petite créature qui va sauter sur un bouton pour envoyer le disque.
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0: petit yeah, yeah, yeah, à écouter avec une clim, évidemment, ouais. Parce que nous, oui, on est au frais ici sous la clim. J'essaie d'imaginer quelqu'un dans une vieille R5 sans clim.
1: Ah, elle laisse tomber.
0: Il a dû changer.
1: Et sans appui-tête.
0: Oh mon Dieu.
1: La totale.
0: Allez, le blabla.
2: Ouais.
3: Hey, c'est le blabla.
0: Le blabla, c'est comme le chiffre, hein, pour ceux qui auraient raté un épisode des bras. Si ce n'est que j'ai remplacé les chiffres par des commentaires d'internautes postés en ligne. C'est donc un peu un jeu avec l'aimable participation de l'humanité.
1: C'est ça.
0: Voilà, la voix du peuple.
1: Et nous, ce qu'on a trouvé, c'est sous quel article ?
0: Voilà, donc je vous lis des posts.
2: Ouais.
0: Vous, vous devinez à quelle actu ils sont liés. Donc première actu se déroule en France.
2: Ok. France.
0: Voilà, ça c'est le premier indice. Attention, il y aura trois commentaires. Je commence avec un. Si vous ne trouvez pas, vous pouvez me demander les deux autres.
2: Bien sûr.
0: Alors, j'en ai marre de tous ces donneurs de leçons. Laissez les gens manger, boire et vivre tranquille. Quelqu'un qui est énervé.
1: J'ai l'impression que...
2: C'est par rapport à un truc vegan.
0: C'est plutôt en rapport à quelque chose de carnassier.
2: Ouais, les barbecues, un truc comme ça, non ?
0: C'est plus large que ça.
1: Il y a un truc, c'est un article lié à l'effet de la viande cancérigène potentiellement.
0: Non, c'est pas les effets de la viande.
1: Non.
0: Même si on sait que voilà, aujourd'hui, le saucisson, la viande rouge, il faut en manger peu.
2: C'est genre une interdiction d'en consommer.

0: gens très colère, voilà. Donc je vous le redonne, le deuxième, si on remplace le mot impôt par vol légal, alors d'accord, marché conclu.
1: Le prix de la viande augmente?
0: Ouais, non. C'est pas le prix de la viande qui augmente, mais il y a un truc qu'on aimerait changer, enfin qu'une personne aimerait changer autour de la viande en France.
2: C'est Sandrine Rousseau?
0: Il s'agit de Sandrine Rousseau qui fait
2: qui veut imposer les achats de viande à un certain pourcentage pour aller à l'écologie, genre, ou un truc comme ça.
0: Pas du tout. Ça n'a rien à voir avec la consommation. C'est encore plus, fucké que ça. Je vais le dire comme ça.
3: Oh,
0: c'est,
3: wow.
0: C'est vraiment pour ça qu'elle déchaîne.
2: Pas la consommation.
0: Non, c'est pas la consommation. Mais il y a vraiment un indice dont si on remplace le mot impôt par vol légal, ouais. Alors ok, Sandrine Rousseau, on te suit. Mais il faudrait d'abord changer le mot impôt par le mot vol légal. Je vous en donne un troisième ?
2: Ouais, ouais, allez-y.
0: Ça, c'est vraiment un carnassier. Le goût ne sera que meilleur.
2: Ah, elle veut... Non.
1: La viande c'est transformée.
2: Par rapport à l'élevage, alors.
0: Rien à voir avec... C'est vraiment les mots. C'est une question de vocabulaire.
1: D'employer le mot steak pour des trucs vegan.
0: Alors c'est pas ça, c'est dans l'autre sens.
2: Oui.
0: Ça concerne la viande.
2: Ah ok, j'ai compris, je crois. Je crois. Il n'y a plus le droit de dire bof, faut dire vache.
0: Non, c'est pas ça, mais tu te rapproches. Elle c'est pas encore...
2: C'est
0: un fantasme qu'elle a. Elle aimerait que ça arrive, mais à mon avis, il y a peu de chances que ça arrive. Elle aimerait changer quelque chose en France autour du nom de la viande.
2: Ok. Qu'est-ce que ça peut être d'autre?
1: Attends, elle... je sèche.
0: Je vous aide. Je vous donne la réponse.
1: Oui,
0: Donc,
2: cochon,
0: tous
2: quoi.
0: Ces gens réagissaient à la proposition donc, de l'élue verte Sandrine Rousseau, qui aimerait changer le mot steak par...
2: Muscle.
0: Cadavre de vache.
1: Ah.
0: Alors, évidemment, ce n'est pas... c'est pour l'heure qu'une proposition un peu provocatrice, même si Sandrine Rousseau avoue qu'elle aimerait vraiment bien un jour réussir à faire passer une loi qui plaide la transparence alimentaire. Elle pense que si les restos affichaient sur leur menu cadavre de vache à la plancha ou cadavre de vache au mori, ça dissuaderait les gens d'en manger. Bon, alors, pas sûr. Hein. Puis surtout, ça compliquerait l'affaire au moment d'aller chez le boucher. Tu vois, bonjour, j'aimerais un bout de cadavre de vache.
2: Lequel?
0: Ok, mais quelle partie? Je sais pas, un bout de jambe ou un bout d'eau, quoi.
1: Oui. Quel était son prénom déjà, votre vache?
0: Le non-sens, c'est surtout de dire steak végétal alors qu'on ne veut justement plus manger de steak. Mais bon, dans l'absolu, Sandrine Rousseau a raison. Hein, la viande, c'est du cadavre.
1: Oui.
0: Voilà. Mais bon, jusqu'à ce que ça arrive en France,
1: dans
0: on
1: ne
0: verra
1: consciences.
0: Pas ça de notre vivant, même vous.
1: Oui, effectivement. Bon, voilà. Cadavre, je suis en train de l'imaginer écrit sur une devanture et tout.
0: Ouais, puis surtout, c'est compliqué. Après, museau de vache, queue de bœuf, coude. Il y a quand même déjà des mots comme ça qu'on utilise tous les jours qui. Voilà.
1: Tout à fait.
0: Steak, rum steak, aiguille, souris, anguille. Enfin, voilà, il y a tout un vocable là autour. Bref, on passe au deuxième blabla.
2: Ouais!
0: Qui se déroule cette fois-ci en Suisse.
1: D'accord.
0: Alors, le premier message.
1: Mm-hmm.
0: Scandaleusement inadmissible!
1: C'est si suisse. C'est pas juste inadmissible, c'est vraiment...
2: Scandaleusement.
0: Inadmissible.
2: Mais c'est très vaste alors, ça peut être beaucoup de choses.
0: Oui, c'est quelque chose...
1: C'est assez récent.
0: C'est récent, ça vient de sortir.
2: C'est par rapport à une star?
0: Ça n'a rien à voir avec une star, c'est plutôt... c'est en lien avec les transports en commun.
1: Scandaleusement
2: inadmissible. Je l'ai déjà, je l'ai tout de suite, je suis désolée, je peux le dire.
0: Vas-y.
2: C'est l'article du Matin qui parlait de cette femme qui a mis ses pieds nus sur un siège des CFF.
0: Alors, c'est pas ça.
2: Non.
0: C'est pas les
2: pieds.
0: J'étais
2: tellement sûre de moi.
1: Mais oui, t'étais si confiante.
0: C'est pas les pieds nus sur les... On peut débattre de ça après, mais là, c'est pas... Je vous donne un deuxième.
2: Allez.
1: Ouais, vas-y.
0: La Suisse aux Français, c'est l'impression que ça me donne.
1: C'est que il y a un abo qui permettra aux Françaises et Français d'avoir un...
0: Je vais vous expliquer. Ouais. Donc ces gens réagissaient à une offre des CFF destinée aux jeunes Français, autrement dit un AG valable sur tout le réseau suisse pour seulement 29 euros par mois.
2: What?
0: Mais tout réside dans le « mais ». Mais si on lit l'article en entier avant de déverser sa haine contre les Français,
1: si on est abonné,
0: on se rend compte que cette offre n'est valable que durant les mois de juillet et d'août et uniquement pour les jeunes Français qui résident entre Reims, Mulhouse et Strasbourg. De plus,

0: plus. Je rajoute que de plus, la réciprocité existe également pour les jeunes Suisses qui possèdent un AG. Ils peuvent eux aussi voyager entre Mulhouse, Reims et Strasbourg quasi gratuitement. Donc pas d'inégalité entre les jeunes des deux pays, mais juste une opportunité de préférer le train à l'avion pendant les grandes vacances. Voilà, fin du scandale. Je viens de le décapsuler.
1: Merci Valérie.
2: Merci à toi Valérie.
1: Parce qu'on était scandaleusement outragés là avec Renaud, je sais pas si t'as vu.
0: On était pas loin de la centaine de messages. Il faut lire les articles avant de...
2: J'allais écrire au CFF et à la SNCF là.
0: Scandale.
2: Ah bien sûr.
0: Voilà, après c'est vrai que ça fait rêver un abo à 29 euros. Mais donc je le répète, c'est un peu ce qu'on avait à mon époque, le passeport, le rail tour, enfin voilà, c'est des trucs pour les jeunes, vraiment pas cher. On pouvait voyager dans tout le...
2: Jusqu'à 25
0: piges. Avant l'invention des low cost, enfin des compagnies aériennes low cost. Voilà. Ouais. C'est la fin de ce blabla.
2: C'était super.
1: Ouais.
3: Toi.

0: ben voilà, c'était Sombre avec Undressed. Et là, j'adore voir Marion Agoston découvrir la programmation du festival de la Cité de Lausanne. Ben non, parce qu'on les a, reçus tout à l'heure.
1: Mais oui, j'ai vu. Il y a tellement de trucs formidables.
0: Là, je vois en vrai quelqu'un qui apprécie. C'est super.
2: Ouais. Qui découvre.
1: Et vous savez que c'est gratuit.
2: C'est ça.
1: Oui. Mais j'en tombe de ma chaise.
2: Je comprends.
1: C'est fou.
0: Oui, c'est gratuit. C'est le principe du festival de la Cité. C'est gratuit. Mais comme tu as grandi à Genève, tu ne savais peut-être pas.
1: Bah oui, les jeunes voix, on connaît rien.
0: C'était une question que j'ai posée. Je lui ai dit, est-ce que les autres cantons se pointent? Bah apparemment pas, mais ça sera chose faite dorénavant.
1: Ouais, moi en tout cas, je serai là.
2: Super.
0: Allez, Renaud de Vargas.
3: Bonsoir.
1: Ça va?
0: Bonsoir.
3: Oui, fort bien.
0: Est-ce qu'on parle un petit peu de sport? C'est que c'est mon dada.
3: Yannick était censé être là, c'est comme ça que j'ai pensé, premier degré. Je te jure, c'est comme ça que j'ai pensé.
0: Je suis là. Il n'aime pas tellement le foot, Yannick, non plus.
3: Non, mais il s'y accommode, il fait un peu semblant.
0: Non, mais je peux faire semblant si tu veux.
3: C'est vrai que tu peux faire semblant.
0: Il y a quand même des matchs que je regarde. Hein.
3: T'as regardé la finale de la Coupe de Suisse?
0: Non.
3: Ouais, voilà.
0: Non, alors en Coupe du Monde, je vais regarder.
3: Ouais.
0: Oui.
3: On sera des matchs ensemble.
0: Allez.
3: Mais oui.
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3: J'ai vécu un moment ce week-end. Ouh, mais. C'est de l'italien.
0: Ah,
3: de Sicile. Ouh, mais. J'étais à Berne dimanche, j'ai assisté à la finale de la Coupe de Suisse de football.
0: Wow.
3: Au stade de Suisse devant un public nombreux, plus de 30 000 personnes.
0: Oh, wow.
3: À l'occasion d'un des pires matchs de foot que j'ai vu de ma vie. Valérie, tu te serais flinguée devant à l'entrée, je te jure, t'aurais même pas bouffé une saucisse. Une catastrophe, un niveau. Hey, je vous ai dit, l'un des pires matchs, le Lausanne Sport était même pas sur le terrain. Quelle horreur. Ah, je pensais pas qu'on pouvait faire pire que mon club de cœur en 2026, et pourtant. Alors, une des deux équipes, on pouvait se douter qu'elle pouvait atteindre une finale, c'était le FC Saint-Gall, ou plutôt le FC Sankt-Gallen. Très difficile l'enchaînement c'est rupture des ligaments de la trachée assurée si t'es pas né sur place. Je crois d'ailleurs qu'on te la retire à la naissance si t'es de la région, pour être sûr. Le FCSG, grosse machine suisse-allemande dont les supporters étaient relativement présents dans le stade. Je pense que sur les 30 000 spectatrices et spectateurs, il y en avait 28 000 qui soutenaient Saint-Gall, je te jure. Mais pourquoi l'adversaire avait si peu de fans derrière lui? Du coup, j'avoue, vous pourriez légitimement me demander la confirmation suivante. Mais t'es sûr que le Lausanne Sport jouait pas dimanche dernier? Oui, car le LS, a un petit frère, le FC Stade Lausanne-Ouchy.
0: Ah.
3: Qui ça? Le FC Stade Lausanne-Ouchy.
0: Tu m'apprends un truc.
3: Mais oui, quand il y a un arrêt de métro et de bus dans ton blaze, ça donne pas beaucoup d'espoir en termes de ferveur, quoi. C'est une place au bord du Léman. Au mieux, ça fait chauffeur de taxi qui donne son itinéraire. Non, mais vous êtes malade. Je vais pas prendre l'autoroute. Non, je fais Stade, Lausanne, Ouchy, puis elle est belle. Stade Lausanne, mesdames, qui s'est donc pris un 3-0 dans la face par Saint-Gall, sous 30 degrés, sur une pelouse synthétique, une purge. Les joueurs étaient fatigués, c'était le making-of d'un épisode de The Walking Dead. Stade Lausanne-Ouchy, surnommé le Slow, voilà, exceptionnellement renommé le Slow dimanche, tellement on s'est fait chier, ouais, avec un petit W à la fin. Bah, ça collait plus, quoi, c'est tout. En même temps, imagine le contraste auquel tu fais face. Toute la saison, tu tapes des matchs de deuxième division suisse quand t'es joueur du Slow, quand tu joues à domicile au stade olympique de la Pontaise. Il y a 500 personnes dans les tribunes. Ça résonne mieux que dans la Sagrada Familia, ces matchs. Le speaker véridique, c'est Patrick Rocha, qui dit des trucs comme « Et surtout, n'oubliez pas qu'une saucisse achetée, c'est une saucisse offerte. » C'est ça, Valérie, la réalité du stade Lausanne-Ouchy. Pas 95% de l'affluence qui se fout de ta gueule quand tu rates un amorti dimanche dernier. Mais qu'est-ce que je me suis emmerdé à aller voir une équipe que je soutiens même pas, me direz-vous? Bah, j'ai joué pour Stade Lausanne.
0: Oh, voilà. C'est ça.
3: 10 ans en tant que junior, et moi dimanche, j'étais même pas sur le terrain. J'avais même pas le niveau de ceux qui ont pas eu le niveau pour gagner la finale. Bah ouais, faut être fort pour atteindre une finale de Coupe de Suisse, et le parcours du Slow, il est pas du tout slow pour le coup, ils ont brûlé les étapes, victimes de leur succès. Allez Lausanne, finalement ça sonne bien pour plusieurs équipes. Merci à toutes et tous de votre présence. Rendez-vous samedi 12 avril à l'occasion de la réception du FC Schaffhouse.
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0: C'était Danica et Jaro Vandal. Alors vous avez trouvé ça super, puis il y a peut-être des gens qui nous écoutent qui ont trouvé ça trop mou, trop gna gna gna, trop eau de rose,
1: ouais,
0: trop
1: de la soupe estivale.
0: Voilà. Et des gens qui préfèrent par exemple The Devils.
1: Ouais.
0: The Devils.
1: Bien sûr, les diables.
0: Ouais, les diables.
1: Faut vraiment le dire comme
0: ça. Les beaux diables qui donc seront en concert eh bien le 30.
1: D'accord.
0: Mais
1: ouais.
0: Donc c'est là, c'est bientôt, c'est vraiment
1: bientôt,
0: tout de suite,
1: ouais.
0: Au sas de Delémont. Vous connaissez le sas de Delémont?
2: Alors, Mais bien sûr.
1: J'ai entendu parler de la salle. J'ai fait gagner à l'époque de Fouet, j'ai fait gagner des places pour cette salle.
0: Ah oui, parce qu'elle est là depuis toujours.
1: Bah oui, elle n'a pas bougé.
0: Et donc, si vous voulez des invitations pour... Bah écoutez d'abord, puis après écrivez-moi. On fait comme ça, on écoute à quoi ça ressemble de Devils.
1: Allez, on fait ça. Mais c'est de la bombe.
0: C'est pas du Danica?
1: Ah, ça change de Danica.
3: Rock'n'roll!
1: Moi je suis un peu plus Danica, donc je laisse les invites si jamais.
0: T'es gentil, merci.
1: Un plaisir.
2: Moi je vais appeler.

0: Et ben voilà, c'était The Devils en concert le 30 mai au SAS de Delémont. Si ça vous a plu, ou si vous avez vraiment pas de sous,
1: ouais,
0: vous voulez offrir ces deux invitations à des fans de Devils, écrivez-nous à lesbrascassés@couleur3.ch. Voilà.
1: Oh, cool. Super. Du coup, Marion, t'as noté l'adresse puisque tu...
2: Ouais, ouais. Bah, j'ai appelé, mais Valérie m'a pas répondu.
0: Non, parce
2: trop
0: que
2: bizarre.
0: C'est vraiment
2: plus,
0: par
2: je la
0: mail.
2: Voyais. Ah, ouais. Bon, faites pas la même erreur que moi, en tout cas.
0: Voilà, écrivez simplement lesbrascassés@couleur3.ch. Est-ce qu'on se remet un Sum 41 là derrière?
2: Mais
0: est-ce
2: tellement.
0: Est-ce que vraiment on reste dans cette vibe rock?
1: Ouais.
0: Ok. Ah,
1: moi,
0: okay,
1: ça me va.
0: D'accord.
1: Aussi, hip hop. Moi, je suis très hip hop.
0: In too deep. Après, on jouera au jeu de la réplique.
1: Ah.
0: Je pense un peu à toi pour ce jeu.
1: C'est
0: ce
1: vrai.
0: Soir.
1: Oh, je me réjouis déjà.
0: Tu verras.

0: Sum 41. Ouais. Les laisse terminer. Oui, parce qu'à la fin, il y a juste un petit.
1: Un petit.
0: Un petit.
2: Tu sais, un petit.
1: Ouais.
0: Ah là, bah non, il n'y a pas eu le petit roulement de tambour.
2: Oh,
0: je suis déçue. Quelle Heureusement qu'il y a le jeu de la réplique, sinon vraiment j'aurais été trop déçue.
1: Ah ouais, c'est clair.
0: La réplique, c'est parti.
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0: Alors, la réplique, c'est l'occasion pour vous de répondre à une scène, enfin un comédien ou une comédienne dans un film. Aujourd'hui, j'ai délibérément choisi une série américaine. Comme ça, tu vas pouvoir faire ta voix de con, là.
1: Très bien.
0: Voilà, donc, vous allez avoir les deux, les mêmes répliques.
1: Ok.
0: Donc, quelqu'un va te parler, tu vas lui répondre, il va te répondre, tu vas lui répondre.
1: Il,
0: jusqu'à à peu près 8 fois comme ça. Et ensuite,
1: super.
0: Marion, tu feras la même chose.
1: D'accord.
0: Mais toi, tu as une avance sur lui, c'est que tu auras déjà entendu les répliques.
2: Ah, mais c'est beaucoup plus dur.
0: Non, parce que tu peux trouver autre chose.
2: Ah non, c'est plus facile de commencer.
0: Je pense pas.
2: Peu importe.
0: Jusqu'à moi, aujourd'hui, franchement, des fois, y a des gens qui paniquent parce qu'ils s'attendent pas à la suite. Non, c'est bien des deux côtés parce que tu peux aller complètement ailleurs.
1: Tu veux commencer, Marion ?
2: Non, c'est bon. C'est...
0: Alors,
2: je te laisse.
0: Attention, on est dans Beverly Hills.
1: Ok, super.
6: Écoute, Dylan, tu as fait ton choix et je peux rien contre ça. C'est vrai, j'aurais dû le pressentir.
7: Bah oui, tu devais le pressentir, évidemment. Qu'est-ce que tu veux que je te dise ? Ça faisait des plombes que j'en pouvais plus.
6: Quand on s'est séparés, tu m'as fait croire que t'étais sortie avec Kelly comme avec n'importe quelle autre fille.
7: Mais tu sais que Kelly compte énormément pour moi. Et d'ailleurs, la dernière fois, on s'était vus dans le parc. On a joué au frisbee et c'était vraiment super.
6: Vous avez fait l'amour?
7: Non, qu'est-ce qui te fait dire ça? Attends.
6: Non, bien sûr, vous y êtes pour rien, c'est arrivé par hasard.
7: Mais évidemment que c'est arrivé par hasard. Je ne savais pas du tout qu'elle était là. Et voilà, une chose en entraînant une autre.
6: Le plus dur, c'est que vous m'avez menti pendant des mois et des mois.
7: Le plus dur, c'était ma bite, ma Kelly. Je suis désolé, pardon, c'est le premier truc qui m'est passé par la tête.
6: Je croyais que vous étiez mes amis.
7: Et perdu, non, désolé. On te déteste. T'as jamais remarqué qu'on t'avait jamais invité aux anniversaires, aller à l'Aqualand ou d'autres choses de ce type? On l'a jamais fait ça avec toi.
6: Pourquoi est-ce que vous me faites ça, moi?
7: Mais parce que t'es conne, qu'est-ce que tu veux que je te dise? Écoute, je ne te supporte plus maintenant, dégage.
6: Je vous déteste tous les deux, je veux plus jamais vous voir.
7: C'est à peu près ce que je viens de te dire. Donc maintenant, tu prends tes cliquets, tes claques, ma grande, et tu dégages hors de ma vue, est-ce que c'est clair?
0: Voilà. Bien joué, bravo.
1: Merci.
0: Waouh.
1: Merci beaucoup.
0: C'est difficile avec cette voix, parce que faut aller chercher l'air.
1: Oui, il faut aller chercher un peu du souffle, ouais.
0: Donc, maintenant, Marion, tu as les mêmes répliques.
2: Ah! Oh là là!
0: Tu vois?
2: Ouais. Non,
0: tu sais à peu près de quoi elle parle, mais tu peux décider de partir ailleurs.
2: Oh, voilà.
1: Mais c'était pas ce dont tu te plaignais il y a exactement 40 secondes.
2: Ouais, mais c'est compliqué. Attends, parce que moi, tu sais, je prends du temps à m'adapter aux choses. Je crois que j'ai compris.
0: T'es prête?
2: Ouais, je vais voir ce qui va venir.
0: C'est ça le but.
1: Mais oui.
6: Écoute, Dylan, tu as fait ton choix et je peux rien contre ça. C'est vrai, j'aurais dû le pressentir.
2: Hello! Ouais, c'est vrai, j'ai fait mon choix, ouais.
6: Quand on s'est séparés, tu m'as fait croire que t'étais sortie avec Kelly comme avec n'importe quelle autre fille.
2: Pas vrai du tout. Pas vrai, je t'ai fait croire que je sortais avec Magali. Tu retiens hyper mal les prénoms, conne.
6: Vous avez fait l'amour?
2: Ouais, et alors?
6: Non, bien sûr, vous y êtes pour rien, c'est arrivé par hasard.
2: Non, c'est pas arrivé par hasard. J'avais envie, Magali avait envie, Kelly avait envie, toutes les autres avaient envie. Enfin, c'est pas du tout ce que j'essaye de te raconter, quoi.
6: Le plus dur, c'est que vous m'avez menti pendant des mois et des mois.
2: Non, je t'aurais dit, t'as pas posé la question. Mais ouais, non, c'était parfaitement quelque chose dont tout le monde le souhaitait hyper, hyper fort, malheureusement.
6: Je croyais que vous étiez mes amis.
2: Non, conne.
6: Pourquoi est-ce que vous me faites ça, moi?
2: Bah écoute, t'es trop sympa pour nous, donc on n'est pas à ta hauteur.
6: Je vous déteste tous les deux, je veux plus jamais vous voir.
2: Bah, pourquoi tu dis ça? Qu'est-ce qu'on a fait de mal?
0: Voilà.
2: C'est déjà la fin?
0: Oui,
1: ça
0: c'est déjà
1: vite,
0: la
1: hein.
0: fin. Tu vois que ça passe...
1: J'adore ce jeu!
0: Oui!
1: Mais super!
0: Et bah, il y en aura d'autres. D'habitude, on fait avec du cinéma, mais là, je me disais
2: c'est
0: que...
2: C'est bien le cinéma, ouais!
1: C'est super, le
0: ouais,
1: cinéma!
0: Ouais, hier, c'était super aussi.
1: Trop drôle.
0: Hier, c'était Pierrot le fou, il était vraiment fou.
2: Ah, okay.
0: Et on n'avait pas du tout le même... Enfin, voilà, ça fait chaque fois trois répliques totalement différentes de ce que vous en faites, quoi. Bravo.
1: Très très fort, merci.
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0: Merci, merci, merci, merci pour toute cette musique. Oui, je remercie le ciel, ouais. La programmation musicale, les artistes, les micros d'enregistrement, les studios.
1: Les lumières.
0: Oui, les lumières. Mmh. Allez, le mot interdit.
1: Ah ouais.
2: Voilà. Ah, encore, mais c'est jeu.
0: Ouais,
2: c'est
0: ouais,
2: non-stop,
0: c'est
2: non-stop.
0: Un festival.
1: C'est Fun Planet ici.
2: Mais ouais.
0: Il n'y en a pas plus qu'avant, il y a juste une heure d'émission en plus. Voilà.
1: C'est ça.
0: Mais vous, vous en faites toujours deux, donc voilà. Écoute, c'est pas parce qu'on ne va pas vous laisser comme ça les bras ballants.
2: Bah non, il ne faudrait pas quand même.
1: Nouveau nom d'émission d'ailleurs, c'est super.
0: Les bras ballants, ouais. Allez, le mot interdit.
3: Le mot interdit.
4: Vous avez une amende d'un crédit pour infraction au code de moralité du langage. Le mot interdit.
5: Par exemple, si c'est citron, eh ben faut pas dire citron. Oh ben non, j'ai perdu.
0: Voilà, donc un mot que vous ne devez surtout pas prononcer, sinon vous perdez un point, quoi.
1: Ce serait dommage.
0: Il va rien vous arriver de physiquement, je veux dire, mais vous perdez un point. En revanche, si vous avez la même question que moi, vous doublez votre point.
2: Non.
0: Oui.
2: Le point Valérie.
0: Oui, et comment vous savez que vous avez eu la même réponse que moi, vous entendez ce petit son-là. Voilà. Donc, Marion.
2: Ouais.
0: Est-ce que tu es prête?
2: Ouais, ça fait très longtemps que j'ai pas joué, je me réjouis.
1: Ouais.
2: Donc, faut pas dire le mot auquel je pense le plus...
0: Correct.
2: Ok.
0: Et puis tu dois le deviner.
2: Bien sûr, bien sûr.
0: Normalement, avec ma première question, tu sais à peu près.
2: Ouais.
0: Quand on n'est pas bien, on est
2: malheureux.
0: Waouh. J'ai cru que t'allais dire le.
2: Bah non.
0: Et ben
2: c'était
0: non.
2: C'était une feinte.
0: Oui, très bonne feinte, ce qui te fait gagner un point. Les terroristes sont des gros.
2: Pardon?
0: Les terroristes sont des gros.
2: Zégo. Non, ça marche pas du tout. Sont des gros. Ouais, il a dit que ça marchait, il a dit
0: si,
2: que ça.
0: Si, ça marche, quoi. Je veux dire.
2: Ouais, ils ont des gros égos, quoi.
0: Oui, parce qu'ils font ça un peu quand même pour la gloire.
2: Ouais. Pas tant, ils meurent, mais bon.
0: Oui, mais.
2: Oui.
0: Après, il y a je sais plus combien de vierges et puis de tout ça.
1: Ah oui, c'est vrai, ça vaut la peine.
0: C'est quand même. Bon, allez.
1: Bien sûr.
0: Les hôpitaux sont pleins.
2: De personnes vaccinées.
0: Ouais.
2: Je fais une crise d'angoisse, ça se voit ou pas?
1: Un petit peu.
2: Okay.
0: Ou de miasme, ou de lit, ou ouais. d'infirmière, ou de vraiment tout ce qui permet dans un hôpital. Molière, on a fait une pièce.
2: L'avare.
0: Bien joué. Si on mange des huîtres pas fraîches, on risque d'être.
2: Particulièrement ballonné de gros pets.
0: Oui, ou déçu, quoi.
2: Ouais, très déçu.
0: Très déçu.
2: Vrai.
0: Ok, pour l'instant, c'est un sans faute.
1: Waouh.
0: Quand on ne veut pas venir travailler, on peut dire qu'on est...
2: Un enterrement.
0: Oui. Ou coincé dans un aéroport, ça marche mieux quand même.
2: Oui, c'est vrai.
0: Parce que, ouais, après, il faut quand même justifier
1: ouais,
0: le...
1: c'est vrai qu'il faut... Ouais.
0: Enfin, je vous donne un truc au cas où, quoi.
1: Voilà. C'est sympa, merci.
0: Marion, bravo.
2: Ben,
0: 6 points.
2: Bravo à toi, Valérie.
0: Et c'était donc...
2: Malade.
0: Ouais.
1: Ah, bien joué, ça.
2: Ouais.
1: Je l'ai eu aussi assez vite.
0: Assez vite.
1: Malheureux.
0: Renaud.
1: Bonsoir.
0: C'est le contraire d'un vieux.
1: Un bébé.
0: Franchement, si t'avais dit un spermatozoïde.
1: Ouais, c'est vrai que ça aurait été encore
0: ouais,
1: plus.
0: Ouais, j'étais allé encore un peu plus loin. Quand on ne mange pas, on.
1: On boit.
0: Mais oui. Moi, j'ai mis on dort. C'est vrai,
1: ah ouais.
0: C'est rare de manger quand on dort.
1: Effectivement, ouais.
0: Ouais. Ils ont des idéaux.
1: Les gens d'extrême droite.
0: Ouais.
2: Ah bon?
1: Je sais pas.
0: Les militants, ouais.
1: Les militants, pour le coup, effectivement.
0: Ils peuvent boire toute la nuit sans être malades.
1: Les Valaisans.
4: Bravo.
0: Non, c'était les Russes. C'est pas la même chose.
1: Ah.
0: Non, mais attends, parce qu'il y en a d'autres. Je te mets pas le point Valérie, non. Parce que c'était les Russes et pas les Valaisans, mais voilà, on sait jamais. Ils ont beaucoup de cheveux.
1: Les Jackson 5.
0: Oui. Ils ont des rêves.
1: Les enfants.
0: Oui. On a mis les pauvres.
2: C'est limite. Hein.
0: J'avais mis les pauvres.
1: Oui. Purée.
2: C'est horrible.
1: Elle est bien.
0: Bah oui, c'est vrai.
1: C'est
0: comme ça qu'on. C'est... il y a vraiment Antonin qui veut que tu gagnes parce qu'il me dit il y a des ouais. Russes valaisans.
1: Bien sûr.
0: Bon, après, au niveau du foie, c'est un peu pareil. Mais je préfère une belle égalité entre vous
2: mais
0: deux.
2: Oui.
1: D'accord, mais c'est beau.
2: Par là.
1: Mais viens voir qu'on
2: bien
1: se fasse un câlin.
2: Voilà.

0: Voilà, je les ai eu, mes deux petits
1: tac-tac. Clac-clac-clac, ouais.
0: Voilà, vous voyez, je savais qu'il y en aurait un.
1: Mais oui, il y en a toujours, de toute façon, ouais. Sur couleur
0: 3. On termine les bras cassés, comme d'hab, avec un blind test des familles.
2: Hop, hop, hop, hop, hop, on ferme les yeux. Blind test.
0: C'est le côté princesse d'Antonin Barre.
1: Oui.
2: Mais il est très, très princesse aujourd'hui.
0: Il est
2: aujourd'hui,
0: très
2: hein.
0: princesse. Il chante, il aime les animaux,
1: bien
0: il a
1: sûr.
0: Des belles robes.
2: Bah, il y a des oiseaux qui volent autour de lui depuis le début de l'émission, quand même.
0: Oui.
1: Et il perd ses crocs en diamants sur les escaliers, son immeuble.
0: Oh. Donc, vous allez entendre des chansons connues, mais rejouées à la harpe.
1: Très
0: harpe.
1: Bien.
0: À la harpe.
1: À la harpe.
0: Alors, c'est moins évident comme ça, mais du coup, ça nous permet d'écouter un peu de harpe. Voilà.
1: Espace 2 pendant quelques minutes.
0: Ouais, je pense même qu'on est au-delà de... Je pense que c'est une chaîne qui n'existe
1: oui,
0: pas.
1: C'est ça.
0: On y va.
1: Oui, Get Lucky.
2: Ah oui, Pharrell Williams.
1: Pharrell Williams et puis Daft Punk.
0: Allez, je vous donne un point chacun, puisque bah, comme d'habitude, on ne donne pas la chanson.
1: Oui,
0: mais...
1: c'est juste. Je te fais une passe décisive, Marion, excuse-moi.
0: Bah, je vous mets un point chacun.
2: Merci.
1: Merci.
2: Voilà. Très gentil.
0: Effectivement, c'était Get Lucky.
1: Get Lucky. Enfin, Pharrell et Daft Punk.
0: Et Daft Punk. J'aimerais bien qu'il y ait Ben Harper.
1: Oui.
0: Mais non.
1: Ce serait super.
0: Oh, ouais.
2: Ah bah
0: oui.
2: Yes.
0: When it takes it all.
2: Meilleure chanson de la Terre.
0: Tu peux chanter si ça te fait plaisir.
2: Non, c'est bon.
1: T'es sûr?
2: Non, mais.
1: On voit que t'as envie.
2: Tu vas être jaloux, Renaud, tu vas être jaloux de mon timbre. Je le sens, je le sais.
0: Allez, un autre. À deux doigts.
1: Hein. Oui, oui, ok. C'est horrible.

0: Britney?
1: Non, mais c'est une chanteuse, effectivement.
2: Françoise Hardy?
1: Non.
2: Non, mais j'ai fait...
3: Mila Farmer.
2: C'était horrible.
1: Et ben voilà, on est de nouveau à l'égalité.
4: Ouais.
1: Mais j'ai aimé comment vous êtes battus là-dessus.
4: Ah, là, c'était...
2: C'était dur. Hein. C'était physique.
1: C'était beau à voir, quoi. C'était pas le Lausanne Stade Ouchy.
0: Oh non, alors, pas du tout.
1: Allez, on y retourne. Voilà, je m'asseye parce que là, ils vont jamais trouver. Vous allez avoir la chanson, mais pas le groupe.
0: Ouais, ouais, ouais. Bah oui, bien sûr.
2: Je vais geler.
1: Mais je prends je prends le point si vous avez la chanson, le titre de la chanson. Je suis vraiment sympa ce soir.
0: Alors, je sais qu'il y a Jennifer Lopez qui a repris ça, mais c'est évidemment pas elle.
1: J'ai pas l'impression.
0: Non. Oui, oui.
1: Ah si?
0: Ouais, je suis quasi sûr.
1: Moi pas.
2: C'est tellement connu.
0: Ouais, c'est horrible.
1: Je crois pas que...
0: Ouais.
1: Je sais pas comment elle aurait eu vent de cette chanson, quoi.
0: Mais je te jure. Ouais. C'est terrifiant. C'est le genre de chanson que tu connais,
1: ouais.
0: Sans connaître ni
1: c'est
0: l'artiste.
1: C'est un tube de l'été.
2: Mais ouais, c'est un mec... La SketchUp, pas du tout.
0: Non.
1: Mais c'était avant la SketchUp.
0: Ouais.
1: C'est une danse.
0: La bachata.
2: La salsa, on a changé de jeu.
1: Allez,
2: faut
1: des
2: juste
1: réponses.
2: De danse.
5: La lambada, on n'aime pas ça, nous on préfère.
2: What?
5: La java, la lambada,
2: on n'aime pas ça, nous
1: on préfère. Non, il se moque de nous. En fait, c'est la lambada, c'est pas la vraie version, mais là, voilà.
0: D'accord.
1: Il a une version plus marrante.
0: Tu nous as
1: C'est Kaoma, si jamais. Et c'était la lambada.
0: D'accord.
1: Allez, un autre, plus simple.

0: c'est
1: Park.
0: Nirvana. Hein.
1: Nirvana. Oh putain.
0: Je fais la guitare avec la bouche, t'aimes bien ?
2: J'adore ça.
0: Ouais, merci.
1: Et voici l'avant-dernier.
2: Il y a 3 à 2 pour Marion, là ?
1: Il y a 3 à 2 ouais, pour ouais. Marion, exactement, ouais. Renaud. Okay. Et là, c'est à votre portée, à tous les deux.
2: C'est terrible.
1: Bah oui.
2: Oh, c'est horrible.

0: C'est horrible.
1: Vous l'avez pas ?
0: Attends.
2: Non, non, mais je vais l'avoir, t'inquiète pas.
0: C'est italien ?
1: Non, mais vous allez l'avoir avant la fin de l'émission, parce qu'il est 55.
0: Ah, ouais, je vais. Alors, avant la fin de l'émission, non ?
1: Pas du tout, c'est pas italien du tout. Ah oui, là, toujours pas. C'était David Bowie.
0: Putain, ah oui, c'est Bowie, ça, ouais.
1: David Bowie, Life on Mars. Donc, Marion, pour l'instant, mène encore.
0: Là, c'est le fameux point qui vaut 10 000 ?
2: Non,
1: il voudra un point et vous ferez une belle égalité où Marion repartira victorieuse.
0: Ok.
2: C'est français.
1: C'est pas français, elle chantait en français, en italien.
0: Dalida.
1: Dalida.
0: Merci Valérie.
1: Et c'est magnifique parce que vous partez encore une fois avec une égalité. Faites-vous des bisous, faites-vous des hugs.
2: Parce que notre première émission était
1: ensemble. Et oui, c'est très beau ce qui se passe ici. C'est vraiment très beau. Et on va écouter le dernier morceau de l'émission, Les Strokes.
2: Ouais.

0: C'était écrit.
1: C'est la belle princesse.
2: Ah, il va récupérer. Ah oui, bah oui, parce qu'il a un chihuahua. On faisait 3 heures d'émission, c'est long sans faire pipi.
0: Bah, ouais, c'est juste. Attends, parle d'Antonin ou du chihuahua?
2: Des deux.
0: Ah, des deux, ouais.
2: À demain!

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1: Les États-Unis ont mené de nouvelles frappes dans le sud de l'Iran. Le New York Times et CNN évoquent il y a quelques minutes une réplique contre des cibles militaires, notamment 5 drones et une station de contrôle au sol. Les médias iraniens font état d'explosions à l'est de Bandar Abbas, le port iranien le plus important dans le golfe Persique. L'armée israélienne a élargi sa zone de combat au sud Liban jusqu'à une quarantaine de kilomètres de la frontière contre 30 auparavant. Israël appelle les habitants à évacuer avant de nouvelles frappes contre le Hezbollah. Une escalade à l'avant-veille d'une réunion militaire entre les deux pays au Pentagone et à l'approche de nouvelles négociations sous parrainage américain. Ce sera les 2 et 3 juin. La coalition No G7 annonce une manifestation ce soir devant le Grand Conseil Genevois. Le PLR doit y présenter un projet de loi pour interdire toute manifestation à Genève pendant la période du G7. Le collectif No G7 fait l'annonce de cette manifestation hier soir dans l'émission Infrarouge de la RTS. Hier, le Conseil d'État a finalement autorisé la manifestation du 14 juin, dont le parcours resterait à rive droite. Mais No G7 maintient sa demande d'un parcours au bord du lac et qui inclurait pour eux le pont du Mont-Blanc. Les entreprises pourront recourir au chômage partiel jusqu'à 2 ans. C'est 1 an actuellement. Le Conseil fédéral a décidé hier de cette prolongation à partir du 1er août. Décision face au contexte économique, entre autres dans l'horlogerie et l'industrie des machines. Le canton de Neuchâtel va lui tester pendant 2 ans une réduction de 66% sur les transports régionaux pour les moins de 25 ans. Alors qu'ils sont près de la moitié à avoir un abonnement lorsqu'ils sont en formation, ils ne sont plus que 16% à en avoir un lorsqu'ils entrent dans la vie active. L'opération coûtera 15 millions de francs. Une représentation d'une pièce de théâtre dans laquelle joue Patrick Bruel a été interrompue pendant 10 minutes hier à Paris. Une action d'un collectif féministe alors que l'artiste est actuellement visé par 4 plaintes pour viol en France, des faits qu'il nie. Le concert de Patrick Bruel à Fribourg le 26 juin a été reporté. Ce prévu à Puy la veille et à Genève en novembre reste maintenu. La Suisse n'est plus la première place mondiale pour la gestion de fortune. Hong Kong nous a rattrapés, selon un classement du Boston Consulting Group. La différence se joue à une dizaine de milliards de dollars seulement. Les fonds privés atteignent tout de même environ 2 900 milliards de dollars dans les deux pays. C'est 2,5 fois le PIB de la Suisse. Les Suissesses Victoria Golubic et Jill Teichmann rejoignent Belinda Bencic au 3e tour de Roland-Garros. La Zurichoise a battu l'Américaine Alicia Parks en un petit peu plus d'une heure et en 2-7, alors que la Biennoise s'est imposée en 2-7 contre la Polonaise Magdalena Fresh. Et puis c'est une journée de jeudi à nouveau ensoleillée et il fera aussi très chaud comme les autres jours, des cumulus en montagne et un risque d'orage dans les Alpes. Il fera entre 15 et 30 degrés en plaine aujourd'hui.
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1: Laurent Blanchard.
2: Les tirs ont repris cette nuit dans le sud de l'Iran. Les États-Unis ont mené de nouvelles frappes défensives, affirme un responsable américain sous couvert d'anonymat. C'est la deuxième fois cette semaine. 4 drones iraniens ont été abattus. L'armée américaine a également frappé une base au sol dans le sud du pays. Les médias iraniens font état d'explosions près du port de Bandar Abbas. Israël a pour sa part appelé à nouveau à des évacuations cette nuit dans la ville de Tyr, dans le sud du Liban, avant des opérations prévues contre le Hezbollah. L'armée israélienne qui a élargi sa zone de combat jusqu'à une quarantaine de kilomètres de la frontière contre 30 auparavant. Le Conseil d'État genevois autorise formellement la manifestation anti-G7 du 14 juin, 50 000 personnes attendues, mais il y aura une ligne rouge à ne pas franchir, le pont du Mont-Blanc. La manifestation ne devrait avoir lieu que sur la rive droite. La coalition No G7 en désaccord avec cette solution a prévu de manifester ce soir devant le Grand Conseil genevois. Elle en a fait l'annonce hier soir dans Infrarouge sur la RTS. Au Grand Conseil, le PLR doit présenter un projet de loi pour interdire toute manifestation à Genève pendant la période du G7. Pascal Broulis perd en justice contre Tamedia. Il avait contesté des articles critiques publiés entre 2018 et 2019 dans le Tages Anzeiger. Il était question de certains voyages en Russie. Pascal Broulis évoquait une campagne de dénigrement. Le Vaudois, conseiller aux États PLR, va faire recours au tribunal fédéral. La Confédération va supprimer 60 postes dans la communication. Ça fait partie d'un plan d'économie de 9 millions pour la période 2027-2029. La plus grande réduction sera assumée par le département fédéral de la Défense, qui est aussi la plus gourmande. Ses dépenses en communication passeront de presque 22 millions l'an passé à environ 18 millions dans 3 ans. Je n'ai pas trahi la confiance des Français. Ce sont les mots de Nicolas Sarkozy, la voix tremblante au dernier jour de son procès en appel pour le financement libyen présumé de sa campagne présidentielle en 2007. L'ex-président français dit n'avoir qu'une crainte, retourner en prison. Il y avait passé 20 jours après sa condamnation en première instance. L'accusation a requis 7 ans d'emprisonnement, verdict le 30 novembre. Et puis comment passer des algorithmes aux séquences génétiques? BioHub, fondé par le patron de Meta, Mark Zuckerberg, et son épouse médecin, a dévoilé cette nuit un atlas de protéines destiné à accélérer le développement de nouveaux traitements, notamment contre le cancer. Il est conçu comme un moteur de recherche et permet grâce à l'IA de prédire ou de découvrir des protéines et ainsi faire gagner jusqu'à des années de recherche, promet BioHub. Avant elle, Google DeepMind avait eu la même idée, mais avec un atlas plus réduit de protéines. C'est une journée de jeudi à nouveau ensoleillée. Il fera aussi très chaud à nouveau. Des cumulus en montagne et un risque d'orage isolé aux heures les plus chaudes dans les Alpes. Il fera entre 15 et 30 degrés en pleine.
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0: 5h. Laurent Blanchard.
1: Les tirs ont repris cette nuit dans le sud de l'Iran. Les États-Unis ont mené des frappes défensives, affirme un responsable américain sous couvert d'anonymat. C'est la deuxième fois cette semaine. 4 drones iraniens ont été abattus. L'armée américaine a également frappé une base au sol dans le sud du pays. Donald Trump, lui, a menacé hier de pulvériser Oman dans une déclaration au Conseil des ministres à la Maison-Blanche. Le sultanat est pourtant un allié américain. À moins que le président ait visiblement confondu Oman et l'Iran, puisque dans la même intervention, le président américain a aussi confondu l'Iran et le Venezuela. La coalition NoG7 annonce une manifestation ce soir devant le Grand Conseil Genevois. Le PLR doit y présenter un projet de loi pour interdire toute manifestation à Genève pendant la période du G7. Le collectif NoG7 a fait cette annonce de cette manifestation hier soir dans l'émission Infrarouge de la RTS. Hier, le Conseil d'État a finalement autorisé la manifestation du 14 juin, dont le parcours resterait en rive droite. Mais NoG7 maintient sa demande d'un parcours au bord du lac et qui inclurait le pont du Mont-Blanc. Blatten, un an après, le 28 mai 2025, le glacier du Birch s'effondrait, engloutissant une partie du village ovalaisan et faisant un mort. 10 millions de mètres cubes de roches et de glace et désormais un lac bleu turquoise ont à jamais changé le visage du lieu. Cet après-midi, la population et les représentants politiques se sont donné rendez-vous sur place pour les commémorations. Une nouvelle offensive du gouvernement Trump contre l'une de ses accusatrices. Les procureurs du ministère américain de la Justice ont ouvert une enquête pénale visant E. Jean Carroll, ancienne chroniqueuse du magazine Elle. Elle avait accusé Donald Trump d'agression sexuelle. Le président américain compte faire appel, mais le ministère américain de la Justice n'attaque pas sur le fond. Il souhaite déterminer si l'autrice, âgée de 82 ans, a menti sous serment lors des dépositions. Elle affirmait n'avoir reçu aucun financement extérieur pour ses procédures judiciaires. Or, selon CNN, elle aurait en partie profité de l'aide de l'homme d'affaires Reid Hoffman. Vous allez peut-être prendre le train ce matin. Eh bien, notez que les CFF annoncent une vague de chantiers ces prochaines semaines en Suisse romande. Un premier week-end intensif est déjà prévu le week-end du 12 et au 15 juin. Trafic totalement interrompu entre Palézieux et Romont et entre Aigle et Saint-Maurice. Un changement d'aiguillage en gare de Lausanne aura aussi des conséquences sur les liaisons avec la capitale vaudoise. Le championnat du monde de hockey sur glace, Suisse-Suède, ce soir. Match à suivre dès 20h05 sur RTS2, la Suisse favorite sur le papier. Avec sa première place dans le groupe A, la Suède est quatrième du groupe B. L'autre match à suivre cet après-midi, c'est Canada-USA à 16h10. Ce sera encore une journée ensoleillée et très chaude ce jeudi en Suisse romande. Des cumulus se forment en montagne cet après-midi. Des orages isolés possibles aux heures les plus chaudes, essentiellement dans les Alpes. Les températures en pleine entre 15 et 30 degrés.
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0: 6h. Laurent Blanchard.
1: Regain de tension entre l'Iran et les États-Unis après de nouvelles frappes cette nuit. L'armée américaine a abattu 4 drones et visé une base au sol dans le sud de l'Iran. Les forces iraniennes affirmaient avoir tiré sur 4 navires qui tentaient de franchir le détroit d'Ormuz. En réplique, les gardiens de la révolution iranien disent avoir visé une base américaine suite aux frappes dans le sud de l'Iran. Au Koweït, l'armée dit avoir repoussé justement des attaques de missiles et de drones ennemis. L'armée israélienne annonce pour sa part avoir frappé cette nuit des infrastructures du Hezbollah à Tyr, dans le sud du Liban. Israël a élargi sa zone de combat jusqu'à une 40aine de kilomètres de sa frontière, contre 30 auparavant. 10 millions de mètres cubes de roches et de glace. Le 28 mai 2025, le glacier de Birch s'effondrait, engloutissant une partie du village haut-valaisan de Blatten. Bilan, un mort et le visage d'une région à jamais marqué. Cet après-midi, la population et les représentants politiques se sont donné rendez-vous sur place pour les commémorations. La Suisse pourrait se doter d'un PACS, pacte civil de solidarité basé sur le modèle français. Il serait destiné aux couples qui ne souhaitent pas se marier mais souhaitent tout de même se protéger mutuellement. La commission des affaires juridiques du Conseil des États a mis en consultation un projet dans ce sens hier. Un partenariat enregistré déjà en vigueur à Neuchâtel ou encore à Genève. Une représentation d'une pièce de théâtre dans laquelle joue Patrick Bruel a été interrompue pendant 10 minutes hier à Paris. Une action d'un collectif féministe alors que l'artiste est actuellement visé par 4 plaintes pour viol en France. Des faits qu'il nie en bloc. La Suisse n'est plus la première place mondiale pour la gestion de fortune. Hong Kong nous a rattrapés selon un classement du Boston Consulting Group. La différence se joue à une dizaine de milliards de dollars seulement. Les fonds privés atteignent environ 2900 milliards de dollars dans les deux pays. Pour vous figurer, c'est 2,5 fois le PIB de la Suisse. Suisse-Suède, c'est l'affiche des quarts de finale du championnat du monde de hockey sur glace. Match à suivre dès 20h05 sur RTS2. La Suisse, première du groupe A, affronte le quatrième du groupe B. A priori, le match serait donc à la faveur des hommes de Yann Cadieu. Mais la Suède a aussi beaucoup d'atouts, notamment 3 vedettes de NHL. L'autre match à suivre, c'est Canada-USA en fin d'après-midi et toujours sur RTS2. Un peu plus de 2 semaines du coup d'envoi de la Coupe du Monde de football, la FIFA sous le coup d'une enquête aux États-Unis. Les procureurs généraux de New York et du New Jersey ont annoncé hier des investigations sur les pratiques de billetterie de la FIFA, des prix jugés excessifs et des supporters qui se seraient vus attribuer des sièges moins bien placés que ceux qu'ils avaient réservés. La FIFA n'a pas souhaité commenter pour l'instant. C'est une journée de jeudi à nouveau ensoleillée. Il fera aussi très chaud comme les autres journées de la semaine. Des cumulus en montagne et un risque d'orage isolé aux heures les plus chaudes dans les Alpes. Les températures entre 15 et 30 degrés en pleine aujourd'hui.
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3: Il y a 1000 façons de manger une biscotte. La façon puriste, classique, sans chichi. Une biscotte à nu, ni trempée, ni beurrée, ni tartinée. Il y a la gourmande, du beurre, de la confiture, du sénovis ou du fromage. Ou tout en même temps, pour les plus excentriques. L'innovatrice, émiettée dans un bol avec du lait pour remplacer les céréales que votre coloc a oublié de racheter. La rock'n'roll, une biscotte réduite en fine poudre et sniffée sur la table du salon. La langoureuse, celle qui finit au fond de la tasse, dont on était distrait au moment de la trempette dans le kawa. 1000 façons, oui, mais de toutes ces façons, nulle sera la bonne, si ce n'est la vôtre. Cette biscotte, c'est votre journée, à vous de la vivre comme bon vous semble. Bonne journée.

0: My Honest Face Inhaler. Inhaler qui est ni plus ni moins que le fils de Bono. Inhaler, ça veut dire ventolin. En fait, il s'appelle comme ça parce qu'il en avait, il en pouvait plus que les gens lui disent Oh, you too, you sound like you too. Et du coup.
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0: Et on expire. Bonjour.
3: Bonjour Adrien.
0: Comment tu vas?
3: Ça va et toi?
0: Ouais, t'as bien dormi?
3: Ouais, super. Ouais,
0: toi, ta biscotte, tu la manges comment?
3: Mais tu sais que j'ai pas mangé une seule biscotte depuis le début de cette émission.
0: D'accord, bah écoute, tu sais que c'est dans ton contrat à part ça.
3: Oui, non, voilà. Mais je sais, il va falloir que, parce que sinon je vais perdre mon salaire, ça va être une catastrophe.
0: Oui. Moi j'avais poussé au départ pour que cette émission s'appelle Omar Free ou quelque chose comme ça, et puis on m'a dit non, heureusement peut-être pour mon indice glycémique. C'est Philippe Vaudan qui est avec nous à la régie ce matin.
4: Bonjour.
0: Stéphanie Jovanovic à la programmation musicale, et si vous venez de vous réveiller, voici ce qu'il faut que vous savez.
3: Bonne nouvelle pour la biodiversité en Suisse. La loutre est de retour dans nos contrées.
0: Mais non.
3: Plusieurs spécimens de loutre ont été aperçus cette année dans les cantons de Soleure, de Glaris, des Grisons, de Berne, de Saint-Gall, du Tessin, de Lucerne et Zurich. Une bonne nouvelle, puisque la loutre avait disparu à la fin des années 80 en raison de la chasse, de la bétonisation des cours d'eau et de la pollution. Alors j'ai appris deux choses avec cette nouvelle. Déjà que les loutres sont revenues par elles-mêmes, grâce notamment aux efforts qui ont été entrepris dans les pays voisins pour maintenir leur habitat. Et puis deuxième chose, on a une association en Suisse qui s'appelle Pro Loutra.
0: Classe.
3: Voilà, Pro Loutra, qui s'engage en faveur de la loutre, logiquement, et de sa réinstallation durable en Suisse, et qui alerte aussi. Hein. Certes, c'est une bonne nouvelle ce retour, mais notre pays a encore du retard dans la revitalisation des cours d'eau. Ça veut dire quoi? Eh bien, que la loutre a besoin de bouffer des poissons, et qu'en Suisse, actuellement, 2 espèces de poissons sur 3 sont menacées d'extinction. Aïe, bref, la Suisse revitalise chaque année plus d'une vingtaine de kilomètres de cours d'eau, mais selon les associations de protection de la loutre, c'est pas assez. Il faudrait multiplier ces initiatives pour voir un peu plus de ces petites loutres s'installer durablement sur notre territoire.
0: C'est sympa de commencer l'émission en disant qu'est-ce que t'as dit exactement? Oui, bonne nouvelle pour la biodiversité en Suisse. 2 poissons sur 3 sont en voie d'extinction.
3: Que veux-tu que je te dise? La vie, c'est une zone grise.
0: Mais bon, une loutre, c'est trop chou. Et c'est ça qui... Pro Loutra, je vais voir si je peux devenir membre, peut-être foutre un bumper sticker parce qu'en plus, il est beau. Bref, si toi, tu devais être un animal, un animal totem, ton animal totem, lequel serait-il?
3: Mais non, mais parce que c'est vrai que les loutres, tu sais, moi, ça me fait toujours penser aux scouts qui ont des noms chelous. Ils se donnent des noms entre eux, genre loutre malicieuse, typiquement, ou bien ça peut être d'autres, écureuil vénéneux. Non, pas vénéneux, il faut que ce soit toujours un petit peu un adjectif quand même.
0: J'avais un coloc qui était belette patiente.
3: Ah, c'est bien.
0: Pour
3: ça.
0: De vrai. Il était très fier de ça.
3: Une belette patiente.
0: René, si tu nous écoutes, big up.
3: Mais moi, je peux pas me donner mon propre nom scout à moi-même parce qu'il paraît que le nom doit être donné par les autres. Donc c'est toi qui vas devoir me trouver un nom.
0: D'accord.
3: Et moi, je vais réfléchir un petit peu, je vais t'en trouver un aussi.
0: D'accord. Bon, et si vous, auditrice, auditeur, vous voudriez soit nous nommer Ainoa ou moi ou Philippe Vaudan ou n'importe qui d'autre dans votre entourage, même vous-même, vous pouvez le faire sur couleur3.ch. On serait joué d'avoir des noms de scouts ou des animaux totems un petit peu farfeluches.
3: Oui.
0: Je pense qu'il y a des belles combinaisons à trouver et à faire. Couleur3.ch ou alors vous nous écrivez labiscotte@couleur3.ch.

0: Valentino Vivace, le morceau s'appelait Chiara. Valentino qui était le premier invité de notre nouvelle émission filmée qui a lieu le lundi de 18 à 19h qui s'appelle Le Perchoir. 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À noter que la semaine prochaine, c'est Veronica Fusaro qui sera l'invité spécial musical, on va dire.
1: Tout à fait, avec un showcase.
0: Oui, absolument, fin d'heure. Est-ce que tu as trouvé un nom de scout pour moi?
1: Oui. Je trouve que, parce que alors, il faut savoir que Adrien Maïra, sous ses airs de rocker, est un garçon extrêmement organisé qui fait des tableaux Excel avec des codes couleurs. Donc, je me suis dit qu'il fallait quand même que ça transparaisse. Donc, je me suis dit que tu pourrais être une fourmi déjantée.
0: D'accord.
1: Non ?
0: Oui.
1: Est-ce que ça te convient ?
0: J'aime bien.
1: Parce que la fourmi, elle est organisée, tu vois. Elle fait les choses dans l'ordre, elle fait les choses bien.
0: Oui.
1: Et puis. Elle est quand même pas très funky à la base, donc il fallait t'ajouter un petit edge, une fourmi déjantée.
0: Elle fait quelle taille? Parce que j'ai besoin
1: Tu veux être une grande fourmi.
0: Je préfère.
1: Tu veux être une fourmi géante déjantée.
0: Genre de la taille d'une voiture, quoi.
1: Tu seras une Tesla fourmi déjantée.
0: Ah ouais, carrément. Je suis à l'électrique. C'est on branche dans le... Ouais, ok, super. Je cherche encore pour toi. Ouais. J'avais quelque chose, mais je crois que je vais changer, du coup.
1: Ah, d'accord. Je suis pas une fourmi, moi.
0: Non. Non, non. Non, je pensais à pieuvre rieuse.
1: Ouais.
0: Parce que toi, tu peux faire 8 trucs à la fois. C'est assez impressionnant.
1: Ah oui.
0: Et puis, c'était un rire infectieux que... Voilà, vas-y. Allez, encore.
1: Non.
0: Encore, allez, donne.
1: Et c'est très sage, un poulpe.
0: C'est vrai. Pieuvre.
1: Pareil.
0: Hein? Ouais.

0: Just the Two of Us, Bill Withers, titre sorti en 1980 et au saxophone c'était George Washington Jr. Mais tout de suite, finissons notre petite épopée rodinesque, rodinoise.
1: Rodinique,
0: oui. C'est comme ça qu'on dit.
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3: L'aviez-vous remarqué? Dans Rodin, il y a Odin. Dans Odin, il y a Dain. Et qui dit Dain, dit Bambi. Ah, ce qui n'a aucun rapport avec notre sujet initial. C'est fou comme on peut perdre du temps pour dire pas grand-chose. Si au moins Auguste Rodin réalisait des sculptures de Dain, mais même pas. Il fait des hommes et des hommes sans tête, des femmes sans rêve, des silhouettes amputées qui semblent respirer.
4: C'est effrayant, non?
3: Ça va. Au début du XXe siècle, Rodin n'est plus un artiste contesté. C'est une institution nationale qui se vend à l'international. Les collectionneurs américains s'arrachent ces bronzes. Les puissants veulent tous un Rodin dans leur jardin. Et par conséquent, ces ateliers tournent à plein régime protéiné. Pour honorer toutes ces commandes, Auguste est entouré d'une armada d'assistants, de mouleurs de marbre, de tailleurs de pierre, de rouleurs de clopes et j'en passe. Il passe parfois à porter du café.
5: Alors le vrai du faux, moi je sais plus où j'en suis.
3: Après l'apogée vient le Rodin âgé. En 1916, il est victime d'une congestion cérébrale que l'on appelle aussi AVC. Le diminutif d'Ave César, Zaricot Cocotier, Tirsa 3, 3 petits chats, chapeau de paille, paillasson, somnambule, bulletin, tatamar, marathon, tonton Jules.
6: Quoi ?
3: Cet AVC l'affaiblit énormément et Auguste Rodin sent que sa fin approche. Alors il épouse, après 53 ans de vie commune, la fidèle et compréhensive Rose Beuret, qui décède 2 semaines plus tard.
7: Ah bah bravo !
3: Ouais, le mariage, c'est pas fait pour tout le monde. Et la solitude non plus. Auguste Rodin meurt à son tour quelques mois plus tard, le 17 novembre 1917, à l'âge de 77 ans. Il aura pu lire des bandes dessinées jusqu'à la fin de sa vie.
2: Super ! 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

0: Talk to You Another. Ça, c'est typiquement le genre de morceau que tu le sors pour essayer de faire repartir la soirée à 6h du mat. Mm-hmm. Quand t'es derrière les platines, que t'as déjà sorti toutes tes cartouches.
1: Mais est-ce que ça marche ?
0: Non.
1: Ouais, ça marche jamais.
0: Non, t'as Didier et Francine qui sont complètement bourrés au bout de la salle.
1: Qui n'importe quoi aurait marché.
0: Ça passe. Puis ils sont là, c'est génial. Et puis t'as tous les autres qui sont bon, hein, on va y aller, on va rentrer.
1: Bon. Hier, je discutais avec mes parents qui me demandaient justement si tu faisais DJ pour des fêtes. Parce que mon père a envie de faire une fête pour ses 60 ans.
0: À fond, avec grand plaisir. Et puis pour tout le monde, hein, vous nous écrivez labiscotte@couleur3.ch. Non, mais vraiment. Alors, je passe que de la vieille musique, tout ce qui est pré-année 80.
1: Ah oui, mais je crois que justement, ils t'ont entendu une fois dire ça, ça leur a beaucoup plu.
0: Ouais, on discute, on s'arrange. Vous me payez juste le transport, les binches et la bouffe, je m'occupe du reste. Et puis ça, ouais, grand plaisir. Bon, allez, revenons à ce qui nous intéresse. Je vais me faire taper sur les doigts, moi. Tu fais de la promotion pour un business, c'est du bénévolat, ok. la question du jour, c'était quel serait votre animal totem ou votre nom scout?
1: Ouais.
0: Si vous aviez besoin d'être un scout ou d'avoir un animal totem. On a notre Kirin nationale du Lelocle qui nous dit Kiki, l'huître sauvage.
1: Ah oui.
0: Voilà.
1: Mais une huître sauvage, quoi? Parce qu'une sauvage, elle est déjà sauvage à la base.
0: Parce que Kiki, c'est un peu une huître, mais elle est un peu fifolte. Elle est du genre comme ça, tout à coup, elle s'ouvre un peu. Puis elle se referme pas tout de suite. C'est vraiment, c'est un fou qui est rigide, quoi. Gigi de Neuchâtel nous dit castor folichon et loutre rieuse.
1: Ah, c'est nous, ça?
0: Je pense que c'est toi et moi.
1: Ah, j'aime bien castor folichon pour toi.
0: Oui. Surtout, Jacques Dutronc disait que les castors étaient comme les playboys, qu'ils ne travaillaient ni avec leurs mains ni avec leurs pieds.
1: C'est juste.
0: Je pose ça là, faites-en ce que vous voulez. La fraise de Linda nous dit Adri hamster nain et Inouette la mouette.
1: Inouette la mouette. Je le garde celui-là.
0: La mouette rieuse.
1: Mais pourquoi hamster nain? T'es pas si petit quand même.
0: Je sais pas.
1: On va investiguer.
0: Ouais.
1: Et puis notre vaudan national, qu'est-ce qu'on lui donne comme animal totem? Il fait la gueule déjà.
0: C'est hibou râleur.
1: Hibou râleur. Ah, j'aurais plus vu un suricate anxieux. Tu vois, ça le fait plus rire.
0: Couleur3.ch si vous avez des idées pour nous, alors pour vous même, hein, baptisez-vous de votre animal totem ou de votre nom scout, on se réjouit de vous lire. On a Didier qui a vraiment fait les scouts, qui nous a écrit un truc, je le garde pour un petit peu plus tard.
1: C'est bien.
0: En repérage, poussière, 24 Kiara. Castor folichon, j'aime bien. Et toi, choisir Inouette la mouette ou loutre rieuse?
1: Loutre rieuse, j'aime pas mal, hein.
0: Ouais.
1: J'aime bien l'eau, donc c'est mon élément.
0: Bah, la mouette, ça aime l'eau aussi.
1: Oui, mais la loutre, ça vit dedans au moins.
0: C'est vrai.

0: C'est le matin, vous écoutez RTS Couleur 3, la matinale s'appelle La Biscotte et on se demande, tiens, mais j'ai fait un drôle de rêve ou un cauchemar cette nuit, qu'est-ce que ça signifie? Eh bien, nous allons la jouer ensemble. Monsieur, bonjour, vous avez rêvé cette nuit?
1: Non, visiblement ça arrive pas souvent.
0: Par contre, il y a les oreilles toutes poilues, on aurait dit un koala.
1: Bonjour, j'ai rêvé que j'étais un koala.
0: Ah bah ça marche, hein. Ça c'est un sacré plan drague.

0: Watch Goldman, Feel It Still. Il est 6h33 sur la biscotte dans votre matinale préférée sur votre chaîne de couleurs, de radio, de service public. Voilà, je vais arrêter de parler, je vais passer tout de suite au fil rouge du jour, les totems, les animaux totems et puis vos noms de scouts. Alors on a Didier qui nous écrit, qui nous dit « Salut la biscotte, j'ai fait les scouts à la BS, entre parenthèses, brigade de Sauvablin, dans les années 80. »
1: C'est un vrai.
0: Ça c'est un vrai. Notre nom de totem était Marmotte, donc faut croire que c'était...
1: Ah, il y a un groupe, Marmotte,
0: voilà,
1: ok.
0: C'était pour tout le monde. Et notre slogan, le chef criait « Marmotte !» Et nous on répondait tous « En avant !» Marmotte en avant.
1: J'aime beaucoup.
0: C'est mignon.
1: Je les imagine dans une forêt, c'est tous les petits.
0: Oui.
1: Marmotte en avant. C'est chou.
0: J'ai jamais... Toi, tu connais des gens qui ont... Toi, t'as pas fait les scouts?
1: Moi, j'ai pas fait les scouts, mais oui, j'ai des copines qui ont fait les scouts et tout, et puis qui me racontaient toujours leur week-end incroyable avec les scouts. Mais je sais pas, je crois que je suis vraiment pas taillée pour ça.
0: C'est vrai?
1: Mais... Bah, il faut être un peu des merdes dans la vie, non, pour être scout.
0: C'est pour ça que tu vas au scout, c'est ouais, pour qu'ils t'apprennent à être des merdes dans la vie.
1: Si j'avais été scout, peut-être j'aurais été plus des merdes dans la vie.
0: Pierre de... Mais t'es déjà très des merdes, pardon, excuse-moi. Mais... Inouette la mouette, elle est... Bon, bref. Pierre de Ambilly nous dit « Choupisson rêveur ». Qu'est-ce qu'un choupisson? Parce que la semaine dernière, on a appris ce qu'était un fion de viande de Vendée.
1: Oui.
0: Qui est un flan.
1: Une
0: voilà,
1: excellente recette de dessert.
0: Ah, c'est un bébé hérisson.
1: C'est vrai? Attends, les bébés hérissons, on dit des choupinous?
0: Des choupissons.
1: Ah, des choupissons.
0: Voilà.
1: C'est vrai?
0: Ouais.
1: C'est leur vrai nom?
0: Mais c'est, écoute, quand je tape ça dans Google, il y a écrit « Un choupisson est l'adorable petit nom donné au bébé hérisson
1: oh ».
0: Contraction affectueuse entre le terme familier choupi et hérisson. Bon, faut croire que c'est peut-être pas dans le Larousse, mais
1: ouais,
0: voilà. Fred de Fribourg nous dit « Blaireau bon vivant ».
1: Ça, c'est toi, ça?
0: Non, je pense que ça doit être Fred. Non, mais je suis un blaireau pour vivant aussi, je m'y retrouve, clairement. Pascal de Lausanne pour moi, c'est koala tranquille et mon chat, c'est un chapoulet fantôme.
1: Chapoulet fantôme.
0: Fantôme. Je ne l'ai pas.
1: Fantomas, non.
0: Non.
1: D'accord.
0: Je connaissais quelqu'un qui avait un chat qui l'appelait. Il l'appelait Dédé.
1: Ouais.
0: Parce que son chat, il faisait toujours dedans dehors.
1: Dédé.
0: Y pas comme rosso.

0: Petit air des îles qui vous est offert par Naika, le morceau s'appelait Fish.
1: Et on a reçu un mail de Céline qui nous apporte une correction, qui nous dit que donc,
2: oui,
1: toute sa famille est
2: les
1: scout.
2: Animaux.
1: Non,
2: j'ai
1: c'était
2: dit
1: pas ça.
2: Les animaux, je oui, suis désolé.
1: Bref, c'était pas ça la correction, c'est un truc, c'est une connerie que moi j'ai dite apparemment. Donc elle dit « Hello, toute notre famille est scout. Mon totem est Sapajou, ma fille Tamia et mon fils Axolotl. » Alors je connais que l'Axolotl, je sais pas ce que c'est un Sapajou et une Tamia, mais on va chercher. Et leur père n'a pas de totem car cela ne faisait pas partie des traditions de son groupe. En fait, personne n'a d'adjectif.
0: Mais non.
1: Ouais. Bah, ça rejoindrait ce que disait... qui nous parlait des marmottes ? Le groupe des marmottes.
0: C'était Didier.
1: Didier.
0: Ouais.
1: Est-ce qu'il n'y a pas d'adjectif chez les scouts ? Est-ce que c'est une légende urbaine que j'ai inventée ?
0: Là, là, là. Donc, en fait, tu serais la mouette menteuse.
1: Je serais peut-être une mouette menteuse.
0: Alors, pour info, un Tamia, ça ressemble à un petit écureuil. Beaucoup trop chou. Avec ceux qui mettent toutes les graines dans leur grosse babine.
1: Oh, c'est chou.
0: Et puis l'autre, c'était quoi que t'as
1: dit ? Sapajou. S-A-P-A-J-O-U.
0: Oui, alors j'ai déjà entendu ce mot, mais alors te dire ce que c'est vraiment pour de vrai, c'est un singe.
1: Un singe,
0: un petit singe comme un chimpanzé ou un voilà.
1: Et l'axolotl, tu connais ?
0: Oui.
1: Ça, c'est dingue.
0: J'en ai sur des choses. C'est un espèce de reptile,
1: oui,
0: rose.
1: Qui reste à l'état de fœtus toute sa vie, et donc tu peux lui couper un bras et il repousse.
0: C'est cool, ça.
1: Ouais, c'est cool, hein.
0: Il pourra jamais faire partie des bras cassés.
1: Non, ouais, non.

0: C'est un repérage, il s'appelle Shut the Door. L'artiste, c'était To Athena.
1: La discothèque sur la croix.
0: Dernier volet sur le groupe de hard suédois le plus connu de tous les temps.
2: Ah bah.
0: Non, toujours pas.
2: Europe
0: yeah. En 86, ils sortent leur magnum opus The Final Countdown avec le morceau éponyme que tout le monde a déjà entendu au moins une fois dans sa vie. Suite à la sortie du tube susmentionné, leur concert attire des milliers de personnes à chaque concert à travers l'Europe, les États-Unis, le Japon et l'Amérique latine. Faut dire que sur scène, les mecs sont des brutes. Hein. Chorégraphie bien pensée, pyrotechnie, décor. Europe sait en foutre plein les mirettes. Et après plusieurs albums et tournées, le groupe connaît une période plus difficile au début des années 90s avec l'arrivée du grunge et de nouveaux styles musicaux. Comme beaucoup de groupes de hard, Europe perd en popularité et finit par se séparer en 92 parce que le groupe n'a vraiment plus trop lieu d'exister en fait. Et les 5 membres du groupe partent faire des projets solo sans tout le bagage du monstre à franges et à paillettes qu'ils ont créé et qui n'a plus sa place dans le monde. Mais en 1999, les membres du groupe se retrouvent pour célébrer le passage à l'an 2000 lors d'un concert de réveillon à Stockholm. Grande fierté nationale quand même, Europe. Et on pourrait croire à une simple gimmick commerciale de l'entreprise du disque suédoise, mais ça plante une petite graine dans la tête des musiciens qui, en 2003, se reforment officiellement et enregistrent plusieurs nouveaux albums avec un son plus moderne et plus lourd que dans les années 80. Ils auront eu besoin de 10 ans de pause pour se rendre compte que l'herbe d'Europe n'était peut-être pas moins verte ailleurs. Même après plusieurs décennies, The Final Countdown continue d'être utilisé dans des films, des événements sportifs et des émissions de télévision. C'est devenu un hymne des années 80. Le clip du morceau a dépassé le milliard de vues sur YouTube.
2: Ah ouais, mais il est bien.
0: Alors, preuve de sa popularité auprès des nouvelles générations, ou est-ce que c'est parce que de voir Johnny Tempest avec du rose à lèvres tortillé du blouson sous une permanente blonde platine devant un faux public, le tout ficelé dans un montage rétro-futuriste suédois des années 80 est juste délicieux à regarder?
2: Ah oui.
0: Je vous laisse juger par vous-même. Quoi qu'il en soit, aujourd'hui le groupe existe encore et ne donne pas signe d'avoir envie de s'arrêter. Preuve en est, il y a un single qui est tombé cette année annonçant un album prévu le 25 septembre.
2: Arrête.
0: Ouais,
2: et sort un truc.
0: Oui, oui. Alors, c'est pas l'invention du fil à couper le beurre, mais ça sonne. On peut se foutre de la gueule de Europe et de leur musique, de leurs franges, de leurs cheveux, qui certains diront est un petit peu too much en bon français, mais ils ont le mérite d'avoir franchi les frontières de leur pays, chose que peu d'artistes ont réussi à faire, se sont forgés une identité dans le subconscient collectif de tout le monde. Je vous mets au défi de trouver quelqu'un qui n'a jamais entendu les synthés trompettes de The Final Countdown, ou même cette ballade délicieuse, Carrie.

0: Carrie de Europe, sorti il y a 40 ans cette semaine.
1: Ça a dû en danser des slow là-dessus.
0: Ah ouais. Il y a...
1: Là, c'est le moment où tu sais plus trop quoi. Ah, c'est fini.
0: C'est
1: ouais,
0: fini.
1: Merci.
0: Ouais, ouais. Super. Je pense que ce morceau est responsable de 2-3 naissances. C'est possible.
1: Mais donc, t'as dit qu'ils ont ressorti un truc. Ça vaut la peine de l'écouter? Ça s'appelle comment? Comment
0: tu trouves? Bah, tu tapes Europe sur Spotify ou n'importe quelle plateforme. Le morceau s'appelle Come This Madness. L'album s'appelle Come This Madness. Et puis, ils ont sorti le single qui s'appelle One on One.
1: Ouais.
0: Ça donne ça. Bon. Ça réinvente pas la roue du hard rock.
1: Une petite disto sur la voix là, ouais. Ça c'est nouveau.
0: Il a sa tessiture qui a baissé aussi, t'entends, il chante moins haut que...
1: Ah bah ils ont mué depuis.
0: Ouais.
1: Ouais bah écoute, Eurovision 2027 pour la Suède, moi je les envoie. Hein.
0: Ce serait assez fou, ouais. Je l'avoue. Delinquent Habits. Tres delincuentes. C'est ça la force de la 3, c'est de passer du tout au tout.

0: paraît que je suis une fourmi déjantée. Vous savez ce qu'il y a à 8h30, il y a la fourmière dans la biscotte sur la 3. C'est notre rendez-vous actu invité. Aujourd'hui, on va parler d'addiction. Et puis, on a lâché cette information à notre cher Duja National. On lui a dit, va dans les rues, fais des choses, récupère des témoignages.
1: Bonjour madame, pour RTS Couleur 3, quels sont les effets positifs ou négatifs de la consommation d'alcool ?
2: Ah mais l'alcool, j'en consomme mais c'est pas bon. Chaque fois que je consomme, je suis malade.
1: Ah ouais, mais faut pas boire des litres, hein ?
2: Ouais.
1: Juste un verre ?
2: Ouais.
1: Vous aimez quoi comme alcool ?
2: Les bières.
1: D'accord, bah une bière, ça va.
2: Ouais.
1: Bah, une bière de 8 litres. Bonjour monsieur, pour RTS Couleur 3, à partir de combien d'alcool on est alcoolique ?
3: Aucune idée.
1: Par jour ?
3: Aucune idée. 2000 litres. Je ne sais pas.
1: 8000 litres ?
3: Non, 2000 litres peut-être.
1: 2 millilitres ?
3: Un
1: demi-litre d'alcool pur ?
3: Ah non, c'est la question de bière au vodka, c'est une grande différence.
1: Vous buvez ?
3: Non, maintenant plus.
1: Ouais. Vous avez bu ?
3: Non, à peu normal.
1: Ouais.
3: Vous êtes une ou deux bières par jour.
1: Ouais.

0: Days Are Forgotten, Casabian à l'instant sur la 3. Coucou Adri, le bip bip du Cervin. I know la Ray Girona, nous dit Sylvie.
1: La Ray Girona.
0: Ouais, je te laisse aller regarder ce que c'est.
1: Mais c'est un vrai nom de Ray, parce que Girona, c'est une ville pas loin de Barcelone.
0: C'est ça. Alors c'est ça. Je suis le bip bip du Cervin, puis Nicolas nous dit oui, on a un adjectif derrière le totem, en tout cas chez les scouts neuchâtelois, où on en avait signé Moineau Sympathique.
1: Oui, alors justement. Ah bah je sauterai plus tard. C'est pas grave.
2: 7h. Sandra Viscardi.
3: Il y a tout juste un an, le glacier du Birch s'effondrait sur Blatten, engloutissant le village au Valaisan. Esther Belvald a vu son hôtel disparaître sous la masse de roches et de glace. Pas question pour elle de capituler. Avec un collègue hôtelier, elle s'est lancée dans la construction d'un hôtel provisoire plus bas dans la vallée. Hôtel inauguré l'hiver dernier. Et ce projet l'a aidé à surmonter sa peine. Mais il n'efface en rien le drame du 28 mai 2025.
4: Et c'était excitant de créer quelque chose de nouveau. On s'est investi un fonds. Après, on a fêté l'ouverture de 19 décembre. Oui, voilà, la saison commence. Et là, on est retombé de nouveau dans un trou. Parce que tu fais ton ancien job. Tu es de nouveau hôtelière. Mais seulement pas à l'endroit où tu es habitué de travailler. Donc là, c'était de nouveau un peu un choc. Waouh, tout ce qu'on a perdu. Où moi j'étais, où ma famille était, on ne peut pas retourner. Il y a des jours que c'est assez compliqué de voir, en fait, pour nous, il n'y a plus d'espoir. Mon mari le dit toujours, j'ai rien demandé. J'ai demandé à personne de changer.
3: Esther Belvald avec Cédric Jordan. 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Le fracas des armes a repris au Moyen-Orient. Américains et Iraniens continuent de négocier la paix, mais les gardiens iraniens de la révolution ont visé une base américaine au Koweït, semble-t-il, en représailles aux frappes américaines menées cette nuit sur le sud de l'Iran. Au Liban, c'est la ville de Tyr qui est sous le feu israélien ce matin. Des frappes après un ordre d'évacuation pour les civils, des frappes contre les infrastructures du Hezbollah. Les couples de notre pays pourraient avoir le choix d'un mariage light, un PACS sur le modèle des cantons de Neuchâtel et Genève ou en France. Une nouvelle forme d'union destinée aux hétéros comme aux homosexuels. Une commission parlementaire a mis en consultation hier un projet de loi pour compléter le mariage et le concubinage. Les opposants jugent ce modèle inutile, mais selon Andrea Caroni, conseiller aux États PLR argovien, le PACS comble une lacune en Suisse. Il est à l'origine de ce texte.
5: Pour la plupart des couples, le mariage sera toujours le moyen de choix idéal, le 10 sur 10. Ils auront des enfants, ils construiront des maisons, ils veulent vraiment rester ensemble jusqu'à la fin de leur vie. Mais il y a d'autres gens, peut-être ils sont jeunes, ils ont 20 ans, et c'est leur première relation. Ils ne savent pas encore s'ils vont se marier. Les gens se marient en moyenne à 30 ans. Ou un couple de 65 ans après leur premier mariage et un divorce. Eux aussi, ils veulent rester ensemble, mais pas avec toutes les conséquences, presque une centaine de conséquences du mariage. Et avec ce pacte, on comble la lacune pour les gens pour lesquels le mariage, à ce moment dans leur vie, est encore trop grand.
3: Andrea Caroni avec Mathieu Anderson. 51% de non. L'initiative du CEPAD suisse à 10 millions serait refusée, selon le dernier sondage YouGov publié hier. Mais il reste 6% d'indécis qui pourraient faire pencher la balance dans un sens ou dans l'autre. Des indécis encore plus nombreux pour le deuxième objet soumis au vote populaire le 14 juin, la modification de la loi sur le service civil. 16% des personnes ne savent pas encore ce qu'elles vont voter. Cela pèse lourd alors que le texte est refusé par 44% des sondés et approuvé par 40%. Les abricots ont eu froid, trop froid ce printemps en Valais à cause du gel d'avril sur les fruits en avance pour la saison. La récolte sera donc 30% inférieure à la moyenne des dernières années. Estimation hier de la branche, mais pour Jean-Noël Deven, l'épisode de trop, l'arboriculteur du coteau de Ninda a remis ses arbres à ses confrères, il abandonne l'agriculture.
6: Je dormais mes 8 heures par nuit, mais le matin, je me réveillais, j'étais complètement épuisé. C'est comme si j'avais couru le marathon. Parce que le cerveau, il n'arrive plus à faire off. T'es toujours en train de penser, il y a du gel, les finances, comment je vais faire, qu'est-ce que je vais faire pour m'en sortir. La grosse gelée de 2017, ensuite 2021, on a eu quand même aussi du gel en 2024. Cette année, on retombe sur une saison où on a vraiment eu des fortes gelées pendant 2-3 nuits. On arrive à peine avec un tiers de récolte sur l'ensemble du domaine. Et puis c'est ce qui a poussé à prendre la décision de rester là, quoi. Parce qu'avec un tiers de récolte, on ne couvre pas les frais d'exploitation, tout simplement.
3: Jean-Noël Deven avec Emilien Verdon. En football, la Conférence League demeure londonienne une année après Chelsea. Crystal Palace l'a emporté hier soir en finale à Leipzig en battant 1-0 les Espagnols de Rayo Vallecano. En tennis, Anissa, Roland Garros, Belinda Bencic, Victoria Golubic et Gilles Teichmann qualifiés pour le troisième tour. Novak Djokovic aussi, mais le Serbe qui a perdu un set face au Français Valentin Royer demande de repousser les matchs plus tard dans la journée et la soirée pour éviter la chaleur, comme ça se fait à l'Open d'Australie. Les 13e journées du théâtre suisse ont débuté hier soir à Yverdon, une sélection de 7 pièces créées pendant la saison dernière dans différentes institutions et présentées jusqu'à dimanche en terre vaudoise. Anne Fournier, de quoi faire vibrer un théâtre suisse sans frontières.
7: Alors vous êtes sans doute à l'aise avec ça.
8: Oh non, ce n'est pas moi, ça ne peut pas être moi, j'ai encore trop à faire. Je ne vous demande rien.
7: La pièce, c'est Jacqueline, créée par Rebecca Balestra autour de la comédienne Jacqueline Maillan et qui a déjà connu un beau succès dans divers théâtres romans. Mais rassurez-vous, si vous choisissez ça...
9: Hey! Du kennst wohl, Frau, schon den Beschluss des Heeres und die Abstimmung.
7: Une traduction en surtitrage est garantie.
9: Deine Tochter Polyxena soll geopfert werden.
7: EKB, inspiré d'Euripide, monté par le Schauspielhaus de Zurich, est très salué des critiques. Cette fois-ci, à Vidi. Sept productions ont été sélectionnées par un jury. Ces journées, créées en 2014 à Winterthur, veulent faire découvrir aux régions dites périphériques la crème de la création théâtrale suisse. Que ce soit dans la langue de Molière, celle de Brecht ou encore celle de Pirandello. Mixer les publics reste toujours un défi de taille. Mais ces journées sont aussi un rendez-vous pour les professionnels de la branche. L'an prochain, c'est Zug qui ouvrira le rideau.
3: 30 à 33 degrés cet après-midi et juste un brin de bise pour les rendre plus doux. Des averses ou des orages en montagne pas exclus et ça continue demain.
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0: Une biscotte, c'est comme une animatrice radio. Toute seule, c'est fade. Bonjour Ainoa.
1: Bonjour Adrien. Merci.
0: Je plaisante.
1: Tu seras ma confidente.
0: Oh oui.
1: Oh non.
0: Oh oui. C'est notre vice.

0: I Ain't Worried, One Republic, 7h presque 9.
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2: Non, moitrieuse.
1: Adrien Majora.
0: Castor bavard. Non, je sais plus.
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2: C'est Castor quoi déjà?
0: Je vais retrouver
2: Castor
0: ça.
2: Castor fou, Castor organisé.
0: Castor folichon.
2: Castor
0: voilà.
2: Folichon.
0: Je veux tout savoir. Merci de m'appeler par mon totem maintenant. Si vous venez de vous réveiller, voici ce qu'il faut que vous savez.
2: Cette année, on fête un anniversaire. En Suisse, les contrôles radars fêtent leurs 60 ans.
0: Super.
2: Ouais, comme mon papa et ma maman d'ailleurs. Les deux 60 ans cette année. Ouais. Enfin bref, joyeux anniversaire. Les radars depuis votre introduction en 1966, vous en aurez flashé des automobilistes, tant d'années de service, ça mérite bien un petit retour en archive. Retour donc en 1966 dans un reportage de la TSR dans lequel deux policiers vaudois présentent leur tout nouveau dispositif.
3: Nous effectuons un contrôle radar, il y a une photo qui a été prise. C'est un appareil qui est assez précis.
4: Ah bon. Cette installation comporte une antenne. Cette antenne émet un faisceau d'ondes radar à une fréquence donnée. Ce faisceau d'ondes est réfléchi par la voiture qui passe et la différence de fréquence est lue sur un cadran dans l'intérieur de la voiture et qui vous donne directement l'indication de la vitesse. Du même coup, le guetteur qui se trouve en avant du véhicule ici a pressé sur un bouton qui a préparé la vue photographique qui devra se déclencher normalement.
0: T'as dit qu'il venait d'où?
2: Alors il était de Nord Vaudois. Vaudois. Mais depuis 1966, la technologie a encore bien évolué. Un début des radars fixes dans les années 70, introduction du pistolet laser en 1995. Des automobilistes pas toujours enchantés, mais il faut le dire quand même, ces contrôles ont contribué à réduire considérablement la mortalité sur les routes de notre pays. Alors aujourd'hui, petit chiffre pour terminer, la Suisse reste l'un des pays les plus fournis en radars avec plus de 800 installations fixes réparties sur notre territoire.
0: Ça fait plaisir de savoir que c'est une invention suisse, le radar.
2: Non, c'est pas une invention suisse. Mais on l'a en Suisse depuis...
0: Ouais, on l'a en Suisse depuis 66, super, d'accord. Bah lui, il est arrivé tellement vite qu'on n'a même pas eu le temps de le flasher, c'est Blaise Bersinger. Bonjour.
5: C'est un regret dans ma famille vaudoise, parce que j'ai grandi sans voiture, mes parents n'avaient pas de voiture, et non pas de voiture, et on n'a jamais pu dire la voiture.
2: La voiture.
5: Ça, c'est un grand regret, parce qu'on prend tout le temps le train, puis si on enlève le T de train, c'est de moins.
0: Bah tu pourrais t'acheter un wheelo électrique.
5: Ouais.
0: Ouais.
2: Ouais. Ouais,
5: ça marche. Ah, maintenant, je corrige, maintenant que j'ai mon propre salaire.
0: Toi, si ce matin en première heure on posait la question de si on était un animal totem, qu'est-ce qu'on serait? Je crois qu'on a trouvé pour toi.
5: Ah ouais, parce que moi je sais pas.
0: Ouais.
2: Non, mais parce qu'il faut que ce soit quelqu'un qui te donne ton nom.
0: Ouais.
2: Vas-y, Adrien.
0: Moi je pense le phasme.
5: Oh, c'est pas cool ça.
2: Non, c'est bien.
0: Si, c'est chouette.
5: Non, c'est horrible les phasmes.
0: Non.
2: Mais non.
0: C'est long comme ça, tu sais, c'est les
5: insectes.
0: Ouais,
5: mais tous les gens grands, c'est les phasmes.
0: Non, moi je suis pas un phasme. Moi,
2: toi t'es pas un phasme. Non.
5: Ouais, ok, le phasme, mais il y a un adjectif derrière
2: ou pas? Oui, il faut un adjectif. Enfin, il paraît qu'il en faut pas, mais des fois oui.
5: À Neuchâtel, oui, j'ai entendu avant.
2: Exactement.
0: Tu préfères fou ou excentrique?
2: Un phasme excentrique, c'est bien.
5: Ah ouais? Ok. Ouais.
2: Non, un phasme.
5: Ok, ouais, ouais, vas-y.
0: Il a pas l'air enchanté.
5: Non, non.
2: Phasme hermétique.
0: Tu préfères quoi?
5: Le gorille Tony Truant.

0: Baby, I'll be carrying.
1: Clover, c'est le nom du morceau. I Don't Know et Joey Valance, c'était les artistes. Et tout de suite, si vous voulez bien, Dindon Râleur sur la 3.
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3: Aujourd'hui, Elisabeth Borne. Née le 18 avril 1961 à Paris, Elisabeth Borne est une haute fonctionnaire française, ancienne première ministre du gouvernement d'Emmanuel Macron.
4: For sure.
3: Outre ses qualités de femme politique, Elisabeth Borne est aussi une actrice reconnue dans le milieu du cinéma.
5: Moteur, moteur !
3: D'ailleurs, pas plus tard que cette année, elle a joué dans une série Netflix dans laquelle elle campe le rôle d'une doctoresse musulmane. Série intitulée « Born to be halal ». Fille de Born to Run, un fan de Bruce Springsteen, et de Born to be Wild, une fan de Steppenwolf, Elisabeth Borne passe une enfance heureuse dans les rues de Paris. Élevée dans la religion évangéliste, elle doit se plier aux traditions rigoureuses imposées par sa famille. Par exemple, quand un enfant naît, il est de coutume de le remettre dans sa mère pour qu'il ressorte en musique, au son de la Compagnie Créole par exemple. Du coup, quand Elisabeth est née une deuxième fois, tout le monde l'appelait Elisabeth Born Again. Mais à l'âge de 17 ans, elle fuit cette famille de zinzins et se lance dans la vie active. Elle exerce d'abord un métier de chauffeuse de camion, profession consistant à parler mal à un camion pour l'exciter, puis celui moins glamour de compteuse de kilomètres sur l'autoroute. Un métier ingrat qui lui vaudra le sobriquet de borne routière.
6: De toutes les routes de France, d'Europe, celle que je préfère, c'est celle qui conduit en auto ou en autostop vers les rivages du Midi.
3: Et puis tout s'enchaîne, la politique, la direction du FMI et même un job de stripteaseuse dans un pince-fesse de Pointe-à-Pitre. Elle finit par retenter sa chance dans la vie politique asiatique. Relativement inconnue là-bas, Elisabeth Borne commence à se faire un petit nom. D'ailleurs, dans les sondages de certaines îles, Borne est haut. Petit fun fact avant de se quitter. Depuis qu'elle a perdu un œil dans un combat de MMA, Elisabeth Borne est devenue Elisabeth Borgne.

0: About a Girl, Nirvana, Kurt Cobain, tu nous manques. Il est 7h20 et peut-être que Nirvana se produira quelque part en... Non, pas du tout.
1: Vite, l'agenda de la 3.
2: Alors Jean-Phil, vous êtes prêt?
3: Oui.
2: Luc, vous pensez y arriver?
4: Bah, on verra.
2: Top, c'est parti. Nous avons quitté la Suisse pour donner 80 concerts en Europe et en Amérique latine.
4: Oh, Gypsy King!
2: Non, je continue. Nous sommes en concert ce vendredi à la Coupole de Bienne. 80 concerts en Europe et en Amérique latine. Luc?
3: Moi, je sais. Les Cold Guns.
2: Jean-Phil, je suis sans voix.
3: Oui, il y a même les Crocodiles en première partie.
2: Bon, Luc, cette fois c'est à Lausanne. Vendredi, au Romandie Club, jeune chanteuse de 23 ans, je viens de sortir Trottinette, mon premier EP.
3: Marie-Jay.

0: Luc, qu'est-ce que vous dites de ça?
1: Est-ce que je peux déclarer forfait?
0: Alors non, faut aller jusqu'au bout, mais c'est bientôt fini. Top, c'est parti, nous sommes vendredi, au Nouveau Monde de Fribourg, avec Wolfberg en première partie. Cela fait plus de 20 ans que nous traversons l'Europe, portés par une énergie hypnotique et sans compromis.
2: Oui, ce sont les Putschmari.
0: Jean-Phile, les mots me manquent.
3: Self-confidence with the loud distraction, the Polish may conquer by storm.
0: Top, c'est parti, nous avons quitté Naples pour une tournée européenne avec un crochet samedi au sas de Delémont pour puiser parmi nos 6 albums, y compris le dernier en date, Devil's Got It.
2: J'aurais dû m'en douter, The Devil's.
0: Luc, on vous entend plus.
1: Oh, je veux rentrer chez moi.
0: C'est bientôt fini. Allez, plus qu'une petite. Top, c'est parti. Nous sommes ce dimanche à Lausanne, au Romandie Club, pour célébrer 10 ans de notre formation à Boston. Depuis, nous avons déménagé à New York, où nous avons produit Pirouette, notre deuxième album.
2: Les modèles actrices, avec un Z.
0: Luc, l'important c'est de participer. Jean-Phil, encore bravo à vous. Vous remportez toute la considération de l'agenda de couleur 3.
2: Merci papa.
0: Tête.

0: New Guinea, People of the Moon. Il est 7h25, l'heure peut-être de faire un petit teasing de ce qui nous attend, ce qui vous attend à l'antenne aux alentours de 8h30. On va parler des addictions aujourd'hui.
1: Mm-hmm. Ah. Et plus particulièrement de l'addiction à l'alcool. On va en parler avec la directrice d'addiction suisse qui doit être en route pour venir nous rejoindre. Et puis, se poser un petit peu la question de où on en est en Suisse par rapport à tout ça. Est-ce que notre consommation a plutôt augmenté, baissé? Qui sont les personnes concernées? Que peut-on faire? Comment peut-on aider les personnes concernées aussi? Tout ça à partir de 8h20.
2: Bonjour monsieur, pour RTS Couleur 3, votre avis, la Suisse a-t-elle un problème d'alcool?
3: Pas moi.
4: Non.
3: Mais possiblement, oui. Ouais. Il y a des autres qui ont vraiment un problème.
2: Ouais. Vous buvez?
3: Non, pas du tout.
2: Vous n'avez jamais bu?
3: Non, pas jamais. De temps en temps, s'il y a une foire, à la courte semaine là, je prends une bière. Et puis voilà, ça suffit. C'est tout bon.
2: Des fumées?
3: Ouais.
2: Des joints?
3: Non, des joints aussi, oui. Ouais. Et puis des cigarettes.
2: Ah ouais. Combien de cigarettes?
3: Bah, ça fait peut-être 10 par jour.
2: Là-bas?
3: Oui, ça va. Ça.
2: Un bon coup de 50 ans.
3: Il y en a qui 3 paquets par jour. Ça, c'est grave. Il y a même le médecin qui a dit, bon, 10 cigarettes, le corps, il peut liquider de ça. Juste. Si on commence vraiment à toujours... Là, il faut arrêter. Il faudrait arrêter tout de suite. Hein.
2: D'accord.

0: C'est Mickey qui chante, ça pique un peu quand même. Bah oui, 7h29, tu m'étonnes. 1, 2,
1: 3. Triple Express. 1, 2, 3. La revue de presse.
0: 7h29 donc, et on fait le tour des journaux avec toi, Ainoa.
2: Ouais, Blatten, un an déjà depuis l'effondrement qui a causé la destruction du petit village valaisan. C'était le 28 mai 2025. Et un an après, la presse se souvient dans le Nouvelliste, une quinzaine de pages spéciales ce matin qui reviennent sur l'avant, le jour J et l'après pour ce village qui, bah, dès le lendemain de la catastrophe, a cherché à trouver un chemin pour se reconstruire. Et aujourd'hui, raconte l'article, le village vit sans exister. Une jolie formule pour rappeler que oui, la fanfare de Blatten continue de se réunir, que la chorale continue de répéter, certes dans le village d'à côté, mais que les liens qui unissaient les habitants de Blatten sont peut-être encore plus forts aujourd'hui. Lorsque le village de Blatten renaîtra, et les plans sont en cours pour construire ce nouveau village, il n'aura en réalité jamais cessé de vivre, nous dit l'article. On en reparle tout à l'heure vers 8h45 de ces plans de reconstruction de Blatten avec Maxime de Canal 9. Et puis en attendant, si je peux vous recommander un podcast, c'est le Zoom Info de la RTS qui revient en 3 épisodes sur Blatten et pour lequel j'ai apporté aussi ma modeste contribution.
3: Dans je sais plus quel Avengers, au bout d'un moment, il y a Asgard qui est détruit. Puis Thor, il regarde sa planète se faire détruire, mais il dit mais c'est pas important parce qu'Asgard c'est pas un endroit, c'est un peuple.
0: Dans le temps, une grande merci.
3: C'est pareil.
0: Merci beaucoup Bess Bersinger pour ce. Dans le temps, une grande enquête ce matin sur les CFF, mais pas sur leur train.
2: Non, pas sur leur train, mais sur leur bâtiment, parce qu'on le sait moins, mais CFF immobilier, c'est un mastodonte dans notre pays. Des bâtiments, des appartements, des bureaux pour une valeur de plus de 7,5 milliards et une surface plus grande que la ville de Zurich. C'est véritablement énorme et ça continue de grandir à Bâle, à Genève, à Morges, à Renan. Mais pourquoi les CFF se sont-ils mis à construire de manière complètement exponentielle depuis 2003? Eh ben, c'est que ces projets permettent aux CFF d'éponger la dette de leur caisse de pension en construisant des bâtiments aux abords des gares, très prisés forcément sur des sites stratégiques, souvent d'anciennes friches industrielles qui s'élèvent en véritable quartier d'habitation et de travail avec pas mal de bureaux construits aussi, un peu moins depuis le Covid et l'essor du télétravail forcément. Mais si on construit des logements, alors qu'en est-il des loyers, me demanderez-vous? Eh bien, dans le temps, la directrice des CFF immobiliers promet que d'ici 2037, la moitié des logements seront proposés à loyer modéré. Reste que certains quartiers, comme la Rasude à Genève, montrent que déjà le compte n'y est pas, avec de nombreuses critiques sur la proportion trop faible, selon certains, de ces logements à loyer modéré.
3: Dans je sais plus quel Avengers, il y a Thor qui dit « Je ne suis en vie que parce que le destin l'a voulu ». Ça n'a pas de rapport, mais je...
0: Merci, merci. Voilà. On termine dans les pages du 24 heures avec le dévoilement de la programmation du Festival de la Cité à Lausanne.
2: Et je me réjouis de savoir ce que Thor a à dire là-dessus, puisque 24 heures en dit, avec ce titre, que c'est un festival apolitique, mais engagé, populaire, mais exigeant. Le Festival de la Cité ose tout. La 54e édition de ce festival mise une fois de plus sur une ligne artistique atypique entre, je cite, punk vénère et pop déviante. On verra dans les rues de la Cité à Lausanne cette année encore de la musique, des arts vivants pour les adultes comme pour les enfants et un leitmotiv, pas de tête d'affiche, curiosité obligatoire donc, nous dit 24h pour découvrir qui se cache derrière des noms comme Confetti, Boom, Chuck ou Coania. Curiosité qui sera assouvie donc lors du Festival de la Cité, rendez-vous des Lausannois entre le 30 juin et le 5 juillet prochain.
0: Blaise,
3: bah, Thor a dit, j'ai pas de plan, s'il y a un plan, on fonce dedans et on improvise. Et pour moi c'est un peu le Festival de la Cité.

0: Fontaines d'ici, Favourite. Tu sais comment je sais qu'ils sont anglais ? C'est écrit Favourite avec un OU. Ça, c'est typiquement britannique. Voilà. On s'en balaye.
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2: Amis et amis de la bonne musique, yes, yes, wesh, on est ensemble pour 5 minutes de pur plaisir avec, comme on adore sur Couleur 3, un invité en ligne. Cet invité, c'est Bostrich Ronaldo. Salut!
3: Salut Blaise, salut l'équipe!
2: Comment ça va ce matin?
3: Ça va, c'est un peu l'arrache, quoi, comme chaque année.
2: On parle avec toi du Festi Juin 2026, dont tu es le président.
3: Yes.
2: Et vous avez balancé la prog sur Internet hier?
3: Ouais, exact. Une prog pas mal axée sur la diversité cette année.
2: Ouais, comme à chaque fois. Hein.
3: Ouais, comme à chaque fois cette année.
2: Ouais, on va y venir. Mais avant ça, y a une grosse nouveauté pour cette édition, hein, si je fais...
3: Ouais, je vois où tu veux en venir. En plus de la festitante qui est, si on veut, la grande scène, quoi.
2: Ouais.
3: Il y aura la festi-yourte pour des concerts plus intimistes.
2: Ah, elle sera où alors?
3: En fait, à côté du festi-bar, t'as les festi-loges, tu sais.
2: Festi-ouais.
3: Bah, ce festi sera dans la festi-même direction.
2: Ah, vers le festi-pub, en fait.
3: Festi-juste. Il y aura le stand de glace, là.
2: Les festi-glaces.
3: Non, les glaces-tivales.
2: Bien sûr. Super.
3: Top.
2: Fun.
3: Sexe.
2: Et au niveau de la prog, alors, qu'est-ce que vous nous avez mijoté cette année?
3: Ah, il y a du lourd.
2: Ah bah, j'imagine bien.
3: Du très très lourd.
2: J'espère.
3: On a dû renforcer les fondations de la festitante, pour tout te dire.
2: Et évidemment.
3: Carrément pute.
2: Hein?
3: Non, c'est le premier groupe qui se produira.
2: Ah, ok, ok, ok.
3: On ouvrira avec Carrément pute sous la festitante.
2: La grande classe, ouais.
3: Interdit aux moins de 16 ans.
2: Et à toutes les personnes qui aiment ni le hardstyle,
3: ni les grosses basses,
2: ni l'électro,
3: ni Sanjuk.
2: C'est votre sponsor, ça, hein?
3: Ouais. Mm-hmm. On enchaîne ensuite avec Paper Trotter.
2: Ouais.
3: Breezy Pop.
2: Ouais.
3: Keiarumoto Band.
2: Ouais.
3: Flat and Fat.
2: Ouais.
3: Nuno Piguet.
2: Ouais.
3: Le Blaster Bulldog 78 ensemble.
2: Ouais.
3: Morera Clutch.
2: Ouais.
3: Melanie Brunenspitz qui fait un set acoustique accordéon marimba.
2: Ouais, ouais, ouais.
3: Les Yellow Winslets.
2: Ouais.
3: Pipistrel Compile.
2: Ouais.
3: Pixel Partouz.
2: Ouais.
3: Romelo Lukaku.
2: Le footballeur?
3: Non.
2: Ok.
3: Le Magicien 12.
2: Ah, déjà?
3: Bah ouais, le 11 c'était l'année passée.
2: Yes, c'est juste, ouais.
3: Frédéric and the Diffentaz.
2: Ouais, ouais.
3: Léon Budget.
2: Bah oui, un peu de rap hein, quand même.
3: C'est clair. Mamelles Humides.
2: Ah, je pensais qu'elles s'étaient séparées.
3: Non.
2: Ok.
3: Papyrus Planche à Voile.
2: Ouais.
3: J'aime pas les Guilis.
2: Ouais.
3: Bonjour Pétanque.
2: Ouais, ouais.
3: Vanessa Petrova and the Déménageurs.
2: Ouais, ouais.
3: Pas de chance Roberto.
2: Ah, le pauvre.
3: Ouais, il a glissé.
2: Ah mince.
3: Ouais.
2: Ouais.
3: Ouais, il a glissé.
2: Ouais.
3: Ah mince.
2: Ouais.
3: Papeterie Pistache.
2: Ouais, c'est deux concepts très différents.
3: Afro Mage à Raclette.
2: Oui, le Mage Ghanéen du Val d'Airain.
3: Lui-même, ouais.
2: J'adore, ouais.
3: Mercure en rétrograde.
2: Aujourd'hui?
3: Non, le groupe.
2: Ah, ok.
3: 28 degrés en pleine.
2: Aujourd'hui?
3: Non, le groupe.
2: Ah, ok.
3: Isotherme du 0 degré à 700 mètres.
2: Aujourd'hui?
3: Non, le groupe.
2: Ah, ok.
3: On se quitte avec l'éphémérite de demain.
2: Aujourd'hui?
3: Non, de demain.
2: Ah, bah oui, je suis con.
3: Il y aura aussi...
2: Ah, je les adore.
3: We Lost the Voyelles en featuring avec...
2: Ouais, ok.
3: Paper Trotter.
2: Ouais.
3: Breezy Pop.
2: Ouais.
3: Keiarumoto Band.
2: Là, t'en redis quelques-uns que t'as déjà dit au début, hein, c'est ça?
3: Ouais, ouais, ouais.
2: Ok, super, super.
3: Pierre Ponce Racaille.
2: Ah, j'adore.
3: Fatoumata Favre.
2: Je suis fan.
3: Maxi Pompadherche.
2: Oh, super.
3: Birki Trigitli et son Kiki Tourikiki.
2: Oui.
3: 1, 2, 3, mercredi.
2: Déjà.
3: Patrick Bruel.
2: Vraiment?
3: Non, je plaisante. On a dû annuler, c'est méga la merde.
2: Désolé.
3: Et enfin, Vaseline Visage et les bisons nazis.
2: Oh, je suis hyper fan.
3: Ah, c'est clair.
2: On a un extrait, je crois. On les écoute.
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2: Ah, j'adore, j'adore. Festijoin, c'est donc du 11 au 20 septembre prochain, c'est ça ?
3: Absolument.
2: C'est une belle prog en tout cas, merci.
3: Yes, ben ça c'était pour la festitante. Maintenant dans la festi-yourte, on aura Shakira.
2: Ouais.
3: Et voilà.
2: Merci, Bostrich Ronaldo.
3: Merci à toi, ciao.

0: Rappelle-nous, Blaise Bersinger, le Festis Juin, c'est où et quand?
1: C'est en septembre, mince, j'ai plus la date sous les yeux, et je sais pas où c'est.
0: D'accord.
1: J'ai pas demandé.
0: Merde.
1: Oh le con.
0: Oh. Ayonnaise, coucou.
2: Salut.
0: Voilà, je suis tellement fier de la contraction de vos deux noms que j'ai pas de truc intelligent à dire. Ouais, Ayonnaise, c'est... En fait, on y va?
1: Oui.
0: Allez, je rappelle rapidement qu'on n'a pas le temps d'appeler les règles. Première question, c'est parti. Laquelle de ces une est vraie? Petit A. Au Japon, une femme épouse sa carpe koi. Petit B. Aux États-Unis, un chien tire sur une passante avec un fusil à pompe. Petit C. En Australie, un réseau de combats de kangourous clandestins est démantelé.
2: Alors toi, tu t'y connais en kangourou, Blaise.
0: Donc il y a une de ces news qui est vraie. La carpe koi au Japon.
1: Carpe koi, je sais pas. Moi, je sais pas ce que c'est une carpe koi.
2: Moi non plus.
1: Je me dis, c'est peut-être parce qu'il a lu la
0: non,
1: koi.
0: Il aurait pas
1: inventé ça, tu vois.
0: C'est les grosses carpes japonaises, tu sais.
1: Laisse-moi faire ma théorie. Ou moi, je dirais le réseau de combat de kangourous parce que j'ai envie que ce soit vrai.
2: Oui, moi aussi. Ok, kangourou.
1: Kangourou.
0: Alors, je galère souvent à trouver des news pour cette chronique, mais parfois, rarement, mais ça arrive. Le destin me sourit. Et c'est sur le parking d'un supermarché au Nebraska, en passant de la place du mort au siège arrière, qu'un gentil toutou a actionné la gâchette du fusil à pompe de son maître. Et un des plombs est venu se loger dans le bras d'une passante qui était venue faire ses courses.
2: Mais mon Dieu!
0: Voilà, le monde sera quand même moins fun quand les États-Unis auront quand même fini de disparaître. Hein. Question suivante. Question similaire. Attention, laquelle de ces une est une fausse?
2: Ah.
0: En Chine, un homme se fait retirer un calcul rénal de 1,3 kg qu'il traînait depuis 3 ans.
2: Aïe.
0: En Russie, un homme se fait retirer un éclat de bois de 5 cm de l'œil gauche qu'il traînait depuis 18 mois. Au Mexique, un homme se fait retirer une tique de 157 grammes de sous la peau qu'il traînait depuis 6 mois.
2: Il y en a une des trois qui est fausse.
0: Il y en a une des trois qui est fausse, ouais. Un calcul rénal d'1,3 kg, un morceau de bois dans l'œil de 5 cm ou une tique sous la peau de 157 grammes.
2: Un calcul rénal de 1,3 kg, c'est impossible,
1: c'est,
2: non
1: ça doit
2: c'est
1: faire
2: beaucoup
1: très, très, très mal.
2: Je pense que c'était plutôt 130 grammes.
1: Mais puis le bois, en même temps, c'est un peu nul. Comparé aux deux autres.
2: Ouais.
0: 5 cm, c'est dans l'œil. Hein.
1: Écoute, je sais pas.
0: Vous êtes monstre en jouer pour ce quiz, ça fait plaisir.
1: Non, moi je suis à fond, mais c'est pas facile.
2: On est concentré.
0: Ouais, grand moment radiophonique.
1: Je réfléchis. Non, mais je réfléchis. Attends, je pourrais réfléchir sonorement si tu préfères.
0: Vas-y.
1: Qu'est-ce que ça peut bien être?
2: Alors, le bois ou. Qu'est-ce qu'on avait dit l'autre?
1: Le troisième.
2: Oui, le troisième.
0: C'était quoi? La tique de 157 grammes.
2: Non, le calcul rénal. Ouais, moi je pense que c'est le calcul rénal.
1: Ouais, moi j'irais ça aussi.
0: Et non
2: ah.
0: Alors, l'éclat de bois de 5 cm dans l'œil, c'était vrai.
1: Ah ouais?
0: Monsieur était en train de couper des branches, de tailler un rosier, puis tout à coup il s'est un peu penché comme ça, il a pas vu l'éclat de bois lui rentrer dans l'œil. Il a eu mal à l'œil, mais il pensait que c'était un petit éclat de bois comme ça, de rien du tout.
2: 5 cm quand même.
0: Ouais, 18 mois plus tard, il est allé faire un scanner quand même, puis on lui a retiré le machin, donc c'est histoire improbable. Et en Chine, il y a un homme qui s'est vraiment fait retirer un calcul rénal de 1,3 kg. Il a eu de la peine, des problèmes urinaires pendant 3 ans. Et puis il avait pas envie d'aller chez le médecin. À noter que le record du monde, c'est 1,9 kg au Brésil.
2: Mais ça grossit ?
0: Oui.
2: C'est dingue.
0: Oui, oui, ça fait une énorme. Comme deux points adultes l'un à côté de l'autre. Ça ressemble à ça, voilà. C'est super, on est content. Dernière question. En Gironde, la semaine dernière, les sapeurs-pompiers ont dû intervenir pour sauver quelqu'un. What was it that was happening ? Un homme est resté coincé dans une benne de collecte de vêtements quand il essayait d'en chourer. Petit B, un stripteaseur est resté coincé au sommet de sa pole dance à cause de son string qui s'est effilé. Petit C, un homme est resté coincé dans un arbre sous un trip au stupéfiant qu'il avait transformé en chat. Dans sa tête, donc. Hein.
2: Oui. J'aime bien l'histoire des habits, la benne à habits. Non ?
1: Ouais, j'ai l'impression que c'est un peu triste.
2: Ouais.
1: Donc c'est peut-être un peu vrai.
2: Je suis pas sûr que la force de traction d'un string suffise à rester coincé en haut de la pole de la barre.
1: Surtout
2: pole.
1: Qu'ils sont bien bâtis, c'est gaillard.
0: Un string de stripteaseur professionnel.
1: Ouais, ils sont bons en cuir.
0: En cuir aussi, ouais, c'est juste.
2: La benne à habits.
0: C'est juste.
2: Ah, ouais.
0: Ce sont des passants qui ont vu pointer hors d'un conteneur un vêtement deux jambes qui gesticulaient dans tous les sens, qui ont tout de suite appelé les pompiers, sans avoir au préalable sorti leur téléphone portable pour tourner la scène. Merci beaucoup à eux. Le jeune homme de 26 ans tentait d'en extraire quelques fringues bon marché. Les temps sont durs. Bravo Ayonnaise, vous remportez ce magnifique bon de 100 francs pour un nouveau magasin conceptuel qui voit le jour à Genève, magasin de location de sous-vêtements. Voilà, un slip différent tous les jours parce que la fashion, ça se partage. Heureux, heureuse.
2: Oh oui, quel bonheur.
1: J'adore.

0: Love Will Tear Us Apart, Joy Division. C'est très compliqué de faire son métier quand il y a Blaise Bersinger qui moue du café. En gesticulant du bassin, ah, juste, juste à côté de moi.
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0: à Ciel, ma jolie maison à Ciel qui se produira le vendredi 19 juin au Caribana Festival. Les infos, on revient juste après. 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
2: Le trafic ferroviaire s'annonce compliqué autour de Lausanne les 13 et 14 juin. Les CFF ont annoncé hier des travaux et la coupure des lignes en direction du Valais et de Berne. Problème, Stéphane Delery, ces importantes perturbations interviennent le week-end du G7.
3: Hasard du calendrier, certes, mais hasard malheureux. Alors qu'une grande manifestation contre la réunion du G7 est prévue dimanche 14 juin à Genève, plusieurs lignes ferroviaires seront interrompues en raison de travaux. Des bus de remplacement circuleront tout le week-end sur la ligne Berne-Lausanne, entre Romont et Palézieux. Même topo depuis le Valais entre Saint-Maurice et Aigle. Pour ajouter du piment à la situation, le trafic sera réduit en gare de Lausanne en raison du changement de plusieurs aiguillages. En clair, deux tiers des accès vers Genève seront fortement dégradé, alors que la manifestation contre le G7 devrait attirer des manifestants de tout le pays. Les CFF proposent aux Suisses alémaniques de passer par la ligne du pied du Jura, avec notamment un train direct par heure qui reliera Zurich à Genève via Bienne, tout en évitant le point chaud de la région lausannoise. Les usagers sont invités à consulter les horaires à l'avance et prévoir des temps de parcours prolongés.
2: Et les CFF prévoient en tout 19 chantiers en Suisse romande cet été, avec notamment des interruptions de lignes vers la vallée de Joux ou en direction de Milan en Italie. Et la coalition No G7 a annoncé hier soir une manifestation ce soir devant le Grand Conseil genevois. Les tensions persistent entre manifestants et autorités qui avaient de leur côté autorisé la manifestation prévue le 14 juin, mais avec un parcours imposé cantonné sur la rive droite. Il y a tout juste un an, Blatten a été englouti sous 9 millions de mètres cubes de pierre et de glace. 300 personnes ont perdu leur maison dans l'effondrement du glacier du Birch. Beaucoup ont été relogés plus bas dans la vallée chez des proches ou alors dans des résidences secondaires mises à disposition par leurs propriétaires. C'est le cas de Jonathan Rittler. Il a 16 ans, il vit désormais à Kippel. Mais une année après le drame, il n'a pas oublié son village.
4: Bien sûr, le rêve serait de pouvoir à nouveau habiter à Blatten. Ce n'est pas seulement mon rêve, c'est celui de toute la population. C'est notre terre natale, c'est tout simplement notre chez-nous. Un montagnard ne peut pas vivre en plaine, c'est comme ça. On finit toujours par revenir. Nous avons vu que des étapes clés ont été atteintes depuis un an. Et maintenant, nous sommes arrivés à un point où nous pouvons vraiment dire « Je pense que cela va fonctionner et que nous pouvons y envisager notre avenir ».
2: Jonathan Rittler avec Emilien Verdon. Les États-Unis ont abattu 4 drones iraniens et mené des frappes sur une base au sol dans le sud de l'Iran cette nuit. Les opérations qui ont entraîné des représailles de Téhéran qui a visé une base américaine au Koweït. Donald Trump l'avait créé pour construire, reconstruire Gaza. Et certains disaient même qu'il voulait en faire le remplaçant du Conseil de sécurité de l'ONU. Et pourtant, son Conseil de paix créé il y a 6 mois ne dispose d'aucun financement, selon le Financial Times. Et ce, Karine Auton, malgré les promesses qui atteignaient des milliards de dollars.
5: Dans son premier rapport, le Conseil de la paix précise avoir reçu la promesse de 17 milliards de dollars. Et pourtant, le fonds qui devait les réceptionner n'a pas touché un sou. Donald Trump pensait avoir trouvé la solution du financement de la reconstruction à Gaza en créant ce Board of Peace, ce club privé dont il avait fixé le prix du siège à 1 milliard de dollars. Son offre a été boudée par les nations européennes. Seuls quelques alliés historiques de Washington et des petits États qui voulaient s'attirer les bonnes grâces du président américain s'y étaient engagés. Mais dernièrement, même ceux-ci refusent ouvertement de payer, comme l'Indonésie. Quelques dons seulement ont été versés sur un compte pour assurer les frais de fonctionnement du haut représentant Nikolai Mladenov et de son bureau, 3 hommes en tout. Les Émirats arabes unis, eux, avaient promis 100 millions de dollars pour former la future police de Gaza, mais les fonds ont été gelés. Nikolai Mladenov a mis en garde contre cette situation qui s'enlise, car si cette levée de fonds ratée, c'est une gifle pour Donald Trump. Pour les Gazaouis, c'est une catastrophe, alors qu'ils auraient besoin de 70 milliards de dollars au moins pour la reconstruction. Karine Auton, RTS New York.
2: 2 morts et 9 disparus, 9 blessés aussi. Bilan provisoire de la rupture d'une cuve de produits chimiques hier dans une usine de papier de l'État de Washington. Les opérations pour retrouver les 9 personnes portées disparues ont été arrêtées. Et si on déplaçait les matchs plus tard dans la journée ou en soirée pour éviter la chaleur? La suggestion de Novak Djokovic aux organisateurs du tournoi de tennis de Roland-Garros. Le Serbe s'est qualifié hier pour le 3e tour, tout comme Belinda Bencic, Victoria Golubic ou encore Gilles Teichmann. Au championnat du monde de hockey sur glace, c'est le début de la phase à élimination directe, les quarts de finale donc. Et la Suisse, Alain Thévaux, y affronte sa bête noire, la Suède.
6: Le défi monte d'un cran après un parcours parfait, une victoire solide face à la Finlande. 11 fois championne du monde, la Suède demeure un adversaire qui fait mal aux Helvètes. Depuis l'arrivée des Suisses dans l'Euro Hockey Tour en 2022, les Scandinaves ont remporté 15 des 17 confrontations directes. Et au championnat du monde, le constat est tout aussi rude. Depuis 2008, la Suisse ne compte que 2 victoires face aux très chronores. L'historique est lourd, mais Jan Kadius s'en moque. Le nouveau sélectionneur privilégie la progression, la confiance et l'état d'esprit. Porté par un collectif très solide, par Nico Ishii et ses pairs, l'équipe nationale veut croire que le moment est enfin venu de faire tomber la Suède. Et ça prendra aussi un Leonardo Giannoni en feu dans la cage de la Suisse.
2: Suisse-Suède, coup d'envoi à 20h20 à Zurich. À suivre sur RTS2, l'application Play RTS et dans nos rendez-vous d'information de la soirée. Zurich qui a crié avec Metallica hier soir. Le groupe de rock y a joué pour l'unique date suisse de son World Tour à guichet fermé dans un Leipzig Room plein comme un œuf. Soleil, orage, averse en montagne, chaleur. Oui, ça continue aujourd'hui, demain aussi. 30 degrés cet après-midi, 33 en Valais. Juste un petit peu de bise pour faire passer la pilule.
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7: Il n'a pas l'air commode, mais c'est peut-être juste une apparence. Il ne faut pas se fier aux apparences. Je vais voir s'il est sympa ou pas. Bonjour monsieur, je peux vous poser une petite question ?
8: Non, non, je suis pressé.
7: Pressé ? Comme une orage, pressé. Pour prendre son petit déjeuner, avec une biscotte, évidemment. 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
1: Adrien Mayora.
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0: Troisième et dernière heure de la biscotte, de la dernière biscotte de la semaine. You know what it means, auditrices, auditeurs. C'est le moment pour vous de prendre votre petit téléphone cellulaire ou fixe et de composer le 0840 003 003 afin de peut-être participer à notre grand jeu, l'ABC 3 Quiz. Aïnoua est au taquet, elle a le dé magique dans les mains.
9: J'ai le dé dans les mains, je le chauffe.
0: 0840 003 003, je l'ai déjà dit, appelez-moi, je vous réponds, puis on joue. Ha ha. Harry Styles,

0: Harry Styles, qui est au fond de sa jungle, qui fait des bruits de... Attention, ils vont tous débarquer, là. 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

0: Bonjour Moon.
1: Salut.
0: Comment tu vas?
1: Super. Et toi?
0: Ouais, bien, merci. Tu nous appelles d'où?
1: De Genève.
0: De Genève. C'est magnifique comme prénom, Moon. Je crois que c'est la première fois que je parle à quelqu'un qui s'appelle Moon. Est-ce que tes parents étaient fans de Frank Zappa?
1: Je connais même pas.
0: D'accord. Ok, non, ça, non, parce qu'il Frank Zappa.
2: Ou est-ce qu'ils viennent d'une autre planète?
0: Bon, Moon, est-ce que tu connais les règles de l'ABC3 Quiz?
1: Oui.
0: Oui, alors il me faut ta lettre préférée, s'il te plaît.
1: C.
3: Le C de couleur 3.
4: Ah, mais avec quel
1: nom? Il y a pas que moi.
0: Il y a Mars aussi, bonjour. Non, comment tu t'appelles?
3: Florent. Bien joué, t'as découvert.
1: C'est la première fois qu'on me l'a fait, ça.
0: D'accord. Ah oui, je pense aussi.
3: Ouais. Florian Mars.
0: Florian. Non, c'est vrai, c'est vraiment ton nom de famille? Non.
2: Non,
0: ce serait assez fou. Bon, Florian Moon, votre lettre préférée, c'était le C de couleur 3. Vous m'avez dit la main innocente d'Ainoa et Barola, lance le dé magique.
4: Et c'est le G.
0: Le G de couleur 3. Oh. Bon, de qu'est-ce qui commence par G?
4: Gagner l'ABC3.
0: Voilà, c'est ça. Bon, merci. Alors, la lettre G. Voilà, c'est bon, je l'ai devant les yeux. 12 bonnes réponses, donc, en commençant par une lettre qui commence par G. Le tout en une cinquantaine de secondes. Je rappelle qu'on vise la rapidité. Si vous ne savez pas vous passer, est-ce que vous êtes prêt?
3: Ouais.
1: Oui.
0: Alors, on y va. Petit lézard.
1: Gecko.
0: Fruit pour confiture.
3: Groseille.
0: Instrument à cordes pincées.
1: Guitare.
0: Période de conflit armé.
1: Guerre.
0: Mammifère africain au long cou.
1: Girafe.
0: Le début d'une plante.
3: Une graine.
0: Oui, sport de Bourges.
3: Golf.
0: Femelle du taureau. Ongle d'un chat.
3: Griffe.
0: On y stocke le foin.
1: La grange.
0: Glaçon tombé du ciel.
3: La grêle.
0: Corps vidé des chênes.
3: T'as dit quoi?
0: Un corps vidé des chênes.
1: On passe.
0: Contraire de perdre.
3: Gagné.
4: Oui, eh oui.
0: Oui, mais sauf que...
4: Non, c'est bon.
0: Non, j'en ai sauté, attention. Ah. Substance douce et collante. Si vous l'avez, c'est bon.
1: Gluante.
0: Allez, c'était pas facile. Le corps vidé des chênes, j'attendais le jet. La femelle du taureau, c'était la génisse et la substance douce et collante, j'attendais le glucose. Farfelu.
2: Ah, un corps vidé, c'est l'espèce des oiseaux. Oui.
0: Corps vidé, c'est la famille des corbeaux, des pies, des jets.
4: Et les jets, c'est des corps vidés.
1: T'as cherché ça ou tu le savais?
0: Non, je le savais. Mais je suis en train d'apprivoiser deux pies près de chez moi. Les oiseaux, c'est une passion.
4: C'est blasé, moi, les deux pies.
0: Ouais. Bon. Moon et Florian, bravo, vous remportez un bon d'achat 10 followers d'une valeur d'environ 100 francs.
1: C'est sympa, ça.
0: Avec grand plaisir. Merci.

0: Elle est au volant, sa fenêtre est ouverte. Bonjour madame, pardonnez-moi de vous déranger, c'est très rapide. Vous avez déjà conduit bourré?
1: Non. En ayant juste un tout petit peu bu.
2: Oui, un verre, mais...
0: Un verre. Un verre, ça va?
2: Bah, pas plus.
0: Trois verres?
2: Pas plus non plus.
0: Bonjour les...
2: Non plus.
0: Les dégâts.
2: Ah, les dégâts, oui, oui, bonjour
0: c'est un,
2: les dégâts.
0: C'est un slogan des années 80.
2: Bon, bah alors, bonjour les dégâts.
0: Alors, je reprends ce slogan à mon compte, puisqu'il paraît très selon l'Organisation Mondiale de la Santé que même un verre par jour, c'est déjà problématique.

0: presque 22 sur la 3, l'heure de plonger la tête la première dans la fourmilière.
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2: À quel point l'alcool est-il un problème pour les Suissesses et les Suisses alors que la saison des terrasses et des apéros est lancée? On reçoit ce matin Tania Séverin, directrice d'Addiction Suisse. Bonjour.
3: Bonjour.
2: Tania Séverin, c'est pas pour casser l'ambiance, mais vous avez publié chez Addiction Suisse un communiqué il y a quelques jours avec ce chiffre. En Suisse, 16% de la population présente une consommation d'alcool problématique. 16%, ça semble énorme, non?
3: C'est beaucoup, oui. Il y a à peu près 85% des adultes qui consomment de l'alcool en Suisse. Et puis, de ce pourcentage, il y a 16%. Ça fait à peu près 250 000 personnes en Suisse qui ont effectivement une consommation trop importante, problématique. Si on voit le verre à moitié plein, c'est un mauvais jeu de mots, ça veut quand même dire que 70% ont une consommation qui n'est pas considérée comme problématique sur le plan des addictions, en tout cas.
2: Ouais, comment est-ce que, justement, vous savez à quel moment on passe dans une consommation problématique? Quels sont les critères pour rentrer dans ces 16%?
3: Alors, il y a plusieurs critères, mais c'est surtout la perte de contrôle, la perte de maîtrise, le besoin impérieux de boire, ne pas pouvoir s'empêcher de boire alors qu'on sait que c'est peut-être pas le moment, etc. Le perte de lien social, peut-être. Il y a des choses qu'on fait ou qu'on fait plus parce qu'on a envie de boire. Ça impacte la vie personnelle, ça impacte la vie des proches. Donc là, il y a clairement une consommation problématique.
2: La dépendance à l'alcool, c'est un problème de société, pas forcément un problème uniquement individuel. Il y a des profils plus à risque que d'autres.
3: Alors, il y a des profils à risque. Déjà, notre cerveau fonctionne différemment. Donc, il y a des personnes qui ont des facteurs de risque plus importants au niveau génétique, vraiment. Il y a les parcours de vie. On sait que les personnes qui sont plus exposées à des facteurs de stress, à des traumatismes, à des violences, etc., sont plus à risque. Notamment les enfants qui grandissent dans des familles où les parents ont des problèmes d'addiction. C'est un risque qui est accru par un facteur extrêmement important. Il y a l'entourage qui peut jouer un rôle. Il y a le groupe, etc. Et puis, il y a quand même, au niveau sociétal, on est très exposé. Il y a la publicité, il y a l'accessibilité, il y a les alcools super bon marché. Donc, il y a plein de facteurs, en fait, qui font qu'une personne, à un moment donné, peut tout à coup avoir une consommation qui devient problématique.
2: Oui, ce qu'on comprend avec ça, c'est que les personnes ne sont pas seules responsables de leur dépendance et pourtant, c'est sans doute une des plus grandes idées reçues sur l'alcoolisme.
3: Absolument, mais toutes les addictions souffrent un petit peu de cette image. Tu bois, c'est ta faute, tu fumes, t'es responsable, t'as qu'à arrêter, etc. Et en fait, c'est complètement faux parce qu'il y a tous ces facteurs de risque. On parle beaucoup de facteurs de risque, facteurs de protection dans les addictions et puis tous ces facteurs, ils s'accumulent chez certaines personnes et peuvent conduire à l'addiction. Et puis, c'est une maladie, en fait. C'est une maladie qui est reconnue avec des critères diagnostiques. Et donc, il faut la prendre en charge comme on prend en charge d'autres maladies chroniques.
2: Ouais, au niveau individuel, si on se sent concerné ou si on sent qu'on est sur ce chemin-là ou qu'on pourrait un jour tomber de ce côté, basculer de ce côté-là, qu'est-ce qu'on peut faire?
3: Alors, il faut en parler. Il faut se dire qu'on n'est pas tout seul. Il faut en parler avec ses proches. Il faut aller consulter. Il y a des professionnels, justement. Si on a l'impression, je ne sais pas, qu'on a des problèmes de sommeil, on va en parler à son médecin. Si on a mal au genou, on va en parler à son médecin. Si on a de la peine à maîtriser sa consommation, c'est la même chose, en fait. Il faut en parler avec un professionnel.
2: Ouais, sur ces 16% de personnes qui ont justement ce rapport problématique à l'alcool, est-ce que tous consultent? Est-ce que c'est une... ouais, on est d'accord?
3: Non, voilà, je crois que c'est justement c'est ce qu'on essaie de déconstruire un petit peu. C'est ça, t'as un problème, t'es responsable, ce qui est un petit peu rédhibitoire pour aller chercher de l'aide. C'est de déconstruire ça et dire oui, allez chercher de l'aide, parlez-en avec un proche, une personne de confiance ou un professionnel. Mais non, on sait que les gens vont chercher de l'aide très très tard.
2: En tant que proche, on peut faire des choses aussi pour encourager?
3: Alors, c'est compliqué,
2: ouais.
3: Parce que c'est clair que changer un comportement, même aller chercher de l'aide, ça doit venir de la personne, on ne peut pas la forcer. Mais oui, il faut essayer d'en parler, il faut essayer de sensibiliser. Je pense qu'en tant que proche, on sait que les personnes en souffrent aussi beaucoup. C'est aussi d'aller chercher de l'aide pour elles-mêmes, en fait. Et puis de mettre leurs limites, d'avoir aussi, de se protéger elles-mêmes.
2: 2026, on a l'impression quand même qu'aujourd'hui, les gens se rendent compte que l'alcool est dangereux, que l'alcool est peut-être plus un problème qu'il y a 20, 30 ans. On le voit dans les chiffres, les ventes de bière diminuent, les ventes de vin diminuent. Est-ce qu'on le voit aussi dans les chiffres que l'alcoolisme diminue dans notre pays?
3: Alors oui, on le voit quand même. On voit surtout que la consommation quotidienne, par exemple, qui est un gros facteur de risque, mm-hmm. hein, on consomme un peu plus, elle a énormément diminué ces 20-30 dernières années. Et c'est surtout la génération des 65 et plus qui ont ces habitudes, hein, le verre de vin avec leur pas de midi, avec leur pas du soir, etc., qui ont conservé ces habitudes. Les jeunes générations, en fait, beaucoup moins de consommation quotidienne. Les consommations excessives, ponctuelles, le week-end, etc., ça c'est toujours plus chez les jeunes, mais il y en a quand même moins aussi qu'il y a 20-30 ans. Donc oui, on voit un peu une prise de conscience et puis peut-être une consommation plus consciente. Ah bah tiens, aujourd'hui j'ai envie de boire, je bois, puis ben, la semaine d'après, non, en fait, j'ai envie de passer une chouette soirée avec des amis, je vais quand même sortir, je vais aller au bar, je vais aller à la plage, sur ma terrasse, mais j'ai envie de boire un Virgin Mojito et puis je vais tester le vin sans alcool, etc.
2: Ouais, donc, ça c'est en plein boom d'ailleurs, ces boissons-là, ça fonctionne et ça entre dans les mœurs ou on va quand même pas encore dire ça.
3: Alors je pense que c'est une entrée un peu timide, mais effectivement, on voit que, je pense, des mouvements comme le Dry January qui questionnent vraiment, puis qui mm-hmm. challenge un petit peu, bah tiens, essaye pendant quelques semaines, tu verras ce que ça donne. Voilà, les gens, ils se prennent au jeu, puis ah bah tiens, on va se faire une soirée sympa, on va essayer des nouvelles recettes de cocktails sans alcool, ou on va tester ces boissons. Et puis, bah, le marché va aussi répondre à ces demandes, hein, donc il y a aussi des nouveaux produits peut-être plus sympas, plus ludiques, qui arrivent sur le marché. Je sais qu'à Changin, ils commencent à former leurs futurs vignerons, à faire utiliser leurs raisins différemment, à développer des choses sans alcool. Je sais qu'il y a des sommeliers qui se forment pour proposer des accords mais boissons sans alcool, un peu plus intéressantes que le soda traditionnel. Donc oui, il y a des choses qui se passent au niveau des boissons sans alcool et puis je pense que petit à petit, peut-être les gens se sentent un peu plus libres de dire « Ah bah tiens, moi ce soir, j'ai pas besoin de ma boisson alcoolisée, je vais boire autre chose. »
2: Ça bouge en tout cas, mais sommes-nous encore une société trop dépendante à l'alcool ? On continue de se poser la question avec des auditeurs et auditrices dans un instant, toujours en compagnie de Tania Séverin, directrice d'Addiction Suisse.
4: Je dois vous laisser, je dois retourner moudre.
0: Encore ?
2: Ah bah oui.
0: Ouais. À chaque fois, t'as quelque chose. T'as... Bon, si... auditrice, auditeur, si vous avez des questions à poser à Tania Séverin, directrice d'Addiction Suisse, 077 007 Vivre et laisser mourir 2.

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1: Toujours avec Tania Séverin, directrice d'Addiction Suisse, on se questionne sur nos consommations d'alcool ce matin et on a reçu un premier appel d'une auditrice, Samantha Patavon à Épaisse. Bonjour.
2: Oui, bonjour, Samantha Patavon, vigneronne à Épaisse. Question, vous n'avez pas honte? Vous n'avez pas honte aujourd'hui? Alors que les vignerons et vigneronnes crèvent, on doit arracher des cèpes. La Confédération ne sait plus comment nous aider. Le climat fait qu'on est obligé de remplacer le chasselas par des oliviers. Et vous venez ce matin, oui, il faut faire attention à ta consommation de vin. Gna, gna, gna. Non mais on est où? On est où?
1: Tania Séverin, bah c'est vrai, les vignerons galèrent en ce moment. Est-ce que malgré tout, il faut faire attention à sa consommation de vin?
3: Alors c'est vrai que les vignerons galèrent et puis non, ça ne nous réjouit pas du tout. Ce que j'ai envie de dire, c'est notre doctrine actuellement, ce qu'on dit, c'est moins c'est mieux. Mieux, ça veut aussi dire la qualité, ça veut aussi dire si on consomme, consommer des bons produits. Donc c'est vrai qu'on voit qu'en Suisse, bah, y a une baisse de la consommation de vin, effectivement, mais il y a aussi les vins suisses qui peinent. Ouais. C'est vrai que nous, ce qui nous interpelle, c'est tous ces produits, ces vins, ces alcools extrêmement bon marché qu'on importe. Donc là, il y a peut-être aussi quelque chose. On voit un succès, par contre, on voit que les caves ouvertes, elles ont bien fonctionné chez vous, Madame Patavon, non?
2: Non, c'est pas avec les caves ouvertes que je m'en sors financièrement.
3: Non, ça j'en suis consciente, mais ça veut dire qu'il y a quand même une population qui s'intéresse aussi au bien consommer, au consommer peut-être plus local, dans une consommation qui justement n'est peut-être pas problématique. Donc c'est vrai que nous, ce qu'on aimerait arriver à faire aussi, c'est peut-être de faire en sorte qu'au niveau politique, on s'intéresse à ça et à ces boissons extrêmement bon marché qui sont importées. Donc aussi regarder si on peut introduire des prix minimum, ce qui pourrait aussi permettre aux artisans en Suisse, hein, qui produisent du vin ou de la bière, de pouvoir s'en sortir.
1: Ouais, quelque chose qui pourrait peut-être vous
2: d'accord.
1: mettre d'accord.
2: C'est la faute des autres, j'ai bien compris, au revoir.
1: Merci, Madame Patavon. Une autre auditrice est avec nous en direct de Crissier, Suzanne Jablonski, bonjour.
4: Ouais, bonjour, c'est Suzanne Jablonski à Crissier. Je vous appelle depuis mon Stamm, le cop-restaurant du Léman Centre où je vais boire une chope tous les matins. En fait, j'aimerais bien qu'on arrête de nous stigmatiser, en fait. Les gens pensent qu'on est alcoolique à cause qu'on n'a pas de volonté. Mais c'est pas vrai. Tous les jours, j'ai de la volonté. Celle de me boire une gigabinch avant le café. Mais j'arrête quand je veux. Voir mes proches et gagner du fric, j'ai arrêté du jour au lendemain, par exemple. Donc respectez-nous. Merci de faire passer le message.
1: Tania, c'est vrai, vous le disiez. C'est pas un problème individuel, l'alcoolisme. Pour s'en sortir, il faut quand même une volonté individuelle.
3: Alors ça, c'est certain qu'il faut une volonté, une envie d'arriver à se questionner, déjà, sur sa consommation. C'est vrai que il y a des personnes qui sont tout à fait OK avec leur consommation, même si elle est excessive. Et puis, il faut vraiment avoir envie que quelque chose change. Oui, il faut que la personne ait envie d'entamer une démarche.
5: Mais on peut se tourner vers qui si on a besoin d'aide?
3: Alors, je pense vers son médecin, par exemple. Et puis sinon, il y a aussi des centres de conseils vraiment pour les problèmes liés à l'addiction. On trouve tout plein d'infos en ligne, il y a des répertoires, etc. On peut aussi nous orienter si besoin.
1: Du côté d'Addiction Suisse. Un nouvel auditeur est avec nous en direct de Boutevilliers, canton de Neuchâtel, Bob Béguin. Bonjour.
6: Oui, bonjour, Bob Béguin, Boutevilliers. Écoutez, je suis le patron du bar La Grosse Race à Boutevilliers. Mm-hmm. Et puis, je vous écoute depuis tout à l'heure sur l'addiction, gna gna gna, faut en parler, gna gna gna, 16%. En attendant, nous, les patrons de bar, sans ces 16%, on vient quoi? Vous croyez que mon bar, il peut tourner au Rivella? Non, madame. Parce que si les gens ils boivent que du Vivicola ou de la Romanette, et ben ils se rendent compte que mon troquet il est naze, et ça c'est pas viable. Alors maintenant vous arrêtez de peindre les comètes sur la muraille et puis mettez une chronique d'humoriste nul comme d'habitude, merci.
1: Même problème que pour les vignerons, pour les bistrotiers, eux aussi sont à la peine.
3: Alors tout à fait, il dit quelque chose de très vrai, hein. On sait qu'à peu près 12% de la population consomme 50% de l'alcool qui est vendu en Suisse.
1: Ah ouais.
3: Donc il y a effectivement une petite population qui fait vivre les vendeurs de boissons alcoolisées. Donc pour nous ça c'est un souci. Maintenant charge à vous en tant que bistrot, propriétaire d'un bistrot, de trouver peut-être justement des alternatives un peu sexy, sans alcool, sur lesquelles vous avez une bonne marge. Je pense qu'il y a aussi là de la créativité peut-être à avoir pour proposer des produits autre.
1: Bah, pour rebondir sur ces clichés dont on parlait, on imagine une région rurale avec des hommes. Est-ce que c'est vraiment c'est ce cliché-là qui est vrai ou ça touche aussi beaucoup de femmes? Est-ce que ça touche aussi beaucoup de régions plus urbaines?
3: Alors, les hommes consomment effectivement plus que les femmes. Au-delà de ça, je n'ai pas tout. Les chiffres en tête, région urbaine, région rurale, je pense qu'il y a, des consommations problématiques un peu partout. Différentes classes d'âge aussi.
1: Différentes classes d'âge, vous le disiez quand même, dans les personnes un peu plus âgées.
3: Alors la consommation quotidienne, elle touche surtout les personnes plus âgées. Maintenant, ouais. Elle n'est pas forcément excessive, mais elle est quotidienne, oui. Et puis, sinon, non, là, on trouve des addictions chez des personnes déjà très jeunes. Et puis... des personnes dont la vie professionnelle et puis en fin de vie aussi.
1: On s'en va en Valais pour cette nouvelle question à Sierre. Francis Pont, bonjour.
7: Ouais, salut couleur, c'est Francis Pont, je suis caviste à Sierre. Dites, aujourd'hui, il y a des bières sans alcool, du vin sans alcool, du cidre sans alcool, des mocktails, du whisky désalcoolisé. En fait, est-ce que c'est nécessaire de prendre des trucs alcoolisés a priori délicieux pour ensuite en faire une version non alcoolisée pour que les gens se détournent de nos produits? Parce qu'il y a déjà du Coca-Cola, là, les kombuchi, les limonades et celle dont j'oublie tout le temps le nom, là, qui n'a pas de goût.
5: L'eau.
7: Voilà. Faut pas encore inventer des nouvelles boissons pour ceux-là qui veulent le beurre, l'argent du beurre et le cul de la crémière puis les couilles du berger, ou bien?
1: Qu'est-ce que ça change, c'est vrai, ces nouvelles boissons sans alcool?
3: Effectivement, je pense que c'est une très bonne question qu'on se pose aussi. Peut-être qu'il y a une recherche quand même du goût, d'avoir des goûts qui se rapprochent de la bière alcoolisée. On voit que des artisans s'y essayent. Je sais que pour le vin, ça polarise pas mal. Certains viticulteurs ont envie de faire des vins désalcoolisés, d'autres sont résolument contre. Mm-hmm. Nous, on n'a pas la réponse. Ce qui nous semble important, c'est qu'il y ait une offre suffisamment diversifiée pour que les personnes qui n'ont pas envie de boire de l'alcool et qui accompagnent des personnes qui peut-être en boivent dans une soirée, trouvent quelque chose qui leur plaît.
5: Une petite question pour terminer. Tania Séverin, vous êtes directrice d'Addiction Suisse. C'est vrai qu'on a parlé d'alcool tout aujourd'hui. C'était un petit peu l'axe de notre interview. Vous, en tant que directrice d'Addiction Suisse, qu'est-ce que vous direz qui serait l'addiction actuellement qui va poser problème le plus dans les années à venir en Suisse?
3: C'est une très bonne question. L'alcool, c'est effectivement, ça reste un petit peu le problème numéro un, même si c'est une problématique qui est souvent cachée ou peut discuter, parce que l'alcool, c'est très accepté culturellement. Maintenant, tout ce qui touche les usages numériques problématiques chez les jeunes, c'est vrai que si on se projette vers l'avenir, c'est quelque chose d'inquiétant, parce que les jeunes, alors l'écran en soi, c'est pas le problème, mais ce qu'on y fait, les jeux, les paris sportifs, les réseaux, etc., c'est probablement une problématique qui va prendre l'ampleur, puis au fait qu'il interagit ensuite avec d'autres comportements problématiques. Donc ça, c'est vrai que c'est quelque chose qui nous interpelle.
1: Ouais, vaste sujet, les addictions, que ce soit celles liées à l'alcool, au numérique ou à d'autres drogues, on parle du sucre aussi. Merci beaucoup Tania Séverin d'avoir été avec nous, directrice d'Addiction Suisse. D'ailleurs, votre site internet est fascinant, il y a plein de choses, il faut aller y faire un tour. Merci d'avoir été avec nous et bonne journée.
3: Merci pour l'accueil.

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0: The Strokes, Going Shopping. Et je sais pas si c'est parce qu'ils m'ont à l'usure ou que je m'assagis à chaque fois que je l'entends.
1: Tu
0: mais
1: commences à l'aimer cette chanson.
0: Alors j'irai pas jusqu'à dire l'aimer, mais j'ai pas envie de
1: t'as pas envie d'arracher ton casque.
0: Voilà, hein, à chaque fois que j'entends cet autotune, c'est un morceau de rock.
2: T'es peut-être plus en plus tolérant en fait.
0: C'est ça, ouais. C'est ça. Mais est-ce que j'ai vraiment envie de devenir tolérant? Je suis pas si sûr.
2: La prochaine étape c'est woke, fais gaffe.
0: Ouais, non.
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1: Canal 9 et Maxime Siegen, salut.
4: Salut bande de woke.
1: On revient avec toi Maxime sur une date qui a marqué le Valais, 28 mai 2025, c'était il y a pile un an, une catastrophe qui aura marqué le Valais mais aussi la Suisse et même au-delà.
4: Bah oui, c'était évidemment, on vous l'avait évoqué déjà ce matin, un village entier qui est rayé de la carte. C'était environ 15h30 ce 28 mai 2025. Hein, on parle évidemment de Blatten, village de cartes postales niché dans la fameuse vallée du Lötschental. Alors quelques jours avant, heureusement, toutes les habitantes avaient été évacuées puisque un glacier qui surplombait la vallée menaçait de s'écrouler. Tu y étais, hein, Ainoa, quand il y a eu cette évacuation.
1: Ouais.
4: On pensait que ce serait le scénario du pire. Et ben c'est le scénario qui s'est déroulé ce 28 mai. 2025.
1: Ouais, on se souvient de toutes ces images hallucinantes et puis de la personne disparue aussi. Il y a eu un mort quand même lors de cette catastrophe.
4: Ouais.
1: Ces millions de mètres cubes qui s'effondrent de la montagne, quoi.
4: Ouais, alors moi j'ai vu les images en direct depuis mon bureau, hein, c'était déjà effrayant, j'ose pas imaginer, tu le racontes très bien d'ailleurs Ainoa, toi t'étais sur place avec Romain Boissé,
1: oui.
4: Tu le racontes dans le podcast que vous avez publié sur la RTS, podcast du brillant Romain Carup,
1: hein.
4: Tu racontes comment c'était
1: pub.
4: D'être... voilà, t'as vu, sympa. Hein.
1: Ouais, sympa.
4: Non mais tu racontes comment c'était vraiment sur place, mais même devant l'écran, hein, pour revenir à ça,
1: ouais, c'était,
4: moi,
1: dingue,
4: c'était vraiment très très effrayant. Moi j'ai parlé à mes collègues du Haut-Valais, hein, parce que Canal 9 c'est une télévision bilingue, donc
1: oui.
4: Je les ai appelés, on a regardé, et là j'ai compris vraiment l'importance de la tragédie. Après on a vu les conseillers fédéraux qui sont arrivés, l'armée, tout le team. Et puis ce miracle, hein, tu l'évoquais quand même, de ne compter qu'une seule victime, hein, alors que quelques jours avant, ben, il y avait 300 personnes dans ce village.
1: Oui, c'est vrai, mais aujourd'hui, on en est où? Ça c'est la question que vous vous êtes posée à Canal 9. Une année après, la situation sur place, toi t'as pu remonter justement, Maxime.
4: Ouais, je suis monté mardi, j'y étais jamais retourné, hein, depuis la catastrophe, hein, donc c'était la première fois en vrai pour moi, et bon, je suis resté sans voix, forcément, quand on arrive là-bas, tout petit, hein, face à cette immensité de nature, on parle 9-10 millions de mètres cubes qui se sont écroulés, il faudrait creuser 150 mètres, hein, dans ces gravats pour arriver à la première maison, donc c'est hallucinant. Et puis c'est l'autre aspect, hein, qu'on remarque tout de suite quand on arrive sur place, c'est le balai des camions, hein. C'est la preuve que la vie a repris, que la reconstruction du village n'est pas qu'un vœu pieux des autorités sur place, hein. Il y a une route pour allier Blatten qui est en cours de travaux, un téléphérique provisoire aussi, et puis j'ai interviewé la ministre des Finances, hein, Francis Cabinet, qui a été responsable du groupe de travail pour la reconstruction au début, qui me disait que même une partie de l'ancien village allait pouvoir être reconstruit au même endroit, puisque le nouveau plan des dangers naturels le permet. Et puis cet après-midi, eh ben, ce sont plein d'officiels, de médias qui vont pouvoir constater eux-mêmes que l'espoir a repris dans la vallée, puisqu'une cérémonie est organisée aujourd'hui à l'emplacement où se trouvait le village à l'époque.
1: Ouais, c'est vrai que c'était la première chose qu'ils avaient dit, les habitants et le président de Blatten, on veut reconstruire. Aujourd'hui, ils en disent quoi?
4: Ben, d'après moi, il y a trois types d'habitantes et d'habitants. Il y a celles et ceux qui sont peu nombreux, qui ont déjà pu retrouver leur maison, hein, des maisons qui ont été épargnées par la coulée. Eux, ils ont pu rentrer chez eux le week-end dernier, donc là, c'est très, très émouvant.
1: Mm-hmm.
4: Il y en a d'autres qui ne voient pas leur avenir ailleurs qu'à Blatten, qui se mobilisent pour la reconstruction. Il y a eu plusieurs séances publiques de groupes de travail qui ont eu lieu pour intégrer vraiment la population à la reconstruction du village. Et puis enfin, il y a celles et ceux qui ont déjà commencé une nouvelle vie ailleurs, dans un autre village, qui laissent définitivement derrière eux leurs souvenirs de Blatten. Tous ces témoignages, alors puisque je faisais de la pub pour le podcast, je vais faire un peu de pub pour nous.
1: Tu peux y aller.
4: Ces témoignages qui sont très touchants, ils sont à retrouver évidemment sur notre site internet, canal9.ch.
1: Oui. Bien sûr, canal9.ch, vous en avez fait, il me semble, un journal spécial cette semaine. Et puis, mardi exactement. Le Nouvelliste aujourd'hui aussi consacre 15 pages de son journal à la catastrophe de Blatten. On y consacrera une large part du 19h30 ce soir aussi. Important de se souvenir effectivement de cet événement et d'essayer d'en apprendre et de savoir comment tout ça va pouvoir continuer un an après. Merci beaucoup Maxime d'avoir été avec nous ce matin et bonne journée à toi.
4: Bonne journée.
0: Ciao.

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1: Und Jung Lin. Storm 2. Sur la 3. Voilà, dans la biscotte. C'était l'avant-dernier titre de cette dernière biscotte de la semaine. Un grand merci d'avoir été avec nous, Blaise Bursingers.
2: Avec volontiers.
1: Tu reviens la semaine prochaine.
2: Avec plaisir.
1: Qu'est-ce que tu fais de beau ce week-end?
2: Avec... Ah, je peux pas d'accord, tout commencer par un avec.
1: Avec qui tu passes ton week-end ce week-end?
2: Oh, alors je pense que... J'ai mon parrain qui vient exprès d'Écosse.
3: C'est vrai?
2: Ouais, on va aller boire un café au marché de QI dimanche.
1: Je sais pas si c'est vrai ou
2: tout
1: pas.
2: Tout est vrai.
3: Tu prendras la SPF 50, hein, parce que je sais pas s'ils sont habitués à un tel soleil.
2: Non, c'est vrai. Oui, non, c'est vrai, c'est vrai. Et puis surtout à des prix de café comme ceux-ci.
3: Aussi.
1: Mais il est écossais ou c'est un expat?
2: Alors, il est londonien.
1: D'accord.
2: Mais sa femme est écossaise.
1: D'accord.
2: Ils habitent là-bas.
1: Et c'est ton parrain.
2: Ouais.
1: Ouais. Ouais, ouais. Super.
2: Et puis après, à 15h, il y a Suisse-Jordanie, match de préparation à la Coupe du Monde. Ouais. Je vais regarder comme ça pour Footez, je serai prêt.
3: Ah, c'est bien.
1: C'est quand Footez, le coup d'envoi?
2: Le 12 juin.
3: C'est le premier match de la Suisse, c'est le 13.
2: Voilà,
3: contre
2: c'est
3: le
2: ça,
3: Qatar.
2: Le 13 alors.
1: Super.
2: Ouais.
1: Bah,
3: je crois que t'es prêt. Hein.
2: Ouais, je suis prêt, ouais.
1: Tu vas co-animer avec Fantin Moreno et...
2: Charles Nouveau.
1: Ouais, ça va être super. Ça
2: oh oui, et ce sera en public, hein. Je pense que vous pourrez... Enfin, ouais. On sait, je sais pas comment
3: oui,
2: on pourrait
3: oui,
2: vous inscrire,
3: oui,
2: mais
3: oui.
2: Vous pourrez.
1: Avecvous.rts.ch.
2: Ce sera là-dessus, voilà. J'imagine. Ouais, ouais, ouais, ouais.
3: Et on recevra Fantin Moreno dans cette matinale pour en parler, pas lundi prochain, mais celui d'après.
2: Malin.
3: Et voilà.
2: C'est comme ça qu'on
1: c'est bien
2: fait,
1: foutu. Hein. Eh, bon week-end alors.
2: Bah, pareillement, allez.
3: Et bisous.
2: Salut. Allez,
1: ciao. Comment il s'appelle ton McAllister?
2: Non, il s'appelle Dale.
1: Ah, c'est. Oui.
3: Ouais. C'est pas Lanette.
1: Quoi? Lanette?
3: Non, c'est Dill. C'est pas Dill.
1: Oui, Dill. Bah,
2: ouais, ouais.
1: Alabama Shakes.
2: Three.

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0: suis tant content de t'avoir trouvé, Ainoa.
1: Oh.
0: I found you, Alabama Shakes.
1: Ah, c'était juste le titre de la chanson. Okay.
0: Non, mais enfin aussi, je me suis dit, tiens, est-ce que, enfin, oui, puis radiophoniquement, c'est vrai que c'est un plaisir de venir faire cette matinale avec toi tous les lundis matins.
1: C'est un plaisir pour moi aussi, André. Ouais.
0: Tu seras pas là la semaine prochaine.
1: Eh non, je serai en Italie, à l'intersection entre le soleil, une pizza et un verre de rouge.
0: J'ai vraiment envie de pleurer.
1: Ouais. Mais il y aura Emilien. Tu verras, il est super. Promis.
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1: Bisous.
0: 9h. Je t'aime, Emilien.
2: Léandre Béret.
3: Il y a un an, le 28 mai 2025, à 15h24, Blatten disparaissait sous un amas de roches, de glace et de boue. Aujourd'hui, ce village valaisan, quasiment effacé du paysage, tente de se reconstruire. Les autorités locales espèrent voir revenir les habitants d'ici 2029. Pour prévenir de telles catastrophes, le Valais dispose d'un outil d'aménagement du territoire particulier, mais pas infaillible. Guillaume Favre-Bulle dirige depuis octobre 2025 le service cantonal des dangers naturels.
4: Ces cartes de danger nous permettent de reconstruire sans refaire d'erreur. Donc c'est là où cet outil de carte de danger prend tout son sens.
5: Parce qu'il y a eu des erreurs qui ont été commises par le passé.
4: C'est pas des erreurs. C'est juste qu'en fait, la carte de danger, c'est un outil qui est relativement récent. Hein. Ça fait 30 ans qu'on en fait. Et la construction dans les Alpes, elle date de beaucoup plus longtemps. Et c'est vrai qu'il y a quand même eu un moment où les anciens, ils savaient où construire. Mais là, en plus, la catastrophe est tellement énorme et exceptionnelle qu'on arrive à des événements qu'on pouvait pas prévoir. Et on se rend compte que même des villages qui sont là depuis des centenaires peuvent être touchés.
3: Guillaume Favre-Bulle, invité ce matin de Pietro Bugnon sur RTS Première. Les Neuchâtelois de moins de 25 ans bénéficieront de rabais sur les transports publics dès le 1er juillet. Les habitants qui en font la demande auront droit à une réduction de 66% grâce à un projet pilote qui durera 2 ans. L'un des objectifs, c'est d'inciter les jeunes à renoncer à la voiture quand ils deviennent actifs. Une mesure évaluée par un monitoring. Céline Vara, conseillère d'État en charge des transports.
6: Un premier questionnaire va être envoyé au début de la mesure, courant du mois de juillet de cette année. Et puis, il y aura un deuxième questionnaire d'ici à 1 année ou 2 ans pour voir si les jeunes ont modifié leur manière de se déplacer. Est-ce qu'ils ont renoncé à la voiture? Est-ce qu'ils ont augmenté leur trajet en transport public ou non? Et puis, ce sera couplé, évidemment, de sondages sur le terrain.
7: Mais est-ce que vous êtes sûr que ça va marcher, le simple fait de diminuer le prix?
6: Personne n'est jamais sûr de rien. Et je crois que ce qui est important, c'est de dire qu'aujourd'hui, Neuchâtel est dans une optique totalement novatrice. Aucun autre canton, jusqu'à maintenant, n'est parti dans un projet pilote comme celui-ci. Donc c'est très observé par les autres, mais aussi par les entreprises de transport, pour voir si effectivement, cette mesure tarifaire, elle a un impact significatif par rapport à d'autres mesures, comme par exemple la qualité de l'offre, les retards, l'accessibilité, etc.
3: Céline Vara avec Romain Bardet. Les abricots ont eu trop froid ce printemps en Valais à cause du gel d'avril sur des fruits en avance pour la saison. La récolte sera 30% inférieure à la moyenne des dernières années. Estimation de la branche hier. Pour Jean-Noël Devenne, c'est l'épisode de trop. L'arboriculteur du coteau de Nanda a remis ses arbres à des confrères. Il abandonne l'agriculture.
8: Je dormais mes 8 heures par nuit, mais le matin je me réveillais, j'étais complètement épuisé. C'est comme si j'avais couru le marathon. Parce que le cerveau, il n'arrive plus à faire off. Tu es toujours en train de penser, il y a du gel, les finances, comment je vais faire, qu'est-ce que je vais faire pour m'en sortir. La grosse gelée de 2017, ensuite 2021, on a eu quand même aussi du gel en 2024. Cette année, on retombe sur une saison où on a vraiment eu des fortes gelées pendant 2-3 nuits. Et ben, on arrive à peine avec un tiers de récolte sur l'ensemble du domaine. Et puis c'est ce qui a poussé à prendre la décision d'arrêter là, quoi. Parce qu'avec un tiers de récolte, on ne couvre pas les frais d'exploitation, tout simplement.
3: Des propos recueillis par Emilien Verdon. Les États-Unis frappent l'Iran qui réplique en visant une base américaine. L'armée américaine a abattu 4 drones iraniens et visé des postes militaires dans le sud du pays cette nuit. Téhéran a donc riposté dans ce qui constitue les affrontements les plus graves depuis le début du cessez-le-feu. L'armée israélienne de son côté bombarde la ville de Tyr au sud du Liban. Elle vise des infrastructures du Hezbollah pro-libanais après avoir sommé les habitants d'évacuer malgré les trêves en cours. L'armée israélienne avertit hier qu'elle considérait désormais comme une zone de combat une partie du sud du Liban. Le Conseil de la paix de Donald Trump ne donne rien. Le président américain l'avait créé pour reconstruire Gaza et certains disaient même qu'il voulait remplacer le Conseil de sécurité de l'ONU. Pourtant, depuis sa création il y a 6 mois, il ne dispose d'aucun financement selon la presse américaine. Et ce, malgré des promesses qui atteignaient des milliards de dollars. Karine Auton.
9: Dans son premier rapport, le Conseil de la paix précise avoir reçu la promesse de 17 milliards de dollars. Et pourtant, le fonds qui devait les réceptionner n'a pas toucher un sou. Donald Trump pensait avoir trouvé la solution du financement de la reconstruction à Gaza en créant ce Board of Peace, ce club privé dont il avait fixé le prix du siège à 1 milliard de dollars. Son offre a été boudée par les nations européennes, seuls quelques alliés historiques de Washington et des petits États qui voulaient s'attirer les bonnes grâces du président américain s'y étaient engagés. Mais dernièrement, même ceux-ci refusent ouvertement de payer, comme l'Indonésie. Quelques dons seulement ont été versés sur un compte pour assurer les frais de fonctionnement du haut représentant Nikolai Mladenov et de son bureau, trois hommes en tout. Les Émirats arabes unis, eux, avaient promis 100 millions de dollars pour former la future police de Gaza, mais les fonds ont été gelés. Nikolai Mladenov a mis en garde contre cette situation qui s'enlise, car si cette levée de fonds ratée, c'est une gifle pour Donald Trump. Pour les Gazaouis, c'est une catastrophe, alors qu'ils auraient besoin de 70 milliards de dollars au moins pour la reconstruction. Karine Hutton, RTS New York.
3: Les États-Unis distraits par l'Iran, le président russe Vladimir Poutine qui semble sur la défensive, est-ce qu'il ne serait pas temps pour l'Europe d'envisager de parler à Moscou de la guerre en Ukraine? Le sujet est à l'ordre du jour d'une réunion des ministres des Affaires étrangères de l'Union aujourd'hui et demain sur l'île de Chypre. Il faudra d'abord se mettre d'accord sur qui pourrait aller parler avec les Russes, prévient la chef de la diplomatie de l'UE, Kaya Kallas. L'Ukraine, de son côté, presse l'Europe, jusqu'ici reléguée au second plan par Washington, d'intervenir et de jouer un rôle plus important. La Suisse joue ce soir une place en demi-finale contre la Suède au mondial de hockey sur glace. Après un sans-faute dans la phase de groupe, elle affronte une équipe qu'elle n'a battue que deux fois en 17 confrontations directes. Match à Zurich à 20h20 à suivre sur la RTS. Et la météo continue sous le soleil et la chaleur comme ces derniers jours et les suivants. Il fera jusqu'à 30 degrés en plaine, 33 en Valais, 1 degré de plus encore samedi. Le temps changera dimanche et deviendra lourd avec des passages nuageux et de nombreux cumulus et des averses ou des orages en deuxième partie de journée.
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0: 10h. Sandra Viscardi.
1: La pénurie de main-d'œuvre qualifiée a quelque peu faibli par rapport au dernier partiel 2025 en Suisse. Selon les chiffres publiés ce matin par l'Office fédéral de la statistique, le marché du travail a enregistré des variations ténues au premier trimestre, le nombre d'emplois atteignant 5,5 millions en légère progression de 0,5% sur un an. Mais n'espérez pas une hausse de salaire conséquente cette année. Selon l'enquête du spécialiste du placement de personnel Adecco, les rémunérations devraient croître au niveau de l'inflation, soit entre 1,5% et 2%. Seuls les profils de niche plus difficiles à trouver sur le marché du travail devraient profiter de l'effet de rareté. L'Institut suisse des produits thérapeutiques SwissMedic recevra 2 700 000 francs de plus pour l'an prochain de la Confédération. En contrepartie, il devra mettre en œuvre les mesures adoptées fin 2025 pour améliorer ses résultats. Il va notamment couper 9% de ses effectifs. Ça représente 45 postes à plein temps. Un bénéfice de 300 000 francs. L'État de Fribourg vient de présenter son nouveau budget pour l'année en cours. Un exercice rendu nécessaire par le refus en votation populaire en avril dernier du programme d'assainissement. La nouvelle version est marquée par le report de certaines dépenses et une évaluation des revenus fiscaux fondée sur les comptes 2025. La non-indexation des salaires du personnel s'applique de fait. Quant à la non-compensation de la progression à froid, soit l'absence d'adaptation des barèmes d'impôt à l'inflation, elle n'est pas non plus rétroactive. L'armée israélienne annonce ce matin la mort hier d'une soldate abattue par un drone du Hezbollah au sud Liban. Ce décès porte à 24 le nombre de pertes militaires israéliennes depuis le début de la guerre, le 28 février dernier. Et ce matin, les opérations israéliennes se concentrent sur Tyr et sur sa région. Il faut d'abord définir de quoi on parle avant de nommer un émissaire européen pour discuter avec la Russie de la guerre en Ukraine. C'est en substance ce que dit ce matin la chef de la diplomatie européenne, Kaya Kallas. Vladimir Poutine a suggéré début mai que Bruxelles confie à l'ancien chancelier allemand Gerhard Schröder le rôle de médiateur, mais aux yeux de l'Europe, le président russe veut la cantonner dans le rôle de médiateur, ce qui de facto l'obligerait à rester neutre et relâcherait ainsi la pression européenne sur la Russie. 178 ans après l'abolition de l'esclavage en France, l'Assemblée nationale votera dans la journée pour l'abrogation du Code noir et de l'ensemble des textes ayant réglementé l'esclavage dans les colonies françaises, des textes jamais formellement abrogés après 1848. Il faisait notamment des personnes esclavagisées des êtres meubles susceptibles d'être acquis par un maître au même titre qu'un bien, ou instituait aussi des sanctions en cas de fuite comme des oreilles coupées, un marquage au fer de lisse, voire même la peine de mort. Un incendie s'est déclaré cette nuit dans le dortoir d'un pensionnat pour filles au Kenya, une centaine de kilomètres au nord de Nairobi, la capitale. Les parents affolés ont afflué vers l'école, mais ils ont été tenus à l'écart par les forces de sécurité. Le bilan officiel est de 16 morts et 73 blessés. En championnat du monde de hockey sur glace, l'heure des quarts de finale aujourd'hui. Finlande, Tchéquie, à Zurich, Canada, USA à Fribourg cet après-midi. Et puis ce soir, Suisse, Suède à Zurich et Norvège, Lettonie à Fribourg. Le match de la Suisse est notamment à suivre sur tous les vecteurs de la RTS dès 20h15. 30 à 33 degrés cet après-midi et juste un brin de bise pour les rendre plus doux. Des averses ou des orages en montagne, pas exclus, et ça va continuer la même chose demain.
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2: Dans votre dernier ouvrage, vous dites que les jeunes d'aujourd'hui, les 18-30 ans, refusent de tomber amoureux et donc de s'attacher durablement à un partenaire, ce qui explique de nombreux désordres affectifs. Que voulez-vous dire?

on se relève attaché. Et ça veut dire que l'idéal, c'est d'associer les deux. L'idéal, c'est de tomber amoureux et ensuite d'aménager la vie quotidienne

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1: 11h.
2: Sandra Viscardi.
3: On vient de la prendre, une attaque au couteau s'est produite ce matin en gare de Winterthur. Plusieurs zones sont bouclées par la police selon des témoins. Un homme criant Allah Akbar s'en est pris à 4 personnes sous les yeux d'une classe en course d'école. On ne sait pas s'il a été arrêté, on ne connaît pas non plus l'état de ses victimes. Le prix des documents délivrés par les autorités cantonales n'augmentera que de 10 francs et sera limité à 40 francs. Monsieur Prix a partiellement obtenu gain de cause dans le cadre de la révision de l'ordonnance sur les émoluments en matière d'état civil. Il s'était insurgé contre une augmentation de 30 à 50 francs. À Fribourg, le syndicat des services publics juge largement insuffisant le budget 2026 bis présenté ce matin par le Conseil d'État. La copie confirme que le discours catastrophiste sur les finances publiques est déconnecté de la réalité, estime le SSP. Le syndicat déplore le maintien des mesures d'économie du programme d'assainissement des finances de l'État, à savoir le gel des indemnités pour horaires spéciaux, le moratoire sur la revalorisation des fonctions de la santé et la non-compensation de la pénibilité du travail. Le budget présenté par le grand argentier table sur un bénéfice de 300 000 francs. À Neuchâtel, au procès en appel de 3 psychiatres poursuivis pour lésions corporelles par négligence s'est ouvert ce matin. Les 3 hommes comparaissent après qu'un patient évadé de l'hôpital avait agressé des passants avec une hache. C'était à Valangin, selon les avocates des plaignants. Les 3 praticiens ont violer le devoir de prudence en sous-estimant le danger du patient. L'annonce de la fugue à la police aurait dû avoir lieu dans les minutes et non pas une heure et demie plus tard. La police italienne a saisi plus de 200 millions d'euros d'actifs appartenant au défunt paramafieux Matteo Messina Denaro dans le cadre d'une opération internationale qui implique outre l'Italie, Andorre, Gibraltar, les îles Caïmans, le Luxembourg, la Suisse, le Liban, Monaco et l'Espagne. Le gouvernement australien porte plainte contre le géant américain des biens de consommation 3M. 3M, c'est lui qui fabrique Scotch ou encore le Post-it. Eh bien, Canberra l'accuse d'avoir contaminé des bases militaires en utilisant une mousse anti-incendie contenant des polluants éternels, les fameuses PFAS. Le gouvernement australien réclame à l'entreprise américaine des dommages et intérêts pour un montant d'1,120 milliard de francs. Rappelons qu'en Suisse aussi, des places d'entraînement de pompiers sont polluées aux PFAS à cause des mousses. Roland Garros, sa terre ocre, ses joueurs de tennis qui se plaignent de la chaleur. Eh bien, les responsables qui entretiennent les courts ont eux aussi plus de travail en raison de cette chaleur. Pour éviter que la terre battue ne durcisse trop, ce qui la rendrait plus rapide pour les balles de tennis, ils doivent beaucoup plus l'arroser, exactement entre chaque set. Et puis, une fois que les matchs du jour sont terminés, les courts sont carrément inondés de façon à recharger en eau les différentes couches qui composent la terre battue. Chaque matin, on répand également du chlorure de calcium sur les terrains ocre. 25 kilos par court, exactement pour maintenir plus longtemps l'effet de l'arrosage. Et un troupeau d'éléphants à Bâle, au zoo donc, hein, non pas en ville. Tika, 18 ans, ses filles Kimana, 6 ans, et Mali, 3 ans, des éléphantes d'Afrique qui proviennent du zoo allemand de Wuppertal. Un mâle pourrait rejoindre le groupe au plus tôt au printemps prochain. Ça permettrait peut-être alors d'envisager la reproduction. Soleil, orage ou averse aux montagnes et chaleur, ça continue aujourd'hui, demain aussi. 30 degrés, c'est après-midi, 33 en Valais et juste un petit peu de bise pour faire passer la pilule.
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0: Bien incapable de faire aussi bien le tambour que Emiliana Torini, mon rôle va donc se limiter à vous dire que ce morceau s'appelle Jungle Drum. Christelle Di Marzo, sait-elle faire du beatboxing? La réponse peut-être maintenant.
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2: Auguste Rodin, troisième épisode, le sculpteur qui fait trembler le bronze et pleurer Camille.
3: Pas très gentil ça.
2: Ouais, c'est vrai. Pauvre bronze. Rodin, son béret et sa longue barbe sont au centre de l'attention en 1880. L'artiste fascine et il scandalise. Ses statues semblent avoir une âme, elles semblent vivre et souffrir.
4: C'est formidable, ça fait peur.
2: Les commandes affluent, Rodin bosse à flux tendu. Il coule des bronzes du soir au matin. Il se lance dans une œuvre gigantesque, ou plutôt gigantesque, avec la porte de l'enfer où les damnés s'enlacent, rampent et hurlent dans le métal. C'est de cette œuvre que sortira son chef-d'œuvre le plus célèbre, le penseur. Ce mec qui se tient la mâchoire parce qu'il a hyper mal aux dents, apparemment.
5: Allez vous occuper de vos endives, là. Ça vous évitera de dire des conneries.
2: Eh, c'est pas la saison des endives, déjà. C'est la saison des amours. En 1882, la jeune Camille Claudel débarque dans l'atelier du sculpteur. Elle est d'abord son élève avant de devenir sa collaboratrice, sa muse et son amante. Leur relation est tumultueuse, un terme qui prend toute sa puissance au féminin, parce que tumultueur, ça n'existe pas.
6: Oui, c'est vrai.
2: Entre eux, c'est la passion. Ils sculptent à quatre mains, ils s'aiment à quatre mains, ils profitent des années 80. Ils s'admirent, mais ils se déchirent aussi à la longue. Parce qu'Auguste refuse de quitter sa compagne, Rose Beret, qu'on surnomme la tartine. Oh là là, c'est compliqué tout ça.
7: C'est pas facile à vivre, figurez-vous.
2: Bah oui, je me figure bien. Et après 10 ans de relation, c'en est fini de la passion. Elle est partie acheter des clopes et elle n'est plus jamais revenue.
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0: Royal Blood essaye de comprendre ce qui se passe, mais parfois la réalité, c'est qu'en fait, rien n'a aucun sens. Figure it out, à l'instant, sur RTS Couleur 3.
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0: Sous le projecteur des repérages ce matin, le track Miami, pardon, des Roucoulants Pigeon. Alors, c'est le moment pour moi de reconnaître que je vous ai un petit peu raconté n'importe quoi. La semaine dernière, ou était-ce celle d'avant, peut-être, je ne sais plus, je vous parlais déjà de Pigeon, un quatet pop slash funk slash afrobeat slash rock britannique qui s'est rencontré dans un pub de Margate pendant une jam session. Et à cette occasion, eh bien, j'avais formulé la réflexion suivante, mais que pouvaient bien foutre ces cinq musiciens dans cette petite ville côtière du Kent d'à peine 57 000 habitants? Eh bien, la réponse était pourtant des plus évidentes, c'est là qu'ils habitent. Voilà, ça m'apprendra avec mes préconceptions de citadine de merde, comme quoi il n'y aurait que les grands centres urbains qui soient capables de générer de la musique digne d'intérêt, et en plus, je sais à quel point c'est faux. Donc, ça c'est le premier point, mais ce que j'avais pas capté non plus, c'est qu'en réalité ce morceau, Miami, eh bien il parle de Margate. Le chanteur Falignoc le dit dans la chanson « Si tu fermes les yeux, c'est

Man Eater, gros tube de 2006 de Nelly Furtado, épaulé pour l'occasion par Timbaland, mais ce track, il n'aurait jamais existé sans un autre morceau sorti 20 ans plus tôt. Un petit retour en arrière, on est en 1982 et le duo pop américain Hall & Oates sort un track baptisé Man Eater, lui aussi, un morceau bien bien misogyne qui parle d'une femme considérée comme vénale, qui aurait des goûts de luxe et qui utilise les hommes afin d'obtenir ce qu'elle veut. Un cliché bien éculé et très pratique quand il s'agit d'éviter tout débat à propos du pouvoir économique, vu sous le prisme du genre. Mais je sens que vous n'êtes pas là pour ça. Alors pour vous rafraîchir les idées sur ce track d'origine, en voici un petit morceau.

Alors ça, c'est la version 1982 de Hall & Oates. La version 2006 est une réponse directe à ce track, avec plein de synthés dans la production en référence à ce morceau d'origine, et Nelly Furtado dans le rôle assumé de la mangeuse d'hommes qui les fait tomber amoureux d'elle pour qu'ils dépensent tout leur argent. Alors, c'est gentil de leur part, mais pas nécessaire, puisque Man Eater, c'est l'une des chansons les plus vendues de l'année 2006, et que Nelly Furtado, eh bien, elle a amassé ses propres pépettes grâce à ce morceau. La suite sur Couleur 3, c'est une artiste valaisanne, Jean Nune. Je crois que ça se dit juste Nune, avec un morceau tout à fait admirable. Ça s'appelle Greenland.

0: S'il restait exactement 3 minutes à vivre à Sam Sauvage, on sait déjà ce qu'il en ferait. Il ferait la fête et c'est probablement une bonne idée. La fin du monde à l'instant sur la 3. Il est 11h31, l'heure pour moi de vous mettre l'une de mes chansons préférées.
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Editors, qui va à Munich, une bien belle ville s'il en est. Pour la suite dans Youpi Midi, on fait de la place pour NICAP. NICAP, ce sont trois fiers Irlandais qui rappent en gaélique et en anglais. Ils appuient l'unification de l'Irlande, ce sont de féroces anticolonialistes. Ils affichent régulièrement leur soutien à la Palestine et au Liban. Et ouvrir leur gueule, eh ben, ça leur a évidemment pas rapporté que des copains. En 2025, on a beaucoup parlé de NICAP à cause des polémiques qui ont bourgeonné autour du trio nord-irlandais, de leur procès pour apologie du terrorisme intenté par le Royaume-Uni notamment, et dont les charges ont finalement été abandonnées, et des concerts annulés pour la même raison, en Allemagne et en Autriche. En 2026, il est donc temps de parler de NICAP pour leur musique. Ceci dit, les rappeurs n'étant pas des poissons rouges enfermés dans leur bocal, leur troisième album, sorti le 1er mai dernier, se nourrit de tout ce que le groupe a dû affronter ces derniers mois. A commencer par le titre de cet album, Fainéant, qui fait référence aux guerriers irlandais et qui a été transformé en insulte contre les partisans de l'indépendance au cours de l'histoire très compliquée de l'Irlande, c'est rien de le dire. Et sur Fainéant, il y a, eh bien, aussi bien sur l'ensemble de cet album que sur le morceau titre, NICAP réussit un truc rarissime, faire de la musique aussi militante que divertissante. Je vous laisse juger sur pièce. Voici NICAP.

0: Mais compte-t-elle de plus que les autres ? Harry Styles, American Girls. 11h45 sur RTS Couleur 3, l'heure à laquelle Dudu fait les questions, mais parfois aussi les réponses.
1: Bonjour madame. Avec qui aimeriez-vous passer une nuit, une célébrité ? Mit wem möchten Sie eine Nacht spenden ?
2: Keine Ahnung.
1: Wilhelm Tell.
2: Vielleicht, ja.
1: Ouais.
2: Ja, klar.
1: Guillaume Tell, ouais.
2: Gut.
1: Qui vise toujours bien la pomme.
2: Ah, ok. Tschüss.

Ce morceau s'appelle Know How, il est signé Young MC, un MC plus si young néanmoins puisqu'il est sur le circuit depuis 1989. Young MC pourtant est toujours en course, il se produit toujours régulièrement, il devait d'ailleurs se produire à un événement, le 250 Festival qui devait avoir lieu, je ne sais pas exactement mais dans quelques jours d'après ce que j'ai compris à Washington et il a... du 25 juin au 10 juillet, voilà, j'ai enfin trouvé les dates exactes. Et il a annoncé il y a quelques heures sur son compte Insta qu'il ne se produirait pas à ce festival parce que malgré ce que les organisateurs lui avaient assuré, cet événement semble être affilié au parti de Donald Trump. Or, il ne veut pas se produire dans un événement qui ait une quelconque couleur politique. Vous savez ce qu'on dit ? Décider de rester neutre, c'est quand même déjà prendre parti, et c'est ce que vient de prouver Young MC.

0: Goldfrapp et Strict Machine pour clôturer cette première heure de Youpi Midi. Vous avez rendez-vous avec la machine stricte de l'info et ensuite on revient.
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2: Sandra Viscardi.
3: Une attaque au couteau s'est produite ce matin en gare de Winterthur près de Zurich. Selon la police cantonale, il y aurait 3 blessés et Mathilde Farine, l'auteur de l'agression, a été arrêté.
4: L'attaque s'est produite peu après 8h30 dans le secteur de la gare de Winterthur, entre le hall principal et les quais. Selon la police cantonale zurichoise, un homme a agressé plusieurs personnes avec une arme blanche avant d'être rapidement interpellé par les forces de l'ordre. Le suspect est un Suisse de 31 ans. 3 hommes âgés de 28, 43 et 52 ans ont été blessés. Tous ont été transportés à l'hôpital. Les autorités ne donnent pour l'instant aucune précision sur leur état de santé. Plusieurs témoins cités par le journal Blick affirment que l'agresseur aurait crié « Allahu Akbar » pendant les fêtes. Une information qui n'a pas été confirmée officiellement à ce stade. Des scènes de panique ont été observées dans la gare au moment de l'attaque. Selon Blick, une classe d'école se trouvait à proximité et une enseignante aurait mis les enfants à l'abri. Un important dispositif policier et de secours a été déployé autour de la gare. Le mobile de l'attaque reste pour l'instant inconnu et une enquête est en cours.
3: Mathilde Farine en direct de la gare de Winterthur. La population de Blatten, ce village au Valaisan détruit par une coulée de pierre et de glace il y a pile un an, se réunit cet après-midi dans la zone d'habitude interdite d'accès depuis son évacuation. Romain Carupt, en quoi va consister ce moment de souvenir ?
5: En une cérémonie pour rendre hommage à la personne décédée et pour remercier aussi les nombreux bénévoles. Cette cérémonie de 3/4 d'heure débutera à 15h, soit 24 minutes avant l'effondrement du glacier l'année passée. Fanfare, présence d'officiels, il y aura la présidente de la Confédération de l'époque et le Conseil d'État, à l'exception de Mathias Reynard, retenu à Glaris, où il préside une conférence intercantonale. Cette commémoration sera suivie d'une messe à laquelle les médias ne sont pas autorisés à assister. Blatten, petite commune de 300 âmes, tient aussi à vivre ce moment en communauté, loin des caméras dont le nombre élevé avait agacé certains habitants l'année passée. Les montagnards se recueillent pour eux et pas pour l'extérieur. Petite anecdote, Karine Keller-Souter, la présidente de la Confédération, au moment du drame, avait prévu quelques mots en français. Après consultation de la commune, cette partie a été retirée de son discours. La langue du jour, c'est l'allemand, quand ce ne sera pas le suisse-allemand ou surtout le haut-valaisan.
3: Et la cérémonie sera diffusée sur RTS2 dès 15h. Rome, Florence, Bologne et Turin placés en vigilance rouge pour la canicule. Décision ce matin du ministère italien de la Santé qui estime que la vague de chaleur est susceptible d'avoir des effets néfastes sur la santé des personnes en bonne santé et actives et pas seulement donc sur les groupes à risque comme les personnes âgées, les très jeunes enfants ou les personnes atteintes de maladies chroniques. La France étend encore sa doctrine nucléaire en Europe après l'Allemagne, la Grèce ou encore la Pologne, la Norvège rejoint à son tour la dissuasion avancée voulue par Emmanuel Macron. Une annonce hautement symbolique dans un climat de tension avec la Russie, Benjamin Louis, et de doutes européens sur la protection américaine.
6: Des boucliers vikings sous un parapluie gaulois. La Norvège décide officiellement de s'en remettre à la protection nucléaire française, annonce hier soir d'Emmanuel Macron, aux côtés du Premier ministre norvégien Jonas Gahr Støre. Concrètement, Oslo rejoint le cercle des pays européens associés à cette nouvelle doctrine de dissuasion nucléaire avancée, une doctrine dévoilée début mars lors du grand discours d'Emmanuel Macron sur la base nucléaire de l'île Longue près de Brest et dont l'idée est de renforcer la protection des alliés européens face à la Russie sans partager la décision ultime d'utiliser l'arme atomique. Paris insiste sur ce point, le bouton nucléaire restera exclusivement français. Reste que politiquement, le signal est fort, la Norvège partage une frontière avec la Russie dans l'Arctique et rejoint désormais un groupe déjà composé notamment de l'Allemagne, de la Pologne, du Danemark ou encore du Royaume-Uni. Benjamin Luis, RTS, Paris.
3: Ok, sur glace, place maintenant aux choses sérieuses avec à Zurich le quart de finale du Mondial 2026, Suisse-Suède. L'équipe nationale a largement dominé la phase préliminaire. Bonjour Alain Thévaux.
7: Bonjour Sandra.
3: La Suède demeure quand même un immense défi pour la Suisse.
7: Ah, c'est sûr que les hommes de Yann Cadieux ont impressionné par leur maîtrise du jeu et solidarité collective aussi. Mais ce quart de finale représente surtout un défi psychologique pour la Suisse qui a souvent buté sur la Suède. Depuis 2008, les Helvètes ne comptent que 2 victoires face aux Scandinaves au championnat du monde. Et c'est donc avec le même état d'esprit que face à la Finlande et surtout avec Giannoni de retour dans les buts que l'équipe nationale veut aborder ce match à élimination directe.
3: Et pourtant, cette équipe suédoise arrive avec plusieurs incertitudes après son échec aux Jeux Olympiques de Milan en février.
7: Oui, la fédération suédoise a demandé à Sam Allam de préparer l'avenir. Un nouveau cycle est lancé avec plusieurs jeunes talents comme Stenberg et Björk. Offensivement, Raymond reste le principal danger, alors que la Suisse, elle, peut compter sur un effectif très équilibré. La sélection helvétique n'a peut-être jamais semblé aussi forte collectivement. Reste maintenant à franchir l'obstacle suédois pour continuer à rêver d'une médaille d'or historique.
3: Merci Alain. Suisse-Suède, c'est donc à 20h20, à suivre en images sur RTS 2 dès 20h15, sur l'application Play RTS aussi et dans nos rendez-vous d'information de la soirée. À Fribourg, le syndicat des services publics juge largement insuffisant le budget 2026 bis qui a été présenté ce matin par le Conseil d'État fribourgeois. Le syndicat déplore le maintien des mesures d'économie du programme d'assainissement des finances de l'État. Le budget présenté par le Grand Argentier tape sur un bénéfice de 300 000 francs. 30 à 33 degrés, la chaleur, ça continue. Un brin de bise pour nous apaiser. Des orages ou des averses en montagne aussi. Toujours très beau et très chaud ces prochains jours. Dimanche, les orages seront plus fréquents, notamment l'après-midi.
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8: 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Il est très exactement Youpi Midi sur Couleur 3.
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0: D'après vous, quel est le point commun entre l'argent, le gaz et nous en ce moment ? Exactement, c'est ça, c'est le liquide. En ce moment, on est directement confronté aux lois de la physique et on expérimente en direct la loi selon laquelle tout corps exposé à de hautes températures finit par se liquéfier. Alors pour ne pas disparaître totalement, il faut régulièrement alimenter le dit corps en fluide. Autrement dit, n'oubliez pas de vous hydrater. C'est la raison pour laquelle nous débutons cette deuxième heure d'émission par un message de santé publique délivré par Stromae. Bonus, il marche non seulement en cas de canicule, mais aussi en cas de dérive du capitalisme.
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0: Santé Stromae dans Youpi Midi. Il est très exactement 12h10 et je ne sais pas pourquoi, mais dans moins de 2 minutes, je sens que vous aurez droit à une ref à Patrick Hernandez.
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2: Aujourd'hui, Elisabeth Borne. Née le 18 avril 1961 à Paris, Elisabeth Borne est une haute fonctionnaire française, ancienne première ministre du gouvernement d'Emmanuel Macron.
3: For sure.
2: Outre ses qualités de femme politique, Elisabeth Borne est aussi une actrice reconnue dans le milieu du cinéma.
4: Moteur, moteur !
2: D'ailleurs, pas plus tard que cette année, elle a joué dans une série Netflix dans laquelle elle campe le rôle d'une doctoresse musulmane. Série intitulée « Born to be halal ». Fille de Born to Run, un fan de Bruce Springsteen, et de Born to be Wild, une fan de Steppenwolf, Elisabeth Borne passe une enfance heureuse dans les rues de Paris. Élevée dans la religion évangéliste, elle doit se plier aux traditions rigoureuses imposées par sa famille. Par exemple, quand un enfant naît, il est de coutume de le remettre dans sa mère pour qu'il ressorte en musique, au son de la Compagnie Créole par exemple. Du coup, quand Elisabeth est née une deuxième fois, tout le monde l'appelait Elisabeth Born Again. Mais à l'âge de 17 ans, elle fuit cette famille de zinzins et se lance dans la vie active. Elle exerce d'abord un métier de chauffeuse de camion, profession consistant à parler mal à un camion pour l'exciter, puis celui moins glamour de compteuse de kilomètres sur l'autoroute. Un métier ingrat qui lui vaudra le sobriquet de borne routière.
5: De toutes les routes de France, d'Europe, celle que je préfère, c'est celle qui conduit en auto ou en autostop vers les rivages du Midi.
2: Et puis tout s'enchaîne, la politique, la direction du FMI et même un job de stripteaseuse dans un pince-fesse de Pointe-à-Pitre. Elle finit par retenter sa chance dans la vie politique asiatique. Relativement inconnue là-bas, Elisabeth Borne commence à se faire un petit nom. D'ailleurs, dans les sondages de certaines îles, Borne est haut. Petit fun fact avant de se quitter. Depuis qu'elle a perdu un œil dans un combat de MMA, Elisabeth Borne est devenue Elisabeth Borgne.

What's done is done, ce qui est fait, et dans le cas de Georgia Smith, on peut dire que c'est plutôt bien fait. 12h15, pardon, 12h16, soyons précis. Si vous avez envie de faire un truc qui change un peu ce week-end, mais tout en restant au frais, eh bien j'ai exactement ce qu'il vous faut. 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

rubrique Bienvenue chez vous. Et pour ma part, je vous attends samedi matin au studio de la 3. Sur ce, voici Offspring.

Bonjour monsieur, une petite question pour couleur 3. Non, vous avez une casquette suisse. Hop, suisse. Oh là là, c'est la grosse déprime. Pourtant, le mondial n'a pas encore commencé. Je me

0: Oh mon Dieu, que c'était cool. Naïka, à l'instant sur la 3, le morceau s'appelle Fish. C'est extrait de son premier album baptisé Ecclesia, sorti apparemment au début du mois de mars, et que je vais m'empresser de mettre dans ma liste des trucs à écouter. Pardon, voilà, c'est fait. 12h26 sur RTS Couleur 3, voici le temps de vous faire écouter la bande-annonce d'un film qui espère vous démontrer que l'aventure est partout, mais surtout au coin de la rue.
1: Bientôt
2: sur cet écran.
3: L'histoire secrète, osée, excitante de Londres la primitive. Derrière ces façades lumineuses, dans le labyrinthe des rues chaudes, se trouve la jungle de Londres la primitive. Ici, la vie et les gens sont différents. L'incroyable est déjà dépassé. Ici se trouve l'étrange et la violence. Le bizarre, le fascinant et le fantastique. Ici, Londres est mise à nu. Le charme, le spectacle, la brutalité. La vie secrète est le mot de passe de Londres la primitive. De l'homme d'affaires fatigué à l'adolescent frustré, leur désir de plaisir est satisfait dans Londres.

La preuve que le rap, c'était pas forcément mieux avant Butterfly de Crazy Town sur RTS Couleur 3. Enfin, je dis rap, mais je devrais plutôt dire rap rock ou rock rap, je sais pas, ce truc qui était très à la mode à la fin des années 90 et dont on avait vraiment cru pouvoir se débarrasser. Et en fait, pratiquement personne ne réussissait à faire ça correctement, même à ce moment-là. Non, pas Limp Bizkit. Et me parlez pas non plus de Linkin Park. Enfin, peut-être que ce sont que mes goûts personnels qui parlent, mais bref, vous voyez où je voulais en venir. Enfin, revenons à Crazy Town, groupe formé en 95 à Los Angeles et dont les tracks étaient bourrés de considérations machistes avant celui-là. Ce qui rendait la petite amie de l'époque du chanteur plutôt méfiante, finalement. Bah ouais, on comprend. Quand tu sors avec un gros mascu, il y a quand même de quoi se méfier. C'est la raison pour laquelle Shifty Shellshock, le chanteur, c'est évidemment un pseudo, Shifty Shellshock donc s'est lancé dans l'écriture d'un morceau plus romantique. Et comme sa copine de l'époque collectionnait les papillons, ne jugez pas. Chacun ses hobbies, eh bien l'aspiration était toute trouvée. Shellshock et sa copine se sont séparés au bout de 3 ans, mais Crazy Town a cartonné grâce à ses papillons, comme quoi ça vaut parfois la peine de traiter les gens avec un minimum de considération. Midi 35 dans Youpi Midi, voici Yellow Days et cette phrase avec laquelle je suis d'accord, « Love is everywhere ».

0: Excusez-moi, j'ai été un peu prise par le temps parce que j'étais en train de préparer mon enchaînement d'après et du coup j'ai pas vu que le morceau il était fini. Alors maintenant je suis un peu dans la merde parce que j'ai pas encore désannoncé le morceau. C'était Yamé, ne reviens pas, ça vous l'aviez compris. Et puis, eh ben, il me manque une virgule pour annoncer la suite, alors je vais vous la faire moi-même. Repérage, couleur 3. Voilà, des fois on se démerde comme on peut. En repérage sur la 3, Bleach de Eka Vandal, une meuf qui n'a pas peur d'afficher sa colère. Et figurez-vous que c'est loin d'être anodin. Parce qu'avant de vous parler de ce track, eh bien parlons de la colère. La colère, c'est une émotion universelle, mais elle n'est pas traitée de la même manière selon qui l'exprime. Comprenez par là que si vous êtes un homme, c'est généralement ok de se mettre en rogne, ça fera pas de vous un paria. Tandis que si vous êtes une femme qui hausse le ton, il y a des chances que vous soyez cataloguée comme étant hystérique, folle ou difficile. La faute au patriarcat, évidemment. Une femme en colère est une femme qui remet en question l'ordre établi. Et ça, eh bien, c'est dangereux. Par conséquent, depuis des siècles, on apprend aux femmes et aux petites filles à être douces, patientes, conciliantes, gentilles, obéissantes. Et si malgré tout, elles perdent leur sang-froid, alors on ne va pas trop s'interroger sur la raison qui les a mises dans cet état. On va juste dire qu'elles sont trop émotives. Alors qu'a priori, c'est quand même pas nous qui pétons des parois en placo pour une demi-finale perdue. Mais bref. Mais depuis quelques années, on voit s'amorcer un changement. Il faut dire qu'entre le recul de leurs droits, les inégalités qui persistent, la multiplication des scandales sexuels, les meufs ont quand même toutes les raisons du monde d'être en colère et ça commence à tellement déborder que c'est compliqué d'y rester sourd. La colère féminine est à nouveau légitimée, au moins dans quelques œuvres de fiction et dans le milieu artistique. La femme en colère n'est plus forcément considérée comme une folle bonne à enfermer. C'est aussi désormais une femme qui ne se laisse pas balloter par un destin tyrannique et qui se dresse pour obtenir justice, que ce soit pour elle ou pour d'autres. Pensez notamment au personnage de June dans La Servante Écarlate, mais aussi au dernier album de Lily Allen, West End Girl, dans lequel elle règle ses comptes avec son ex-mari. Et puis il y a aussi Eka Vandal. Le 29 avril dernier, pendant les APRA Music Awards, la cérémonie de remise des statuettes pour le marché australien, la jeune femme est apparue sur scène vêtue d'un outfit blanc sur lequel est imprimée la phrase « Rage makes me feel pretty », la colère me fait me sentir belle. Un appel à ne plus refouler ses sentiments et sa colère légitime sous prétexte que ça pourrait en crisper un ou deux. Et cette saine colère, Eka Vandal l'exprime aussi dans sa musique. Son album « Looking for people to unfollow » est une collection de fureurs savamment canalisées, que ce soit sur des gros riffs de guitare ou des riffs bien gras, ou alors sur des gros beats bien gras. Parfois la rage explose, parfois comme dans ce qui va suivre, elle couve, mais dans tous les cas, il est impossible de faire comme si elle n'existait pas. Voici Bleach sur la 3.
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Dreams, Fleetwood Mac sur RTS Couleur 3. En parlant de Fleetwood Mac, le groupe connaît en ce moment un gros regain d'intérêt de la part des jeunes générations, et c'est normal, leur musique est géniale. Et ça, c'est quand même un cool truc des plateformes, puisqu'on peut découvrir toute la musique d'avant. Et Stevie Nicks, elle a sorti un nouvel album l'année dernière, et elle aussi, elle a découvert un truc d'avant. C'est une lettre qu'elle avait écrite à ses parents avant de devenir célèbre. À l'époque, elle s'apprête à fêter ses 25 ans. Elle forme déjà un duo avec Lindsey Buckingham, mais c'est avant qu'ils n'intègrent tous les deux le groupe Fleetwood Mac, et donc c'est juste avant la célébrité. Et récemment, cette lettre a refait surface. Elle en a donc publié de larges extraits sur Facebook. Vous l'avez donc probablement pas vu, et donc je me permets de vous en lire un petit extrait. La lettre est adressée à sa mère et à son père, ainsi qu'à son frère Chris, et elle l'écrit depuis un studio d'enregistrement à Los Angeles, le studio Sound City, où elle est en train de concocter cet album qu'elle fait avec Lindsey Buckingham. Et elle écrit: je commence à en avoir vraiment marre de rester assise à écouter 12 heures de musique par jour. Je sais que ça va finir par payer, et quand je serai assise dans ma petite mais luxueuse maison de Beverly Hills, avec vue sur ma petite mais élégante piscine totalement isolée, où je pourrai bronzer nue et faire dorer tout mon gros corps en attendant mon lifting des jambes, tout ça en vaudra la peine. Alors je sais pas si elle n'a qu'une petite maison et une petite piscine, ni un petit lifting, mais c'est vrai, tout ça en valait la peine. Moralité, bah même quand vous ne rêvez que d'une petite piscine et d'un gros lifting, ça vaut la peine de poursuivre ses rêves.

0: C'était Youpi Midi, merci d'avoir passé cette matinée en ma compagnie. Cet après-midi, dès 16h, n'oubliez pas les bras cassés avec Valérie Paco. Je vous souhaite à toutes et à tous une bonne journée.
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2: À Fribourg, le syndicat des services publics juge largement insuffisant le budget 2026 bis présenté par le Conseil d'État. La copie confirme que le discours catastrophiste sur les finances publiques est déconnecté de la réalité, répète le SSP. Le syndicat déplore le maintien des mesures d'économie du programme d'assainissement des finances de l'État, le PAF. Celle-ci frappe particulièrement le personnel de santé, selon lui, et les métiers les plus précaires avec le gel des indemnités pour horaires spéciaux, le moratoire sur la revalorisation des fonctions de la santé et la non-compensation de la pénibilité du travail. Dans le canton de Zurich, un homme a agressé et blessé à l'arme blanche 3 personnes ce matin à la gare centrale de Winterthur. L'auteur présumé, un Suisse âgé de 31 ans, a pu être arrêté. Les 3 personnes blessées, âgées de 28, 43 et 52 ans, sont en Suisse. Elles ont toutes 3 été transportées à l'hôpital. L'une d'elles est grièvement blessée. Le mobile de l'agresseur fait l'objet d'une enquête en cours. La livraison des F-35 en Suisse passe une nouvelle étape importante. L'assemblage principal du premier F-35 a débuté en Géorgie, aux États-Unis. Les phases suivantes de production et d'assemblage suivront, précise Arma Suisse. Les 8 premiers F-35 que seront utilisés pour la formation des pilotes helvétiques dès mi-2027 en Arkansas. La livraison en Suisse est attendue un an après. Les F-35 restants seront livrés depuis le site d'assemblage final de Cameri en Italie. L'Iran condamne fermement de violations continues du cessez-le-feu par les États-Unis, notamment après des frappes aériennes menées ces derniers jours contre le sud de l'Iran. L'Iran prendra toutes les mesures nécessaires pour défendre sa souveraineté nationale, en réponse notamment des attaques contre la navigation commerciale dans le golfe Persique et en haute mer, ainsi que des bombardements menés ces derniers jours contre le sud de l'Iran. Hier, le président américain Donald Trump a menacé de finir le travail si Téhéran n'acceptait pas de compromis. Il a également menacé Oman, allié des États-Unis et un des médiateurs dans ce conflit. Et au Liban, des frappes israéliennes ont fait au moins 11 morts et 21 blessés dans le sud du pays, où Israël a désigné une nouvelle zone de combat. Une attaque a visé à l'aube un immeuble de la ville de Saïda, tuant 5 personnes. Une autre sur une voiture en circulation dans la même région a fait 6 morts, dont 2 enfants et leurs parents. Rome, Florence, Bologne et Turin en alerte rouge canicule. Le niveau 3, le plus élevé, est actionné en raison d'une vague de chaleur touchant l'Europe cette semaine. Ce niveau indique une situation d'urgence susceptible d'avoir des effets néfastes sur la santé des personnes en bonne santé et actives. Et pas seulement sur les groupes à risque comme les personnes âgées, les très jeunes enfants et les personnes atteintes de maladies chroniques. En France, la vigilance orange canicule s'étend à Paris et sa petite couronne. Cet épisode de chaleur d'une précocité historique pousse le gouvernement à se mobiliser avec une réunion interministérielle à Matignon. En Suisse, temps toujours ensoleillé et très chaud cet après-midi avec un développement de cumulus en montagne et des orages isolés pas exclus dans les Alpes. 30 degrés sur le plateau, 33 en Valais, une bise modérée. Demain, vendredi et samedi, encore ensoleillé et très chaud. L'après-midi, quelques cumulus dans les Alpes. Orages isolés pas totalement exclus en pleine, 12 à 16 degrés au petit matin, puis 30 degrés. Dimanche sera plus changeant avec des orages assez fréquents l'après-midi.
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2: L'Assemblée nationale française a approuvé à l'unanimité l'abrogation du Code noir et l'ensemble des textes qui ont réglementé l'esclavage dans les colonies françaises. Il n'avait jamais formellement été abrogé après 1848. Ces édits royaux dataient des 17e et 18e siècles. Des textes qui faisaient notamment des personnes esclavagisées, des êtres meubles susceptibles d'être acquis par un maître au même titre qu'un bien, ou instituaient des sanctions en cas de fuite, oreilles coupées, marquage au fer de jusqu'à la peine de mort. L'Iran et les États-Unis ont mené les frappes les plus importantes depuis le début de la trêve la nuit passée, mettant un peu plus en péril les négociations pour parvenir à un accord pour mettre fin à la guerre au Moyen-Orient. Sur l'autre front du conflit, au Liban, Israël a étendu sa zone de combat alors que la fin des hostilités contre le Hezbollah est une exigence claire de l'Iran pour parvenir à une entente. L'armée israélienne dit avoir mené une frappe ciblée à Beyrouth. Par ailleurs, au moins 14 personnes sont mortes dans d'autres bombardements israéliens dans le sud du Liban, selon les autorités libanaises. La Suède a conclu un accord pour vendre jusqu'à 20 avions de chasse Gripen à l'Ukraine, financés par des fonds européens, et lui donner 16 autres d'un modèle plus ancien. Le modèle le plus récent devrait être livré à partir de 2030, a précisé le Premier ministre Ulf Kristersson. Les deux pays avaient signé en octobre une lettre d'intention avec pour objectif l'achat par Kiev de 100 à 150 avions d'une version plus récente du Gripen, fabriqué par le groupe suédois Saab. La fin des quotas dans les hospitalisations à Neuchâtel. Le Conseil d'État a décidé de mettre fin rétroactivement au 1er janvier 2025 au régime de limitation des volumes maximaux de prestations inscrits depuis 2016 dans la planification hospitalière. Ce système de quotas avait pour objectif de contenir les coûts de la santé, mais les résultats sont relativement limités en termes d'économicité, constate l'exécutif cantonal. La police italienne a saisi pour plus de 200 millions d'euros appartenant au défunt parrain de la mafia sicilienne Matteo Messina Denaro. Saisie effectuée dans le cadre d'une opération internationale impliquant de nombreux territoires offrant des facilités fiscales. Outre l'Italie, des opérations sont en cours aussi en Suisse et encore en Andorre, à Gibraltar, aux îles Caïmans, au Luxembourg, au Liban, dans la principauté de Monaco et en Espagne. La municipalité de Puy estime qu'elle n'a pas à se prononcer sur la pertinence de la venue de Patrick Bruel. Le chanteur français qui est accusé d'agression sexuelle doit en principe se produire le 25 juin au Puy Live Festival. Le concert est pour l'heure maintenu. La ville comprend la préoccupation concernant les comportements répréhensibles. Elle considère toutefois qu'il ne lui appartient pas d'anticiper ou de se substituer au travail de la justice. Hockey sur glace, le quart de finale du Mondial 2026 entre la Suisse et la Suède, c'est ce soir à Zurich. La Suède demeure un gros défi pour la Suisse. Depuis 2008, en effet, les Helvètes ne comptent que 2 victoires face aux Scandinaves au championnat du monde. 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La météo, 30 à 33 degrés. La chaleur continue cet après-midi. Un brin de bise pour nous apaiser. Des orages ou averses en montagne aussi. Toujours très beau et très chaud ces prochains jours. Dimanche, les orages seront plus fréquents l'après-midi.
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3: Le plus grand centre de chirurgie ambulatoire de Suisse a été inauguré à Genève. Près de 10 000 patients y sont attendus dès la première année. Fruit d'un partenariat public-privé, le centre de chirurgie ambulatoire de Genève va démarrer son activité le 2 juin. Ce projet rassemble les compétences des hôpitaux universitaires de Genève, les HUG et le groupe Hirslanden. L'un des enjeux du nouveau centre est d'organiser les flux. Le prix des documents délivrés par les autorités cantonales n'augmentera que de 10 francs et sera limité à 4 francs, à 40 francs. Monsieur Prix a partiellement obtenu gain de cause dans le cadre de la révision de l'ordonnance sur les émoluments en matière d'état civil. Il s'était insurgé contre une augmentation prévue de 30 à 50 francs. Sans mesure ciblée, la révolution numérique qui transforme la société suisse pourrait laisser des pans entiers de la population sur la touche. L'avertissement émane du dernier rapport du Programme national de recherche Transformation numérique, le PNR 77. La transformation numérique n'est pas un simple processus technologique, mais un défi sociétal commun, souligne le Fonds national suisse. La numérisation transforme profondément le marché du travail avec l'automatisation et l'émergence de nouveaux profils professionnels. Entreprises et employés doivent s'adapter à cette évolution. La numérisation inclusive du monde du travail sera donc une condition essentielle à la cohésion sociale. En France, Michelin supprime jusqu'à 1500 postes sur 3 ans par des départs volontaires. Les deux tiers dans les fonctions tertiaires et un tiers dans l'industrie, a précisé le leader mondial des pneus. Aucun site industriel spécifique ne sera visé. Les emplois tertiaires du groupe se trouvent à Paris, Clermont-Ferrand et Lille. L'Union européenne inflige une amende de 200 millions d'euros au géant chinois de commerce en ligne Temu. Temu a permis la vente aux consommateurs européens de produits illégaux, dont des jouets pour bébés dangereux ou des chargeurs défectueux. La Commission européenne avait ouvert une enquête dès octobre 2024. Une affaire en or qui tourne mal. Un ancien espion américain a été interpellé et mis en accusation pour détournement de fonds publics. Il s'agit de lingots d'or d'une valeur de plus de 40 millions de dollars. Le malfrat est un ex-cadre de la CIA, selon les médias américains. Le FBI a saisi par ailleurs 2 millions de dollars en cash et 35 montres de luxe à son domicile. La comédienne Christine Vouillot reçoit le prix culturel 2026 de l'État du Valais. Elle est récompensée de 20 000 francs en reconnaissance de l'ensemble de sa carrière et de son apport majeur à la création artistique valaisanne et suisse. Artiste complète, elle a su imposer au fil des années une voix singulière dans le paysage théâtral roman et francophone, note l'État du Valais. Le zoo de Bâle accueille à nouveau un groupe d'éléphants après le transfert en mars des deux dernières femelles. Avec l'arrivée de 3 nouvelles éléphantes de la même lignée, la reproduction pourrait être envisagée au plus tard en 2027. Le trio d'éléphants d'Afrique se compose de Tika, âgée de 18 ans, et de ses deux filles, Kimana, 6 ans, et Mali, 3 ans. Elles sont arrivées à Bâle la veille en provenance d'Allemagne. 30 degrés sur le plateau, jusqu'à 33 en Valais, une bise modérée sur le plateau et un faible vent en montagne également. Pour demain vendredi, du soleil et de la chaleur encore, même température qu'aujourd'hui, jusqu'à 32 en Valais. Vendredi ensoleillé et très chaud, toujours. L'après-midi, quelques cumulus dans les Alpes. 12 degrés le matin, voire 16 le matin, et donc et l'après-midi, 30 sur le plateau.
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1: Tennis. Première grosse surprise à Roland-Garros, numéro 1 mondial et grandissime favori du tournoi. Yannick Sinner a été éliminé au deuxième tour. Blessé, il s'est incliné 3-6, 2-6, 7-5, 6-1, 6-1 devant l'Argentin Juan Manuel Cerundolo. Un an après la destruction de Blatten, une cérémonie commémorative a lieu cet après-midi dans la commune Haut-Valaisanne. Près de 500 invités y participent, dont la conseillère fédérale Karine Keller-Souter et des habitants du village sinistré. Avant la cérémonie, les membres du conseil d'État valaisan ont dit leur émotion de se retrouver à Blatten une année après un événement que personne n'oubliera jamais. Christophe Darbelay, Stéphane Ganser, Francis Cabiner et Franz Ruppen se sont relayés pour souligner notamment la volonté de construire un nouveau Blatten et donner un avenir à ses habitants. L'agresseur au couteau qui a attaqué et blessé trois passants ce matin à la gare Winterthur est lié au milieu islamiste. Le directeur de la sécurité du canton de Zurich qualifie l'agression d'acte terroriste. Le suspect est un ressortissant à double nationalité, suisse et turc. Il est connu des services de police. Il figurait parmi les personnes mises en cause dans le cadre de l'enquête concernant la mosquée An-Nur à Winterthur. L'homme, âgé de 31 ans, souffre de troubles psychiques et a également été hospitalisé dans un établissement psychiatrique. Le président polonais Karol Nawrocki a poursuivi sa visite d'État en Suisse. Après Berne, la veille, il s'est rendu sur les terres vaudoises de Guy Parmelin avec un passage à l'EPFL, la visite du musée Paderewski à Morges et une croisière sur le Léman. La visite présidentielle s'est poursuivie à la mi-journée donc sur le lac pour une croisière à bord du Savoie, l'un des bateaux à vapeur Belle Époque de la CGN. Les deux présidents, accompagnés de leur épouse, doivent conclure leur après-midi par la visite d'un vignoble. L'Iran et les États-Unis s'accusent mutuellement de violer le cessez-le-feu après un échange de frappes qui met un peu plus en péril les négociations pour stopper durablement la guerre. Sur l'autre front du conflit, au Liban, malgré un cessez-le-feu théoriquement en vigueur, Israël a étendu sa zone de combat alors même que la fin des hostilités contre le Hezbollah pro-iranien est une exigence claire de Téhéran pour parvenir à un accord. La guerre au Moyen-Orient est entrée dans son quatrième mois. Patrick Balkany, condamné en France à respectivement 15 mois d'emprisonnement ferme et 3 ans ferme, mais sans mandat de dépôt. Condamnation dans deux dossiers distincts de détournement de fonds publics. L'ancien maire de Levallois-Perret, de 77 ans, n'était pas présent au délibéré pour cause d'hospitalisation. Le tribunal a également condamné l'ex-baron de la droite francilienne à respectivement 350 000 et 500 000 euros d'amende, ainsi que 10 ans d'inéligibilité et l'interdiction d'exercer une activité dans la fonction publique pendant 5 ans. La deuxième saison de la salle de concert Noda à Sion s'articule sur trois grands axes, les femmes, artistes, Beethoven et la voix. La pianiste russe Yuliana Andeva, lauréate du concours Chopin, ouvrira la saison le 15 septembre. Et parmi les autres têtes d'affiche féminines, on notera la programmation de la pianiste helvético-argentine de renommée mondiale, Marta Argerich. Temps toujours ensoleillé, très chaud cet après-midi avec un développement de cumulus en montagne, des orages isolés non exclus dans les Alpes, 30 degrés sur le plateau, 33 en Valais et une bise modérée. Demain, vendredi et samedi, encore ensoleillé et très chaud. L'après-midi, quelques cumulus, orages isolés, pas totalement exclus. 12 à 16 au petit matin, 30 degrés et dimanche sera plus changeant, avec des orages assez fréquents l'après-midi.
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0: Bonjour. Voilà, on est en place. Bonjour tout le monde. Bonjour la vie. Bonjour Greg Le Rech.
1: C'est moi la vie.
0: Bonjour. Oui. Monsieur la vie.
1: L'arbre de la vie.
0: L'arbre de la vie. C'est vrai que t'as plus la taille d'un arbre que d'un chroniqueur.
1: Oui, c'est vrai.
0: Mais voilà, comme c'est en plus les visites guidées ce week-end, c'est bien. J'ai comme tu fais office de garde du corps.
1: Ouais, puis j'ai un petit drapeau comme ça, je peux dire aux gens où sont les toilettes.
0: De paravent aussi, et puis puis de chroniqueur.
1: Ouais, ouais.
0: Voilà.
1: Je fais tout.
0: On fait tout. Donc là, toi, tu seras là pendant 2 heures, moi pendant 3 heures. Antonin Barre aussi pendant 3 heures. Bonjour Antonin.
2: Bonjour mes chers amis.
0: Bonjour. Il s'est fait une petite ambiance, t'as vu, il s'est mis dans le noir. Il essaie d'oublier que c'est l'été. Ah non, ils sont en train de checker un petit peu les caméras, pardon. Oui, parce que c'est une radio. Donc on va parler à Stéphane derrière la vitre qui gère. Ah non, c'est pas Stéphane. Bon, merde. Déclinez votre identité. Bon, voilà, donc j'ai un réel dans le noir, mais bon, je le vois à peu près. Nous sommes là en pleine lumière. Vous pouvez nous suivre sur l'image couleur3.ch, rubrique vidéo, ou nous écouter tout simplement comme à l'époque, tu sais, on n'avait que nos oreilles pour déguster la radio. Dans quelques instants, on recevra notre invité, puisque chaque jour, on a un invité. Là, on sera dans le monde un peu électro, voilà, de la force ambiante, mais pas que. Je ne vais pas dire n'importe quoi, parce qu'il est déjà là. Il me regarde avec des yeux dépités, donc on attend. On attend le bon moment, c'est parti. Eminem. Oui, bien sûr, toute notre attention.

0: C'était donc Eminem, The Real Slim Shady. Et aujourd'hui, pour accompagner votre météo, on reçoit un faiseur d'ambiance moite. Oui, parce qu'on danse en boîte, c'est moite. Le DJ et producteur Raphaël Ripperton, salut, bienvenue.
1: Buongiorno.
0: Buongiorno. Je viens de dire qu'il était suisse, en fait il est italien. Donc avant de démarrer cette interview et découvrir ton nouveau single, Raphaël Ripperton, on va passer à la case portrait. Donc je te présente Greg Leresch, l'amuseur, pour décrire Raphaël Ripperton, l'ambianceur. C'est parti, tu pourras réagir juste après, mais là vraiment c'est ton petit moment. Écoute ce que Greg a à dire.
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4: Bon, Ripperton, ton Ripper. Bon, j'ai déjà écouté ça. Alors, Google. Raphaël, gros Ripperton, bio. Mais dis quoi, Valérie, sur WhatsApp? Greg, t'es vraiment super. Non, c'est pas ça. En vrai, t'es meilleur qu'Yacine et Robin réunis, mais leur dis pas non plus. Ah, là, ouh, bon, je lui lance ce message. Alors, il est super. Prix Suisse de la musique en 2022. Electro, mais pas que. Musicien, DJ, mais pas que. Producteur, machin. Check ça, ça, ça, ça. Oh, il y a beaucoup de liens. Je vais pas tout regarder, non. Pff, oh, le type fait mille trucs. C'est quoi sa tête? Bon style, bonne tête. Elle a quel âge? C'est pas dans sa bio. Bon. D'avoir une bonne quarantaine, pour pas dire 50, sinon on mettrait son année de naissance. Je sais, moi aussi, j'ai supprimé de ma bio. Artiste, créateur, éclectique, véritable caméléon de la musique. Ouais, bon, j'espère qu'il a pas juste passé des disques. Ah, faut pas que je dise des noms de clubs, surtout si c'est pour leur chier dessus, je me fais engueuler. Ah, elle fait combien de pages, sa bio, là? Bon, les collabs. Ah ouais, quand même. Ça, j'en connais aucun. Que des internationaux. Touch. Une pété. Bien plus connu que moi, en tout cas. Mais c'est pas mal, ce son-là. Bon, qu'est-ce qu'elle me dit, la Pax? Je vais pas juste le saucer pendant 4 minutes, le type est pas en rôti. Ouais, bonne vanne, ça, je vais la mettre. Je pense que tu vas bien l'aimer, tu verras. Il a un balai à chiottes en forme de tête de Trump. C'est quand même un signe de bon goût, ça. Tiens, mais c'est vraiment bien, ça. Alors, Ripperton, vous venez de faire de la promo pour un nouveau titre, mais pour moi, tous vos titres sont nouveaux. Bah, une fois n'est pas coutume, comme la plupart des invités qu'on reçoit ici, je vous découvre en faisant votre portrait. On a la culture qu'on mérite, j'ai envie de vous dire. Et je vous ai mis un peu fort dans mes oreilles toute cette semaine, et j'ai digué Internet. Alors, on veut voir votre page Facebook? Bim, on tombe sur un site qui nous explique pourquoi Facebook pue du cul. On veut voir votre page Instagram? Bim, on tombe quand même sur votre page Instagram. Même si en filigrane, je me dis que vous devez trouver que ça pue un peu du cul aussi. Et donc, j'ai spoté deux choses majeures. Un, bah, je vous trouve cool. Et deux, bah, vous mettez en avant ce que vous faites. Et les artistes avec qui vous bossez, beaucoup plus que qui vous êtes. Mais comment se fait ce que je vous trouve cool alors, hein? Eh ben, car vous ne dissociez pas l'homme de l'artiste, hein. On ressent que ce que vous faites, c'est qui vous êtes. Et à l'ère de la normalisation, du théâtre du soi sur les réseaux, où l'on se filme en train de ressentir des émotions plutôt que d'en générer chez les autres, vos constructions musicales sans concession, qui narrent avec patience, groove et précision, eh ben ça fait un bien fou. Et en tant que non-consommateur d'électro, c'était une petite expérience quand même. Vous m'avez presque converti, rien que ça. Mais je vais arrêter de vous saucer, vous n'êtes pas un rôti.
0: Il l'avait dit.
4: Ouais, ouais. Deux fois la même vanne. Je vous avoue, franchement, je vais trop vous utiliser pour me la raconter dans les discussions où l'on étale les références. Je vais me crémer avec votre fame artistique. Je vais dire, ouais, ça me fait penser à la démarche de Ripperton. On dit Ripperton, ouais. Quoi, tu connais pas Ripperton? Tu verras, c'est essentiel. Non, je le connais un peu. Très accessible. Vraiment super. Donc si jamais on vous dit que je vous salue, faites genre. Moi, c'est Greg Leresch. Vous voulez noter ou... On vous dira que je suis grand, si jamais. Et comme moi, j'ai l'impression qu'on pourrait s'entendre, ça me fait regretter de connaître des gens qui sont un peu cons à la place. Vous voyez, on en connaît tous des gens cons. Moi-même, hein, je suis le con de pas mal de monde, je vous le cache pas. Et donc, c'est un peu frustrant d'avoir investi du temps pour se dire « Ah ouais !» Alors en fait, il est con. Alors que vous, je sais déjà que vous êtes super. Je suis le premier à dire qu'en amitié et en amour, les choses s'ajoutent et ne s'annulent pas. Mais j'ai deux, trois cons, là. Bon, c'est une question d'équilibre, vous me direz. Le mix de la vie, si je peux m'exprimer en termes de DJ, vous voyez. Et je crois que la période est propice à découvrir qu'on avait des cons cachés dans nos placards. C'est alors la politique, tout ça. Alors voilà, Valpax avait raison. Je vous aime bien. Bienvenue dans les bras.
0: Voilà, alors Raphaël Ripperton, tu t'attendais à séduire quelqu'un qui n'écoute pas d'électro ?
1: Bah j'espère, ouais. On est grands les deux déjà.
4: Ouais, c'est un petit lien qu'on a, mais qu'on ne peut pas trop voir, ni sur Internet, ni en vous écoutant.
1: C'est vrai.
0: Non, c'est
1: mais
0: vrai.
1: Oui, non, c'est vrai que j'espère, ouais, j'espère être accessible un peu, oui.
4: Méga. Bon. C'était vraiment une vraie petite expérience.
0: Oui, puis c'était vraiment très chou à vous voir comme ça, à vous parler. Je crois que je vais vous laisser tous les deux dans cette nouvelle bromance.
4: Ah, j'adore.
0: Et puis, on va écouter un morceau qui devrait te parler, enfin, qui devrait te faire réagir, Raphaël Ripperton. On se retrouve juste après, hein, parce que t'es là pour 20 minutes à peu près.
1: Ça va, c'est t'es bien installé.
0: Ok.

0: Les fleurs, parce que voilà, on offre des fleurs à notre invité Raphaël Ripperton, et c'était donc évidemment Mini Ripperton, parce que ben ouais, cette saison, puis si j'ai mis ce morceau, c'est parce que tu tires ton nom de cet artiste, de cette chanteuse. Donc déjà là, on voit que tes références vont bien au-delà de l'électro, hein.
1: C'est vrai.
0: Mais est-ce que ça fait pas un peu partie aussi d'une mode à la fin des années 90? Il fallait un nom d'artiste qui sonne international quand on était en Suisse.
1: Ah bah c'est sûr, Raphaël Gros, c'était pas un média porteur, si tu veux bien. C'est un peu comme Valérie Paco, quoi.
0: Ouais, non, moi ça marche, Valérie Paco, j'ai pas...
2: Alors t'as réussi.
3: Valérie Paco.
0: Valérie... Ouais, ou en Espagne, ils disent Pacaoud.
2: Pacaoud.
0: Pacaoud.
1: Oui, ils disent Raphaël Gross en Suisse allemande, tu vois.
0: Ouais, donc Gross.
1: On peut...
0: Non, oui, mais dans le hip-hop, t'aurais pu. Si t'avais fait une carrière hip-hop, ouais, gros.
1: Ouais, gros, c'est vrai.
2: Ouais, le hip-hop des années 90, quoi.
0: Mais donc, Raphaël Ripperton, c'est vrai, c'était à ce moment-là, ben, tous les rappeurs, enfin, hein, tous les artistes, tout le monde, même les émissions sur Couleur 3, elles avaient toute une consonance anglaise, sauf la mienne. Moi, ma matinale, elle s'appelait pas le morning quelque chose, mais le Guten Tag, voilà.
1: Ouais, parce que c'était mieux, c'était... finalement.
0: Non, c'était, voilà, enfin, ce que je veux venir par là, c'est qu'en fait, on était un peu obligés, et comme l'une des prophètes en son pays, même si ta carrière part d'ici, c'est ailleurs que t'es allé faire tes preuves partout dans le monde, hein, t'étais attendu par des milliers de personnes, c'est un peu l'époque de Fat Lazy People, entre autres. Tu as mixé partout sur la planète. Tu sais sur quel continent tu n'as pas mixé?
1: En Inde.
0: En Inde.
1: Ouais, okay. C'est vrai.
0: Pourquoi l'Inde là-bas?
1: Aucune idée.
0: Aucune idée.
1: Non.
0: Qu'est-ce que tu retiens? Parce que bon, on va dire quand même, t'es écolo dans l'âme. Bon, ça, on n'est pas censé le savoir, mais moi, je le sais, t'es écolo. T'as quand même un bilan carbone désastreux, Raphaël Ripperton, hein, puisqu'à une certaine époque, tu prenais l'avion comme certains prennent le métro. Qu'est-ce que tu gardes de cette époque où tu te réveillais une fois par semaine dans un autre pays, sur un autre continent?
1: De la fatigue.
0: Ok,
1: beaucoup de fatigue. Non, mais parce qu'on dirait que c'est super facile et puis que c'est que des bonnes choses, mais en fait, clairement, physiquement et mentalement, c'est super difficile.
0: Voilà, donc après, physiquement et mentalement, aujourd'hui, t'es quelqu'un de très sain, t'es végétarien, tu fais des marathons, tu vas te baigner dans le lac, été comme hiver. Et puis, je sais pas, je vois moi comme une espèce de... Je sais pas, de paradoxe entre être derrière des platines devant des gens complètement allumés et toi qui est presque un... Je sais pas, un Bouddha, quoi.
1: Ouais, c'est ce que dirait ma maman. Non, effectivement, je sais pas. Moi, c'était juste que j'ai fait mon chemin là-dessus. Et puis, du moment que j'ai réussi à un peu aller où je voulais, et puis que, au bout d'un moment, moi, en tout cas, j'ai plus rien à prouver. Mon but, c'est pas de devenir une superstar ou de réussir à vendre des millions de disques et je m'en tape. Je voulais juste vivre de ma passion. Puis, c'est ce que j'ai pu faire pendant des années, m'occuper de mes kids, plus voyager beaucoup, c'était super. Mais c'est vrai que ça a un coût. En tout cas, pour moi, ça a eu un coût. Et puis le fait de beaucoup voyager, ça permet de voir comment c'est chez les gens, voir les pays, survoler. Quand tu es au-dessus de Rio de Janeiro.

0: frérot, tu vois, pendant 20 minutes, t'es sur des favelas, tu comprends, tu commences à réaliser que la Terre, elle est petite, et puis que peut-être qu'il y a autre chose à faire que de parcourir les continents, alors que t'es même pas connu au coin de chez toi, enfin au coin de la rue, quoi.
1: Voilà, c'est vrai que moi, par exemple, on habite dans la même ville, mais je t'ai rencontré en Espagne, voilà, une soirée électro. C'est vraiment, donc, c'était bah, cette grande époque. Après, ça t'a permis d'être un père au foyer.
0: Ouais, c'est ça. En tout cas, pour l'armée, c'est ce que j'avais dit.
1: Non, mais c'est super d'être... Parce qu'on a, l'image sur du DJ, voilà, effectivement, avec le flying case qui prend l'avion. Mais du coup, bah, le matin, t'es là pour amener les enfants à l'école.
0: Bah, voilà, c'est ça. C'était tout le délire de se retrouver. Je sais pas, tu mixais à Ibiza le dimanche soir et puis le lundi matin... T'étais à 7h, puis t'as l'éducatrice qui fait oh, « vous allez crever », puis tu fais
2: « qu'est-ce que c'est ?» Oui, bah oui.
0: Oui, mais ça permet de participer à la vie. Enfin, moi, j'ai jamais perdu de vue l'aspect famille, quoi, qui pour moi est le plus important dans la vie. Vraiment, tout le reste, c'est superficiel. La priorité dans ma vie, ça a toujours été ma famille.
2: Bon, mais les choses se nourrissent les unes les autres, quoi. Tu viens aussi, tu peux aussi amener des choses de l'extérieur dans ta famille, et tout ça, c'est quand même...
0: Ouais, non, mais c'était vraiment incroyable. J'ai beaucoup travaillé pour ça. C'est aussi un sacré boulot d'arriver jusque-là. Mais c'est vrai qu'une fois qu'on arrive à un certain stade, tu veux, c'est la classe moyenne, quoi. Dans les DJ, c'est la même chose. T'as quelques élus qui touchent 10 000 balles, 20 000 balles, 100 000 balles, j'en sais rien. Puis après, t'as toute la middle class qui va être entre 1 000 et 2 000, 3 000 francs par gig. Après, t'arrives à un salaire moyen, somme toute assez basique. Puis après, t'as tout le bas de l'échelle, quoi. Entre 100 et 500, 600. Donc, moi, j'étais dans ma middle class, puis ça m'allait très bien. Après, il faut faire trop de concessions, il faut vraiment se vendre un peu pour monter plus haut. Puis surtout, la plupart du temps, il faut un peu vendre son âme en diable.
2: Ouais, quand tu dis se vendre, c'est aussi artistiquement, qu'est-ce que tu vas faire et tout ça. Ou est-ce que c'est un peu d'aller dans des coins que tu n'as pas envie de voir
0: dans les clubs où tu n'as pas envie de jouer, avec des gens avec qui tu n'as pas envie de traîner, sortir des disques qui ne te ressemblent pas, tu vois. Et puis effectivement, avoir des gens qui te vendent. C'est même plus toi qui te vends, en fait. Toi, on t'appelle le matin pour t'engueuler parce que tu n'as pas fait ce que tu devais faire la veille. Bref, c'est tout un star system qui, moi, ne m'intéressait pas du tout.
1: Raphaël Ripperton, un artiste sans concession. Donc, si tu es venu là aujourd'hui, c'est pour nous dévoiler ton nouveau single. Il s'appelle Sirens. On l'écoute et puis on en parle après. On va le décortiquer sous toutes les coutures.
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0: maintenant, je vais faire comme sur Espace 2, une grande inspiration. C'était Sirens. Une petite fraîcheur offerte par Raphaël Ripperton. Première diffusion en radio, Sirens, donc nouveau single, avec à la guitare Sacha Unger qui fait le timide, le guitariste donc qui est de l'autre côté de la régie, il a préféré rester là-bas. Arthur Netek à la batterie et Joy Frepong donc à la voix. Donc que des artistes suisses sur ce morceau complètement suisse. Cela dit, il fait 6 minutes 46, t'aurais pu en faire deux quoi avec.
1: Ouais, c'est vrai. Même un album finalement. Si j'avais bien découpé.
0: Comment ça se passe alors? Parce que vous êtes tous, Sacha est sur Lausanne, Joy vit je sais pas où actuellement, enfin voilà, vous êtes un peu éclatés dans toute la Suisse.
1: Berlin,
0: elle vit à Berlin, un à Zurich, donc c'est quoi, ça démarre comment? C'est toi qu'on voit quelque chose ou c'est Joy qui dit tiens j'ai envie de faire un truc avec toi?
1: En fait, ce qui est marrant, c'est que j'ai connu Joy par Zitouni qui faisait ses chroniques le matin sur Couleur 3, qui faisait découvrir des albums. J'ai découvert son premier album.
0: Tu nous envoies ravi.
1: Voilà.
2: Ah, ça
1: voilà.
2: Sert à quelque chose.
0: Ouais, ouais.
1: Oui, j'aimais bien cette chronique. Et du coup, j'avais acheté son album, j'étais allé la voir en concert, et puis j'avais demandé pour remixer un de ses morceaux, ce qui a été fait. Et puis, je suis pas sûr qu'elle avait moins kiffé le remix, mais il était beaucoup passé sur Couleur 3. Mais beaucoup, beaucoup. Du coup, elle disait, mais pourquoi mon original, il passe pas sur Couleur 3? Je ne sais pas. C'est égal. Mais du coup, je n'avais pas demandé à être payé pour ça, j'avais demandé qu'elle me fasse un featuring. Et puis 12 ou 13 ans après, eh ben, ça s'est fait.
0: Ah ouais, il faut être patient.
1: Ouais, c'est les chanteuses, quoi.
0: 12 ou 13 ans après. Donc,
1: oui.
0: Donc quand tu composes quelque chose, parce que tu es aussi musicien, alors tu ne joues pas de la guitare aussi bien que Sacha Unger, mais
1: ça, c'est sûr.
0: Mais tu penses à quelqu'un en particulier ou tu vas faire appel à plein de voix différentes ou tu as vraiment en tête une voix quand tu composes?
1: Alors, absolument pas. Je ne fais vraiment pas partie des gens qui projettent ce qu'ils vont faire dans un studio. Moi, je fais ce qui vient. J'ai l'impression que la musique, elle est là et puis que moi, je l'attrape.
2: C'est voilà. De l'organisation du chaos,
1: ouais. Ouais, c'est ça. Ça vient du chaos, la musique, pour moi.
0: Waouh.
1: Ah oui. Mais après, pour répondre à ta question, j'avais envoyé plusieurs morceaux des jams que j'avais fait avec mon système modulaire et puis elle a pris celui que j'aurais jamais pensé qu'elle prendrait.
0: Ok.
1: Et voilà. Du coup, elle m'a envoyé des... Enfin, ça a pris encore une année. Hein. Elle m'a envoyé des bouts de trucs et puis moi, j'ai commencé à faire le morceau. Après, je suis allé voir Arthur à Zurich parce qu'on avait gagné le prix suisse ensemble. Donc, on avait...
0: Prix suisse des musiques électroniques en
1: 2022. Oui, c'est un des meilleurs batteurs du monde. Mais c'est une crème. Et oui, juste ça. Mais les Suisses, du coup, personne. Bref. Et donc, je suis allé à Zurich enregistrer chez lui. Et puis, le morceau, il a pris de l'ampleur. Et puis, un soir, Sacha, il est venu boire une bière au studio. Et puis, il a posé une guitare comme ça. Et puis, j'étais là, waouh, parfait. Voilà.
0: Et rien ne s'entend. On a l'impression que c'est un seul bloc, en fait. C'est ça qui est assez beau dans ce morceau.
1: Oui.
0: À part le Moog, là, je te disais, ce petit Moog qui arrive.
1: Ah oui,
0: qui
1: le
0: fait,
1: drop.
0: Qui fait plaisir. Ce morceau donc est disponible sur le label Compost Records, c'est un label super connu pour les néophytes.
1: Un label de végétariens, quoi.
0: Pardon, de végétariens, ouais.
1: Bah oui.
0: Ça veut dire... est-ce que tu penses qu'il y a encore du sens aujourd'hui de sortir des albums entiers, vu la manière dont les gens consomment la
1: Alors,
0: musique?
1: Alors oui, plus que jamais, je pense, sérieusement. Là, moi, je suis... ça prend trop de temps de faire un album. Ça prend vraiment beaucoup de temps et d'énergie, mais... Moi, j'ai l'impression que, en plus, les jeunes, ils ont de plus en plus de plaisir à acheter un médium puis à l'écouter, à aller un peu à contre-courant de ce qui se fait maintenant, de consommer. Donc oui, je pense que l'album a toujours été là, hein, il est jamais parti, mais il a d'autant plus d'intérêt aujourd'hui où on veut absolument nous faire écouter 150 singles par jour ou alors le meilleur du meilleur. Mais à part ça, à l'époque, il y avait deux singles bien sur un album, puis le reste, c'était de la merde.
2: Ouais,
1: ça a toujours été comme ça.
0: Oui.
1: C'est pas un nouveau concept, hein, je veux dire. Même des fois, il y avait juste un tube et puis après, tu te tapais, tu vois, Charlie dit.
2: Oui.
1: Tu connais les 9 autres morceaux de l'album? Non, moi non plus. Mais il y en a un super.
0: Il y en a un super. Donc Sirens, on vient de l'écouter. Là, on va écouter une autre chanson qui n'est pas de toi.
1: Non.
0: Que tu as mixée. Et on va raconter après la petite histoire avec cette chanson. Il s'agit d'un jeune artiste qui s'appelle Azur, un artiste lausannois qui a, je crois, 17-18 ans.
1: Ouais.
0: Voilà, on écoute la chanson aussi pour une première fois sur Couleur 3 et on en parle après.

0: Et ben voilà, c'était Azur, première diffusion aussi aujourd'hui sur Couleur 3, un jeune artiste lausannois. L'histoire, elle est amusante parce que, en fait, ben voilà, on l'a dit, tu es un père de famille, tu as une grande fille qui s'est fait donc, je crois, j'ai cru comprendre, dédier cette chanson. Elle te l'a fait écouter. C'est un peu écrit sur elle, mais peut-être pas que sur elle, j'en sais rien. Enfin bref, voilà. Donc toi, plutôt que de dire c'est qui ce gars, tu dis et si on mixait son morceau.
1: C'est l'équivalent pour Riperton de c'est qui ce gars quand même. Hein.
2: Non mais tu sais, c'est cette espèce de défaut professionnel. Que quand t'écoutes quelque chose, soit ça sonne correctement, soit on peut mieux faire.
1: Oui, puis un petit côté daron quand même.
2: Moi, maintenant que tu le dis, peut-être.
0: Ouais, peut-être,
2: pas.
0: C'est ta façon de dire c'est qui.
2: Non, mais j'ai toujours. Non, mais j'ai déjà travaillé avec Julia Davala. J'aime bien travailler avec des jeunes. J'aimerais vraiment leur filer un coup de main puis leur apprendre des trucs plutôt que sur YouTube, quoi. Ouais. Parce qu'à YouTube, en fait, on s'en fout. C'est pas très important, ça te parle pas à toi. Mm-hmm. Puis 30 ans ou 35 ans de boulot, c'est comme 35 ans de travail à la radio. Je veux dire, c'est pas rien.
1: Non, bien sûr.
2: C'est une expérience que tu peux partager et moi, je suis vraiment ouvert au partage.
0: Raphaël Riperton, c'était aussi pour ça la création de tes deux labels.
2: Oui, moi j'ai sorti beaucoup d'artistes suisses, quoi. Ça m'a toujours intéressé. En fait, je me suis toujours dit, je reçois de l'argent, je réinvestis un peu d'argent dans mes potes. Puis aussi, on tournait ensemble. C'était vachement moins chiant. Vraiment, il faut se rendre compte d'être tout le temps tout seul, c'est vraiment insupportable. Donc du coup, quand tu as ton label, tu as tes potes ils voyagent avec toi, tu fais des soirées ensemble, et du coup, bah, c'est la famille, quoi.
0: La famille, on y revient. Tu vois, je disais au départ que le plus important, c'était la famille.
1: C'est un vrai privilège de pouvoir choisir les gens avec qui on
2: travaille. La MIF.
0: Oui, ben oui. Donc on a vu le Raphaël Riperton DJ, maintenant on va avoir le Riperton producteur et bidouilleur. Alors d'un côté il y a les machines, t'as un petit côté un peu collectionneur de vieux matos. Si tu pouvais dire quelque chose à ta vieille MPC 3000, tu lui dirais quoi ?
2: Que j'ai bien fait de la vendre. Parce que j'ai acheté autre chose avec et j'ai fini un album. Donc clairement des fois il faut savoir passer à autre chose.
0: D'accord, donc t'es pas matérialiste.
2: Non.
0: C'est vraiment pour la musique, parce qu'il a un studio d'enregistrement à lui, voilà, évidemment, avec plein de vieux matos. Et puis, ben, voilà, à un moment, c'est cette envie de mettre de l'analogique dans l'électro.
2: Ouais, c'est ça, mais les deux vont ensemble. J'ai fait plein de trucs assis sur mon canapé avec mon laptop. Ça n'a aucune importance, en fait. C'est juste que des fois, de se poser avec du vrai matériel, des vrais boutons, bah, tu peux être plus concentré plus longtemps. Et tu vois, tu parlais du Moog avant, c'est un synthétiseur. Tu peux pas en mettre 10. Tu en mets un seul. Il est tellement énorme qu'il prend toute la place.
0: Oui,
2: donc,
0: il
2: y a pas besoin. Oui, c'est ça.
0: Ça chauffe.
2: Il se passe quelque chose et les plugins, c'est-à-dire les versions digitales de ces synthétiseurs, ils font pas ça. C'est impossible, ça ressemble vraiment pas du tout.
0: Voilà, et on parle d'électro, il y a Eric Grosjean des Métissages qui a animé pendant 20 ans cette émission, il est attiré comme ça. Voilà. Bon, allez, on termine avec notre interview raccourci clavier. T'es prêt ?
2: Oui.
0: Alors, CTRL Z, quelle est ta dernière action que tu aimerais effacer ?
2: Oh là. Alors là, je sais exactement laquelle c'est.
0: Ok.
2: Mais je peux pas en parler à l'antenne.
0: Tu peux pas en parler à l'antenne.
2: Non.
0: D'accord. CTRL-C, CTRL-V, à qui musicalement t'as l'impression d'avoir piqué des trucs ?
2: Oh, à plein de gens. Comme ça qui viendrait, je dirais Mathieu Herbert.
0: Mathieu Herbert, ok. CTRL-A, tout sélectionné, de quel artiste tu es absolument fan ?
2: Il y en a tellement. Franchement, ça va être difficile.
0: Un homme, une femme ?
2: Ouais, ben, ça me vient pas comme ça.
0: Ok, d'accord.
2: Désolé, il y en a trop.
1: Choisir, okay. C'est renoncer, c'est ça.
2: J'ai vraiment de la peine.
0: CTRL S, enregistrer le document. À quel moment tu sais que t'as écrit une bonne chanson ?
2: Ben, quand j'ai envie de l'écouter.
0: Quand tu as envie de l'écouter toi-même.
2: Ben,
0: ok. CTRL F, ouvrir une nouvelle fenêtre. Qu'est-ce qui te permet de prendre l'air, hein, de trouver ton inspiration ?
2: Ben, avant, c'était le voyage. C'est vrai que maintenant, c'est un peu différent. Mais vu que je bosse avec des kids... C'est une sacrée bouffée d'air frais.
0: Les enfants, ok. Forcé à quitter, qu'est-ce qui pourrait te faire abandonner la musique ?
2: Moi, je la reprends pour moi, quoi. J'abandonne peut-être le milieu, le côté professionnel de tout ça qui me fatigue un peu, mais la musique, c'est... c'est même pas un mot, en fait. C'est juste, moi, c'est mon moyen de m'exprimer.
0: D'accord, c'est vrai que t'es meilleur en musique qu'en interview.
2: Oui, merci.
1: Alors
2: Et sur ce, nous allons aller à la Gaîté 32 prendre notre avis.
0: Non, voilà, je le, voilà, parce qu'il est moins timide. en soirée, on va dire.
2: En privé.
0: En privé. Raphaël Ripperton, bravo pour ce nouveau single, Sirène. Il est disponible en vinyle ou sur le label Compost, ou sur toutes les partout ailleurs.
2: En streaming.
0: En streaming.
2: En streaming.
0: Sur Deezer, par exemple. Voilà.
2: Sur Bandcamp aussi.
0: Merci d'être passé nous voir.
2: Merci, Valérie.
0: Et bon vent.
2: Monsieur Greg, merci.
1: Bravo.
2: Ça m'a fait plaisir de te voir, j'ai mal à la nuque.
1: Oui. Je vais te stocker sur Internet.
0: Il fait presque 2 mètres. Pour une fois, c'était le plus petit du studio. Puisque
2: non, c'était toi.
0: Greg fait 2 mètres 6. Voilà.
2: Ah ouais.
0: Les clashs.

0: Les clashs, comme j'ai clashé notre invité juste avant de partir. D'ailleurs, il est resté.
1: Il n'ose plus partir, il n'ose plus bouger.
0: Il est resté, c'est très bien, ça nous fera un petit public pour le jeu de la réplique.
2: La réplique. Vous voulez un whisky?
3: Vous
2: voulez pas un whisky d'abord?
4: La réplique.
0: La réplique. La réplique, Greg Leresch.
1: Oui.
0: C'est un jeu d'improvisation.
1: Ok.
0: Donc là, notre ami Antonin Barre, en régie, est allé découper un épisode d'Hélène et les garçons. Donc tu vas donner la réplique à Hélène. Tu seras donc un garçon, il y en aura plusieurs, je te fais des signes quand tu peux parler et quand elle a terminé. Ok.
1: Ok, donc il y a plusieurs garçons.
0: Oui, non, tu es tout seul avec Hélène.
1: Avec Hélène.
0: Okay. Aujourd'hui, c'est Hélène et les garçons. Des fois, on fait un film, là, je me suis dit, tiens,
1: pourquoi les garçons, c'est bien.
0: Voilà. Donc, c'est parti, mets-toi dans le mood.
5: Ben voilà, c'est pas un problème qui me concerne directement.
1: Ah non, c'est quoi? C'est toi, c'est moi, c'est nous?
5: Il s'est passé quelque chose et j'aurais jamais dû être là quand ça s'est passé, tu comprends?
1: Ben non, justement, Hélène, c'est un peu chiant parce que tu dis pas les trucs, donc...
5: Bah oui, c'est bien ce qui m'embête.
1: Ouais, je sais que ça t'embête, mais en fait, moi, tu me saoules, Hélène.
5: Là, je serais plutôt dans la panade.
1: La panade? Tu veux que je te... Hélène, en fait, à un moment ou à un autre, faut que ça s'arrête. Cette histoire, c'est terminé. Je te l'ai dit déjà 10 fois, ça s'arrête. Je pars.
5: Mais non, je te jure, on a fouillé partout.
1: Mais je sais que t'arrêtes pas de fouiller partout, c'est très gênant d'ailleurs. J'aimerais que tu partes de ma chambre d'étudiant, Hélène.
5: Bon, je vais faire un saut au garage.
1: Non, tu fais pas un saut au garage, tu prends tes affaires et tu rentres dans le Périgord.
5: Je te remercie, de toute façon j'ai qu'une envie, c'est de dormir.
1: Non, de te couche pas là.
5: Okay. Hélène. Il faut mieux d'aller se coucher, d'accord? Il est tard.
1: C'est tard, moi jamais. J'ai fini de coucher avec toi, Hélène. C'est terminé ça.
0: Elle est partie, hein. Elle est partie.
1: Elle s'endort.
0: Voilà, donc les deux autres après feront la même chose, mais dans la dernière heure, voilà. Mais je me disais, c'est dommage pour le premier bras.
1: Oui, parce que c'est super fun à faire.
0: Mais oui, c'est fun.
1: J'ai plein d'autres idées maintenant.
0: Bah oui, évidemment. Bah reste jusqu'à la fin si tu veux.
1: Ah ouais, trop bien, je ferai des voix de robot.

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0: et voici quelques nouvelles du monde.
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0: Pierre-Étienne Joie.
3: Israël suspend ses relations avec l'ONU. L'ambassadeur israélien à l'ONU a annoncé la suspension des relations avec le secrétaire général Antonio Guterres. Il dénonce ainsi la décision, pas encore publique, d'inscrire Israël sur la liste noire liée aux violences sexuelles lors des conflits. La mission israélienne a précisé que cela signifiait le gel de ses relations avec le bureau du secrétaire général jusqu'à la fin du mandat d'Antonio Guterres le 31 décembre. Et le premier ministre israélien Benjamin Netanyahu a déclaré avoir donné l'ordre à l'armée israélienne de faire fi des termes du cessez-le-feu entré en vigueur en octobre et de prendre le contrôle de 70% de la bande de Gaza. C'est dans une vidéo diffusée par une télévision israélienne qu'il l'a annoncé. L'agresseur au couteau qui a attaqué et blessé trois passants ce matin à la gare de Winterthur est lié au milieu islamiste. Le directeur de la sécurité du canton de Zurich qualifie l'agression d'acte terroriste. Le suspect est un ressortissant à double nationalité suisse et turque. Il est connu des services de police. Il figurait parmi les personnes mises en cause dans le cadre de l'enquête concernant la mosquée An-Nour à Winterthur. L'homme est âgé de 31 ans et souffre de troubles psychiques. Un an après la destruction de Blatten, une cérémonie commémorative a lieu cet après-midi dans la commune Haut-Valaisanne. Près de 500 invités y participent, dont la conseillère fédérale Karine Keller-Souter et des habitants du village sinistré. Avant la cérémonie, les membres du conseil d'État valaisan ont dit leur émotion de se retrouver à Blatten une année après un événement que personne n'oubliera jamais. Christophe Darbelay, Stéphane Ganser, Franziska Biner et Franz Ruppen se sont relayés pour souligner notamment la volonté de construire un nouveau Blatten et donner un avenir à ses habitants. Tennis, coup de tonnerre à Roland-Garros, accablé physiquement. Yannick Sinner a été éliminé au deuxième tour en 5-7 par l'Argentin Juan Manuel Cerundolo. En l'absence de Carlos Alcaraz, l'Italien numéro 1 mondial était le grandissime favori du tournoi. Une victoire lui aurait permis de devenir le plus jeune joueur de l'histoire à remporter les 4 tournois du Grand Chelem. Touché apparemment à la hanche, Yannick Sinner ne gagnera pas non plus un 31e match de suite. Et puis, un autre fait marquant, le Français de 17 ans Moïse Kouamé a signé un nouveau coup d'éclat en se qualifiant pour le troisième tour grâce à sa victoire au super tie-break du cinquième set contre le Paraguayen Adolfo Daniel Valleiro après 4h56 de jeu. Alerte canicule en Italie. Le ministère de la Santé a classé les villes de Florence, Bologne, Turin et Brescia dans le nord du pays ainsi que Rome au centre en alerte rouge. C'est le niveau le plus élevé en raison de la vague de chaleur qui touche l'Europe. Ce niveau 3 indique une situation d'urgence susceptible d'avoir des effets néfastes sur la santé des personnes en bonne santé active et pas seulement sur les groupes à risque comme les personnes âgées, les très jeunes enfants et les personnes atteintes de maladies chroniques. Et la météo en Suisse, chaleur aussi ce soir. Et cette nuit, un foyer orageux s'amorce dans les Alpes valaisannes. Sinon, temps sec, ciel généralement dégagé. Demain vendredi, ensoleillé encore. L'après-midi, quelques cumulus en montagne. 13 à 18 degrés. À l'aube, 30. L'après-midi, jusqu'à 32 en Valais, avec une faible bise sur le plateau. Samedi, idem. Dimanche, ciel changeant dès l'après-midi avec des averses ou des orages fréquents et des rafales de vent.
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1: Vous aussi, vous avez de la peine à travailler ces jours. Ouais. Alors moi non. Bah non, la preuve, je suis là. Mais mon cerveau, oui, il a beaucoup de peine. D'ailleurs, à l'heure où je vous parle, je suis toujours sans nouvelles de lui. J'ai lancé une alerte disparition, mais zéro réponse. Oh, puis à mon avis, j'en aurai aucune avant septembre, parce que je sais comment ça se passe. Quand je dois brancher un ventilateur à 3h du mat pour pouvoir enfin dormir, mon cerveau, lui, il interprète ce geste comme le signal que nous sommes déjà en vacances. Donc hier soir, quand j'étais à quatre pattes en train de chercher la prise pour mon ventilo, mon cerveau, lui, était déjà en train de faire la valise. Et à l'heure qu'il est, il est clairement en train de se griller une clope sur une aire de repos quelque part entre Saragosse et Madrid. Et comme c'est mon cerveau, bah, il a tout fait bien. Hein, il a changé les francs en euros, vidé le frigo, sorti la poubelle, puis donné la clé à la voisine pour arroser les plantes. Donc moi, ce matin, quand je me suis levée, j'avais plus de lait dans le frigo. Hein. Oh. Plus de brosse à dents non plus. Puis surtout, j'étais enfermée chez moi puisque mes clés étaient chez la voisine et que ce con a pris les doubles. Mais bon, comme j'ai plus de cerveau, j'ai pu sauter par la fenêtre du 3e étage. Et je me suis même pas fait mal parce que pas de cerveau, pas de capteur de la douleur non plus. Bon, après, j'avoue que pour écrire un papier d'intro et des jeux, j'avoue, c'était pas facile. J'ai paniqué. Puis après, je me suis souvenue. Mais Valérie, tu travailles à la RTS. Tu travailles à Couleur 3, dans une émission qui s'appelle Les bras cassés, avec des gens qui pensent que la fuite des cerveaux, ça veut dire un rhume. Donc voilà, j'ai arrêté de paniquer. Enfin bref, tout ça pour vous dire qu'il fait trop chaud pour travailler. Donc si vous avez une opération chirurgicale de prévue cette semaine, n'hésitez vraiment pas à déplacer votre rendez-vous. Hein. Les chirurgiens aussi ont un cerveau. Voilà.
2: Si jamais.
1: Petit conseil d'amis de quelqu'un qui s'est fait opérer un 3 juillet.
2: C'est vrai, mon
1: Dieu. Sur ce, les bras du jour vont se présenter avec un truc qu'on peut pas faire par grande chaleur, Greg Lerèche.
3: Bah, des sculptures de glace.
1: Oh, c'est vrai.
3: Ouais, la tronçonneuse.
1: Ça dure pas assez.
3: Bah, parce que la tronçonneuse, c'est trop chaud, ça chauffe trop.
1: Oui.
3: Et du coup, on n'arrive pas à... Voilà.
1: Bien joué.
3: Parce que les sculptures de glace, c'est vachement bien. Moi, j'ai une association dont je m'en avais parlé. Ça s'appelle Ice for Love. Donc, c'est des sculptures de glace
4: qu'après,
3: on vend... Pour, pour distribuer de l'amour.
1: De l'eau dans des cuits.
4: Mais vous en faites quoi, des bénéfices? Par exemple, vous les reversez à des associations?
3: On les redistribue à des enfants qui sont malades, qui ressentent pas le froid.
4: Ah.
3: Du coup, comme ils ressentent pas le froid, on leur fait voir la neige et tout ça, machin.
4: Ok, bah c'est un peu se moquer d'eux, j'ai l'impression.
3: Non,
4: si on ressent pas le froid, vous les mettez devant leurs difficultés.
3: Non, c'est leur faire vivre une expérience.
4: Oui, c'est ça.
5: C'est quoi votre slogan? On est trop frais ou
3: c'est... C'est Frischi Fresha.
5: Frischi Fresha.
1: Frischi Fresha. Allez, le suivant, Adrien Laplana.
4: Ben, moi, j'ai quelque chose qu'on doit arrêter de faire, c'est des grillades, voilà. Je le dis, je l'assume, faut qu'on arrête les grillades quand il fait aussi chaud. Déjà, parce que si on n'a pas de cerveau, on va se brûler les doigts, et ça, c'est pas très agréable.
1: Non.
4: Et puis, il fait trop chaud, c'est trop gras, c'est trop chiant, on en parlait avant.
1: Je suis complètement d'accord avec toi, il faudrait faire des barbecues en hiver.
4: Mais oui.
1: Parce qu'on n'arrête pas de se plaindre des gens qui chauffent les terrasses.
4: Mais ouais.
1: C'est vrai.
4: Arrête.
1: Alors si on mettait des saucisses, c'est plus du chauffage.
4: Ouais. Tu sais, tu mets le truc là, le brasero,
1: oui.
4: Ce truc de gogol à la mode, tu vois.
1: Oui.
4: Tu mets ça sur toutes les terrasses, tu fais cuire des petits calamars, des petites saucisses, on est bien.
1: On est très très bien.
4: Ouais. Je sais pas quel impact écologique ce serait, mais ce serait super.
1: Ouais, bon bah voilà, tant qu'on est dehors autour d'un brasero, on a besoin de chauffer l'appart. Non, je pense qu'il y a vraiment une idée quoi.
4: On va bosser
1: les barbecues
3: des sans-abri quoi, c'est ça que vous voulez.
4: Ouais, c'est vrai. C'est un peu ça, Valérie.
3: Bravo.
4: Bon bah avec Valérie, on devient SDF prochainement.
1: Et Charles Adamir Bernard.
5: Et ben moi, je suis chafouin, je peux plus faire mes sorbets artisanaux à la fleur.
1: À la fleur.
5: Ouais, j'adore faire ça.
1: Les fleurs.
5: Je cueille des fleurs en automne, je fais des sorbets artisanaux. C'est totalement faux.
1: T'es sérieux? Ah oui.
5: Non, je fais pas. Mais je me dis, il y a plein de gens qui veulent faire des sorbets artisanaux, ils peuvent pas. Parce qu'il fait trop chaud.
4: Bah non, parce que t'as une sorbetière.
5: Ouais, mais si t'as une sorbetière qui est à l'extérieur, ça marche pas. Si tu mets de la sorbetière à côté du brasero que tu viens de poser.
3: Une sorbetière, c'est une personne.
5: Non, c'est l'objet pour le.
4: C'est une vieille dame, tu fais des glaces. Si t'en as une chez toi, elle saura te faire un sorbet.
1: Par exemple, si on avait eu le Covid en plein été, on n'aurait pas fait du pain, on aurait fait des sorbets, on se serait tous acheté une sorbetière. Et à l'époque, on s'est acheté une machine à pain.
3: Ok, ça voilà. Pas une personne.
4: Non.
3: Vous êtes... une crémière, quoi.
1: Ouais. Vous êtes dans les bras cassés, donc je l'avais dit. Mes meilleurs hommes sur le coup, là. Pour régler tous les problèmes. Toujours en régie, c'est Antonin Barre, salut.
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1: En direct du Luna Park donc. En duplex du Luna Park. C'est encore en cours là, Luna Park? Oui.
4: Je crois. J'espère.
1: On y va après?
6: Oui.
1: Ouais.
5: On prend pas de churros parce qu'il fait trop chaud.
1: Non, pas de churros.
4: Ok.
3: Mais je pense qu'il faut vraiment rien manger là-bas. Il faut que les muqueuses ne touchent rien du tout.
1: Il faut juste kiffer quoi. Allez.

0: To Me, c'était Robin. Et voici la première diffusion du jeu des trois erreurs. Voilà, je vous avoue, j'ai un petit problème de bureautique. Je ne peux pas lire les mails des auditeurs, donc on va le faire. Ah, tu veux faire les plaisirs partagés directement maintenant? Ok, bon, ben, vous êtes prêts?
1: Mais oui, on est prêts.
2: T'inquiète, bien sûr.
0: Avec Antonin, on s'écoute. De temps en temps, c'est lui qui prend des décisions et c'est le secret de notre couple.
3: Moi, je trouve que vous communiquez vachement bien.
0: Ouais, je trouve aussi. Alors, on s'est mal compris, mais tu vois, j'accepte. Mm-hmm. Et si vous êtes prêts, je trouve que c'est vraiment le bonheur, si tout le monde est d'accord.
2: Ouais, franchement, méga prêt.
0: Méga prêt, bah, ok.
2: Pas de soucis.
4: Plaisir partagé.
5: Vous n'aimeriez pas que je vous séduise?
6: Ouais. Tu peux enlever ta langue de mon cul, faut que je pète.
4: Oh, plaisir partagé.
0: Les plaisirs partagés, c'est avant tout votre plaisir.
2: Bien sûr.
0: Votre plaisir. Parce que grâce à ce jeu, vous avez dû rentrer dans votre discothèque, sortir des vieux vinyles poussiéreux, redécouvrir des morceaux qui ont fait votre jeunesse et vous dire, tiens, qu'est-ce que ça m'inspire? Qu'est-ce que je pourrais dire à la radio? Tout ça pour que je ne vous choisisse pas à la fin. C'est un peu le jeu. C'est un peu le jeu, ma pauvre Lucette. Voilà, il y a une place pour un morceau. Les deux autres, ben, on essaiera juste soigner vos sensibilités. Donc vous avez une carte blanche pour me convaincre que vous amenez la meilleure chanson. Charla, on commence par toi.
7: Très bien. Ouais, c'est bientôt les vacances. Oui. Allez, copains, on part en road trip. Voyage de route, round trip. Ça me rend fou, c'est horrible, rien ne va dans les road trips. Hein. Être plusieurs heures dans une voiture sous le cagnard avec un cinquième de vos potes qui a des gaz incontrôlables, c'est moi ce pote. Ouais. Mais comme je conduis, ils peuvent rien dire les autres. Partir en plein été dans une voiture à 5, c'est la même recette pour faire cuire des pizza pocket en fait. Tu sais, les machins, tu les cuis 20 minutes, tu les sors du four, tu croques dedans, ta langue elle est à point. Voilà, tu t'es cuit la bouche. Non, puis les road trips, c'est le genre de voyage pour les gens insupportables qui ont ce genre de phrase. C'est « Oh, l'important, c'est pas la destination, c'est le voyage. »
0: Oui.
7: Ouais, d'accord, Nathalie. Mais pourquoi on s'empile à 5 dans une Twingo de porte? Il n'y avait pas moyen d'emprunter le SUV confort, toute option à papa dans cette affaire? C'est Nathalie, ok? Je suis à moitié américaine. Tais-toi avec ton tatouage carpe diem sur les repose-pouces. Alors, vous partez en road trip cet été. Voilà la liste des indispensables pour un road trip réussi.
0: Oh.
7: C'est-à-dire un long moment dans une voiture sans avoir envie de buter tout le monde après la première heure de repos. De l'eau, tout d'abord, hein, oui. Rien que parce que le réchauffement climatique il continue, il faut s'hydrater. Des biscuits. Vous savez très bien que si vous partez dans cette voiture, il faudra au moins 4 boîtes de croustillants pour noyer la conversation de Nathalie avec les bruits de mastication. On n'entend pas ce qu'elle raconte, comme ça c'est bien. Quelqu'un qui sait lire une carte. Même si vous avez un GPS, des fois on n'est pas sûr, si en plus la personne a des bons goûts musicaux, c'est double emploi. Il peut te dire que c'est bien, il faut suivre le GPS, puis en plus il peut choisir la musique. Et, bien entendu, quatrième point, une très bonne musique. Et le morceau que j'ai apporté ce soir, il pourrait être le nouveau compagnon de vos road trips, tellement c'est super comme titre. Alors Valérie, pour toutes les personnes qui vont partir en road trip cet été, choisis mon morceau, sinon je pète pendant tout le reste de l'émission.
0: Oula, Des menaces.
2: Je trouve pas génial de menacer, moi.
0: Ouais, il était gentil jusqu'à la fin et...
7: Ça, bon, c'est le petit côté surprise.
3: Ouais, mais les pets, c'est un peu le plaisir partagé, quoi.
2: Déjà qu'il a déjà commencé à péter, en plus.
7: C'est pas vrai du tout.
2: Arrête.
7: Non, si je pète, je revendique.
2: Je suis à côté de toi, Charles.
0: Ah ouais, ça tire à balles réelles. Vous êtes déjà en train de vous battre.
2: La proute.
0: Adrien.
8: Oui.
0: La plana.
8: Curl marteau. Double dips. Voilà les deux exercices que j'étais en train de m'efforcer de réaliser lundi lors de ma séance de muscu. Bien, no pain, no gain, tu vois ce que je veux dire. J'étais dans la zone, focus sur mes mouvements pour aller chercher le maximum de congestion afin d'atteindre mes objectifs fixés, postés. Et ça, c'est ce que j'aurais dit si l'ambiance de mon fitness n'avait pas changé d'un coup. Voilà. La

0: Bon, qui avoue en premier que son papa lui manque et arrête de compenser ce sentiment d'abandon par détraction? Je pense que le responsable de la salle, il voulait pas ajouter cette musique à sa playlist salle du muscu, salle de muscu le lundi soir, mais à celle qui s'appelle pleurer en silence à la maison. C'est évident. Et ce soir, Valérie, j'ai envie aussi de te proposer ça. Voilà. Même si ça a cassé l'ambiance, ça nous a fait du bien. Alors j'ai envie de te proposer une musique qui fait un peu pleurer, mais qui fait du bien. Une chanson qui va forcément créer une rupture dans l'ambiance générale, des bras cassés, mais qui nous donnera juste envie de se brancher dans les... Ça nous aura juste envie de se brancher. Attendez, je vais faire un lapsus de dingue, là, non? Ouais. Bon allez, on finit sur ce lapsus. Qui veut se branler dans les bras? Ouais. On se branle dans les bras. J'avais pas prévu ça. Mais je préfère finir sur ce lapsus, tiens. Branlons-nous. Est-ce qu'on se branlerait dans tous dans mes bras? Dans mes bras, à moi.
1: Oui, c'est ça, mais ça veut dire qu'on
0: vient tous venir dans le creux de mes bras.
1: Du coup, c'est bien que t'aies fait de la muscule un peu.
0: Du coup, ouais, il y a un meilleur creux.
2: Ah, les bras cassés.
0: Ah là, t'es vraiment... En plus, la fin était normalement un jeu de mots avec le bras cassé, quoi. Non, mais rien ne va. Voilà.
2: Écoute.
0: On finit là-dessus, c'est bien.
2: Un petit accident comme ça qui nous a fait rire.
1: Des paix, des branlettes.
2: Attention, on va relever le niveau, c'est ça?
1: Bah, non.
2: Ok.
0: Mon trou du cul.
2: Greg Le Reche.
1: Ah Valérie, la mode, elle glisse sur toi comme la neige sur la peau de l'ours avant les bœufs.
2: Je sais pas comment je vais le prendre.
1: Bien, tu sais quoi, prends-le bien.
2: Ok.
1: Ça veut dire que t'es intemporel, t'es un peu Marlène Dietrich.
2: Oh waouh.
1: Ouais, c'est le premier nom que j'ai trouvé, vraiment, je suis pas convaincu de ça. Mais bon, pour le commun des mortels, pour nous, la mode, ça a un impact. On a tous acheté des pantalons trop courts et trop larges. On a tous dit, genre, on a trouvé que collectionner des vinyles, c'était super et que Marseille, c'était vraiment trop une ville dans laquelle il y a une vibe, tu vois. On a dit vibe aussi. On s'est mis des pains dans le... Certains et certaines se sont même fait tatouer des nuées d'étoiles. On fait friser les cheveux au sommet du crâne avec les côtés rasés, vous voyez. Là, un jour, votez PLR, ça sera cool et on aura tous des petits pulls nués sur les épaules. Et on parlera d'immobilier à Glun. Bref, la mode, ça va et ça vient, c'est partout, dans tous les domaines de la vie humaine. Un truc qui a toujours été un peu à la mode, c'est faire des covers. Les covers, c'est prendre un titre genre les Champs-Élysées, le trouver cool et le chanter un peu à sa sauce. C'était ultra démocratisé avec les télécrochets qui cherchent des stars et des talents cachés au fin fond du Périgord. J'ai toujours envie de devenir chanteur, je vais chanter les Champs-Élysées. Oh, oh, oh, Champs-Élysées, la, la, la, la. En massacrant tout et n'importe quoi pour finir par rentrer dans le Périgord après 17 heures de queue, comme dans un gangbang.
0: Yes, yes.
1: Je suis là. Mais...
0: Ouais. On s'arrête là.
1: Et c'était pas un lapsus. Mais bien avant ça, certains titres étaient adaptés en français. Alors des fois, bon, le texte était un peu refait, mais souvent c'était la même, mais en français. Ah, les cons, ah, c'est ridicule quand on y pense. Sauf que Johnny a tellement pillé le rock'n'roll US que le type était surnommé l'Elvis français. À force de procès, des types leur ont écrit leurs propres chansons et Jean-Jacques Goldman est devenu riche. On aurait pu appeler Gad Elmaleh le Seinfeld français au lieu de le dénoncer pour plagiat. Maintenant, plein de monde fait des covers à la mode et a complètement changé l'ambiance du titre. Donc on a des chanteuses qui susurrent du Booba, des groupes de métal qui font du Aznavour, bref, c'est n'importe quoi. Et je parle même pas des gens qui essaient de se faire repérer sur TikTok en faisant exactement la version originale, mais juste en moins bien. Je veux pas faire le réac, mais... Bon, je sais que quand tu dis je veux pas faire le réac, ça, voilà, ça commence mal. Mais quand un truc est bien, bon, bah voilà, c'est bien, on va pas se faire chier, on garde, quoi. On va pas faire du... On fait du neuf, on fait pas la même chose, mais en nul. C'est comme dans la nature, les crocodiles, c'est des machines à tuer amphibies. Bon, bah, c'est ça que ça sert, voilà, on va pas changer le truc. Les poulets, c'est des dinos, ça bouffe n'importe quoi, ça pond des œufs. Bon, bah, merci, voilà, on va pas les faire voler ou leur foutre qu'une queue de castor juste pour le plaisir. Les covers, c'est la même chose. Et c'est d'ici, et par Céline Dion, bah non, stop, on fait pas. Les Brigitte, bah, non, stop.
2: Les Brigitte.
1: Non, merci, laissez-nous zoom zoom zen, peinard, s'il vous plaît. Le rap hardcore en piano-voix, c'est refusé, on veut pas subir ça. Mais il y a aussi des pépites. Et ce que j'amène, c'est une vraie pépite. Une cover qui sert à quelque chose. Et tu vas te dire, ah mais en plus j'adore l'original et je l'avais oublié, donc c'est deux en un.
2: Waouh.
1: Et beat pour finir.
3: Yes, on est là.
0: Yes, bonne queue.
2: Oh waouh. Une fois de plus,
1: y a beaucoup, hein.
2: J'aime pas mon métier.
0: Ouais,
2: j'ai envie de vous choisir tous les trois. Il y avait.
1: Le paix, la rupture ou le désordre.
2: Se branler dans les bras.
0: Se branler dans les bras.

0: Par contre,
1: les...
0: je veux juste préciser, j'invite que les personnes autour de cette table, tous les auditeurs et auditrices. Ouais. J'ai pas le temps pour ça.
1: Surtout, il faut le préciser parce que là, actuellement, nous sommes en plein week-end de visite guidée. D'ailleurs, vous pouvez vous inscrire.
0: Oui, oui. Je serai parti à partir de 19h, rassurez-vous.
2: Bah, moi, le problème, c'est que je suis en émission dimanche. Ils vont me faire quoi, les gens?
1: Alors, cette balèze de gauche, pas le balèze de droite, si jamais vous regardez l'image. Est-ce qu'on rit pas un peu trop?
0: Je crois, parce que le moment est grave.
1: Ouais, on rit trop, là.
3: Ouais, il faudrait peut-être une rupture, c'est ça que tu dis? Non, il faudrait deux chansons, il faudrait vraiment une cover.
1: Moi, je crois qu'il faudrait une chanson triste, là, non?
4: Non. Ah, ça peut se tenir.
1: Ou une,
4: ça...
1: chanson connue. Ou une chanson...
0: cover, ça titille la...
3: La cover, ça titille.
0: La curiosité aussi. J'ai pas... En fait, je viens de me mettre une balle dans le
1: pied. Allez, Greg.
3: Ouais.
1: Voilà.
0: Je me suis mis une balle dans le pied.
1: Vous avez trop ri sur le papier de Greg.
3: Tu t'es lapsucé. Qu'est-ce qui se passe?
1: Non, ça, c'est l'apaisement.
3: Pardon. Ah, ça me fait beaucoup rire, ça me fait trop rire, ça me fait beaucoup plus rire que ce que ça devrait. Je vous ai amené une cover par Régis et La Colère pendant que les champs brûlent, une cover de Niagara.
1: Ah non, Niagara.
3: Ouais.
1: Je confonds toujours Niagara et Niagara. J'aime pas.
0: Ah, je suis pas déçu. J'allais dire, je vais pas.
1: C'est vraiment exactement ce que tu disais dans ton papier.
4: Je vais chuchoter.
3: C'est bien, c'est bien.
4: À

0: Allez, viens voir le canon.
1: D'accord, et après je vais me pendre.
0: Tu vas pas te pendre.
1: Mon loulou, mieux vaut la mort que le déshonneur.
2: Bon, bah je crois qu'Antonin Barre n'a pas aimé ta chanson.
3: Mais ça m'est tout à fait égal. J'ai envie de vous dire, parce que j'ai gagné. Deuxièmement, j'ai même pas de deuxièmement, je crois que la cover était vraiment bien.
2: Oui, tu as gagné grâce à la camaraderie, mais c'est un peu tes collègues qui t'ont choisi.
4: Ouais, je sais pas pourquoi j'ai dit ça, moi.
3: Ah ouais, c'est ça, en fait, vous regrettez mais par après. Mais
2: Charla, qu'est-ce que tu avais apporté pour retracer la route?
5: Bah écoute, moi j'avais apporté Her qui chante Swim en featuring avec Zephyr, et puis ça donne ça.
2: Je connais pas.
3: Pardon. Ça, c'est mieux que ce que moi j'ai amené.
5: Attention, hein, parce qu'on pourrait être copains, toi.
2: Adrien.
4: Eh ben moi, j'avais pris du coup une chanson douce et mélancolique qui peut un peu invoquer un peu de tristesse en nous. C'est la chanson qui s'appelle Macambo de Geoffrey Oriema. Peut-être que je prononce mal.
2: Oh oui, c'était joli. C'était joli.
3: Sous 40 degrés.
4: Parfait ça. Petit vent. 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
3: On perd toute notre flotte. tous les moments où on t'a quitté.
4: Ouais.
2: Mais voilà, tout ce qui était avant les chansons, c'était super. Merci à tous les trois.
4: Cool.

0: La Perla, c'était Rosalia. J'ai envie de dire la Rosalia, comme on dirait là-bas.
1: La Perla, ça veut dire la perle.
0: Oui, mais tu parles espagnol.
1: Ouais.
0: Waouh.
1: Yes. Comment? Yo soy bilingualos.
2: ¿Quieres tengo vamos a la comida?
1: Ah, vamos, gambas. Vamos.
2: Sí, vamos, jambes, vamos.
1: Gambas, les gambas, à l'ail.
0: Alors, il y a très longtemps, j'étais sur l'autoroute pour Couleur 3. On était perdus parce qu'on allait sur un festival. Je baragouine à deux, trois mots d'espagnol. On est sur l'autoroute et donc on descend la vitre et je demande au type ce que je pensais être une phrase totalement normale en espagnol. Je lui dis, est-ce que l'aéroport est haut, là-haut? Mais quoi non, est-ce que l'aéroport est long, là-haut? Bref, on n'a pas trouvé l'aéroport.
3: Étonnant.
0: Voilà. Mais c'est juste après, une fois que j'ai refermé que le gars qui conduisait m'a dit, voilà ce que tu viens de lui dire. Bah, fallait le dire quand même.
4: Direct,
0: con, bah. Le chiffre.
2: Oui.
0: Oui.
2: C'est le chichifre.
0: Un chichifre gros pour démarrer. Un gros chichifre, 150 millions de dollars. À quoi correspond cette somme? Alors ça se passe entre l'Australie et la Chine. C'est en lien avec Xi Jinping.
1: Xi Jinping.
0: Xi Jinping.
3: Il
2: y a une embrouille entre la Chine et l'Australie, non?
0: Il n'y a pas d'embrouille.
2: Ok, donc
0: il n'y a pas d'embrouille.
1: C'est un truc qui a coûté à l'autre.
0: Disons que c'est 150 millions de dollars, c'est un peu une perte.
3: Ah, une perte côté pour les deux pays ou côté australien?
0: Côté Australie.
3: Et, ok, donc il y a un truc qu'ils peuvent plus exporter en Chine. Les Australiens, il y a quelque chose qui
0: peut exporter. Oui, c'est ça, tu es exactement dans la bonne direction.
3: Les kangourous.
2: Ouais, j'allais dire. Ils peuvent plus envoyer des kangourous, merde.
0: Bah, c'était pratique parce que tu mettais la drogue dans la poche du kangourou, ouais. Passais la douane.
3: Excusez-moi, ouais. Monsieur le kangourou, c'est quoi que j'ai là-dedans? C'est mon bébé, bien sûr, passé.
1: Ouais,
3: ouais. Bonne technique.
0: C'est pas ça.
1: Les kangourous colombiens avec les moustaches et des grosses lunettes de soleil.
3: C'est juste des mecs qui sont déguisés en kangourous. Non, mais on vient d'Australie.
2: Ils sautent.
3: Non, mais passez alors.
2: Plombant,
3: ils font le bruit avec la bouche.
0: Ah, je sens que ça va être long, ce chichifre. Des kangourous avec des gants de boxe. Oh, allez-y. Oui,
3: allez-y. Rien de plus normal.
1: Passer. Voilà, on a trouvé. Alors, on se voit.
0: 150 millions de dollars, donc c'est une somme, on va dire, qui dort.
2: Mais c'est pas quelque chose qui se consomme, du coup, c'est vraiment ça qui a été perdu.
0: Alors ça se consomme, le produit en question se consomme. C'est question d'un produit, donc c'est un échange. C'est de l'alcool.
3: L'alcool, oui, bah oui, la binge.
0: Non.
3: Les Australiens, ils aiment la binge, le whisky. Du vin, les Australiens, ils aiment.
0: Allez,
3: le
0: je
3: vin.
0: Vous la donne. 150 millions de dollars, c'est la valeur marchande de millions de litres de vin australien qui croupissent dans des entrepôts chinois depuis que Xi Jinping a interdit l'alcool lors des événements officiels. Oui, il suffit d'une simple décision du président chinois pour mettre tout un secteur dans la mouise. Parce que quand les Chinois arrêtent de boire, c'est pas les mêmes répercussions qu'un Dry January à Vevey, quoi. Quand un milliard et demi de Chinois a découvert que le vin rouge était chic, ça a triplé les ventes des viticulteurs australiens et français. Les Chinois sont même venus en Europe pour racheter une centaine de domaines bordelais, vous le saviez ça?
1: Ouais, non.
0: Dont des noms qui s'appellent genre le château lièvre impérial ou le château antilope tibétaine.
3: C'est vrai?
0: Ouais, c'est vrai.
3: Ça s'appelle comme ça maintenant?
0: Oui. Ah, voilà, donc ils ont acheté une centaine de domaines bordelais. Mais depuis que le parti a décrété que le vin, c'est plus OK pour les représentants de l'État, les ventes se sont effondrées. Donc les plus impactés sont les viticulteurs australiens et bordelais. Mais le reste du monde viticole est aussi touché. Donc au final, oui, la Chine aime le rouge, mais le rouge plus communiste que le rouge qui tache. Voilà.
3: Mmh. Ouf, si on fait ça, on fera plus pour nous.
1: Si on fait ça en Suisse, il n'y a vraiment plus personne qui va au conseil communal. C'est fini, quoi. C'est la fin de la démocratie.
0: Oui, mais voilà. En Suisse, il n'y a pas la peine de mort. En Chine, oui, il me semble, non?
1: Pour du rouge, je ne sais pas. Pour ça, tu penses?
0: Ah là, il y a eu des... Après, il y a eu des problèmes. Donc un élu qui est mort bourré. Donc, depuis,
1: oui, c'est ça. Le mec se mettait des races.
0: Et aujourd'hui, le rouge, c'est un peu associé aux hommes d'affaires. Et voilà, tout le monde veut être bien vu par le parti. Donc, tout le monde s'est arrêté de boire, du jour au lendemain.
3: Tant pis pour eux, ils boiront autre chose.
0: Oui. c'est surtout les Australiens, c'est les plus gros vendeurs à la Chine. Enfin voilà.
3: Écoutez, on avait toujours des kangourous chez vous. Pierre, vous vous amusez avec eux.
1: Ah, désolé.
0: Peut-être qu'il va y avoir un train kangourou, quoi, pour se déplacer à la place des taxis.
3: Je vous emmène.
0: Mon deuxième et dernier chiffre, le voici, c'est le 7. À quoi correspond ce chiffre? Ça se passe en Suisse, mais c'est aussi en lien avec la Chine.
1: C'est le nombre de conseils fédéraux qui vont en Chine.
0: Et non.
1: 7,
0: c'est toujours en lien avec la Chine.
3: C'est des avions, en lien avec les avions?
0: Non, rien à voir avec les avions.
2: 7 fromages différents qui sont exportés en Chine?
0: Non. Non, là, il n'est plus question d'exporter des choses vers la Chine. C'est plutôt le contraire. Mais là, on ne parle pas d'exportation. C'est pas ça.
1: C'est quelque chose physique?
0: Ouais.
1: Ça se mange?
0: Non, ça se mange pas.
1: Ça se boit pas?
0: Ça se boit pas, ça se vit.
1: Ça se vit?
3: Ça se côtoie?
2: 7 smart box?
0: Non.
2: Non, c'est pas des smart box, d'accord.
3: C'est des humains?
0: C'est pas des humains.
1: T'as fait un peu deux fois cette bonne smart box, hein?
2: Bah,
1: je l'avais la première fois, j'ai trouvé drôle.
2: Merci.
3: Et la deuxième fois, t'en pensais quoi?
1: Je l'ai trouvé drôle aussi.
3: Ouais.
1: Aussi
0: Fais-en une troisième, comme ça on est.
2: C'est une smart box?
0: Non.
2: C'est tout pour moi, à bientôt.
0: On va dire que ça se vit, que ça se visite.
1: C'est des sites touristiques en Suisse.
0: C'est plus que des sites touristiques.
1: C'est plus que des sites touristiques en Suisse.
3: C'est des cantons.
0: C'est carrément.
2: C'est des villes.
0: C'est moins que des cantons.
2: C'est des villes. Ils sont interdites, conseillées aux touristes.
3: C'est des villes de sécurité.
0: 7, c'est le nombre de villes suisses que la Chine a classées dangereuses pour les touristes chinois. Donc les Chinois aiment visiter notre pays et l'Europe en général, mais il semblerait qu'ils soient souvent victimes de vols à la tire ou de pickpockets. Donc c'est pourquoi les autorités chinoises ont dressé une liste des villes suisses qu'il ne vaut mieux pas visiter. Et donc voilà le palmarès. Alors Genève,
2: forcément.
0: Lausanne, ouais. Interlaken, Zurich, Lucerne, Montreux, Berne. Montreux et Berne. Alors je veux bien qu'il vaut mieux pas se balader à 3h du mat autour de la Riponne ou vers la gare de Genève, mais Montreux et Berne, j'ai l'impression que c'est les endroits les plus paisibles de la planète, non? Non, c'est pas vrai. Non, c'est pas vrai. Une fois, je me suis fait agresser par un cygne à Montreux. Il m'a pincé.
1: Ouais, mais bien sûr.
0: Il voulait prendre mon pain et puis
1: ben
0: il voulait...
1: Et d'ailleurs, il y a une pétition. On est en train de monter une initiative pour changer les cygnes et mettre des kangourous.
3: Moi, je signe. Donne-moi.
1: Bah, bien sûr.
0: Allez, le kangourou, c'est la dernière pirouette de ce chichifre.

0: C'était Sombre avec Potential. Adrien Laplana.
1: Ouais, je suis prêt à développer tout mon potential.
0: Oh. T'es prêt aussi à inventer une journée mondiale qui n'existe pas ?
1: Effectivement.
0: Adrien Laplana, c'est à toi.
2: Là.
3: Journée
4: mondiale.
1: Le 1er août 2026 va se dérouler un événement majeur dans le monde du jeu vidéo. Non, c'est pas la sortie de GTA 6, mais presque, presque, parce que grâce à une poignée de copains développeurs, vous allez pouvoir jouer à GTA 5 en pleine ville de Genève. Un véritable exploit. Je déclare donc ce jeudi 28 mai 2026 la journée mondiale du plus grand moment de l'histoire de la culture. Enfin, si t'en as quelque chose à carrer des jeux vidéo, de GTA, et surtout de Genève, quoi. J'ai peut-être exagéré. Mais quand même, hein, ce que ces jeunes sont en train de réaliser, c'est un fantasme pour beaucoup. Adolescent, j'ai grandi à Genève, en jouant à GTA. L'idée d'un jour pouvoir courir à Carouge avec un minigun, c'était un rêve. Enfin, virtuellement, quoi, on s'entend, c'est oui. Pas... Voilà. Mais pour vous donner un ordre d'idée, à quel point ce projet m'aurait rendu heureux plus jeune, je sais pas, si un jour, je sais pas, je suis là, je marche dans Genève, un jour, le sol s'ouvre en deux, d'accord ? Puis là, il y a le diable qui sort du sol. Hop, il y a le diable. Hey, salut, je suis le diable. Il y a le diable. Et vient, il me dit, Adrien, donne-moi tes parents et tu pourras jouer à GTA dans Genève. Eh ben, ni une ni deux, j'aurais mis un joli petit nœud sur leur tête, une bonne poignée, et c'est ciao l'équipe, j'aurais appris à grandir tout seul comme un vrai petit orphelin. Et de toute façon, quel besoin d'éducation ? J'aurais eu besoin de rien, hein, alors que j'aurais pu rouler à 100 km/h sur les trottoirs devant la Fnac de Rive. Alors ok, je serais certainement devenu un pur psychopathe, mais quand on est fou allié, aucun besoin de savoir s'il faut oui ou non enlever sa casquette en classe. Donc, c'est parfait. Le projet Geneva RP, comme il l'appelle, a fait beaucoup de bruit déjà il y a quelques temps, mais c'est donc officiel. En août, on pourra normalement y jouer. Tu pourras te balader avec un kebab à plein palais, braquer une bijouterie à Bel Air, hein, ou rien faire d'intéressant à Honnay. C'est très nul. Non, mais représenter sa ville et s'amuser avec, bah, c'est trop cool, on comprend, mais faut avouer un truc, on risque de s'ennuyer rapidement. On passe quand même d'un simili Los Angeles à Genève, quoi, de Venice Beach à Baby Plage, d'Hollywood Boulevard à la rue de l'école de médecine. C'est pas... En plus, Rockstar Games aurait apparemment menacé le petit groupe de développeurs d'un procès et risquerait jusqu'à 3 ans de prison. Mais ça, les développeurs, ils s'en foutent parce que eux, leur objectif, c'est vraiment de nous régaler avec ce serveur GTA V épique, comme ils l'expliquent dans cette vidéo.
5: Comme promis, vous pourrez être un contrôleur TPG, mettre des amendes aux voitures mal parquées, ouais, conduire un bus TPG, traverser le lac en mouette, passer de la viande illégalement de la France à la Suisse, et pas bah, tout ça, ce sera possible.
1: Oh wow, man! Calmos là sur le fun en fait! T'es zinzin mon gars! C'est quoi la suite? S'acheter un goûter au Bretzel Koenig de Cornavin? Il est dingo celui-là! Franchement, il aurait pu être des choses vraiment épiques en ville de Genève, quoi! Comme je sais pas, trouver un 4 pièces en dessous de 3500 francs! De rouler sans jamais croiser un seul embouteillage! Ou alors la mission ultime! Terminer tous les chantiers de la ville! Enfin, ça, je pense qu'il le réserve pour la version Lausanne City et sa gare! Surtout qu'on peut relever que dans les choses cool à faire à Genève, il y a quand même... Ils ont cité quand même deux fois les TPG.
0: Oui.
1: Et quand on summum de fun, c'est les TPG, c'est peut-être un élément de réponse à la question. Est-ce que ça vaut vraiment 3 ans de tôle? Je pense pas. Je suis même assez sûr que tu vas regretter d'avoir modélisé Chandelon quand tu y dormiras pour de vrai. Surtout qu'au final, 80% des joueuses vont juste prendre leur avatar et aller devant chez eux. Puis vont faire comme nos parents au début de Google Street View. Vous vous souvenez? C'est marrant. Je suis juste devant la maison, là. Regarde, c'est chez nous, là. C'est énorme. Malgré tout, bravo pour l'initiative. Hein. L'équipe, elle a déjà réussi à récolter plus de 14 000 francs de soutien, ce qui prouve que l'engouement est réel. Maintenant, on n'a plus qu'à attendre le 1er août et voir ce que ça donne. En attendant, je vous laisse. Il faut que j'écrive un message d'excuse à mes parents.
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0: Annie Taylor, Something and Right. Nous allons maintenant, avec un petit peu de retard, mais c'est pas grave parce que c'est un peu l'été là, c'est déjà les vacances vu qu'il fait 35 degrés et 42 ici, surtout ces spotlights. Nous allons jouer au jeu des trois erreurs, donc une première écoute là maintenant, puis la deuxième, on sait pas encore, on verra. Mais là, messieurs, mesdames, c'est la première.
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0: Voilà, si vous disiez, oh non zut, j'ai raté le jeu des trois erreurs. Ben non, il est là, il est maintenant, donc vous pouvez déjà vous connecter derrière un email, lesbrascassés@couleur3.ch, et peut-être même répondre en direct à ces trois erreurs, car oui, dans cette scène, il y aura trois erreurs, on écoute.
5: Assurez-vous, Madame Bourdelle, c'est français, c'est la police française. Alors, Ausweis, papier, s'il vous plaît. Au trou ! J'ai dit Ausweis !
6: Vous qui souhaitez de l'animation, hein, de ce côté-là, c'est parfaitement réussi.
5: Alors, elle se souvient pas de moi, la pintade ? Juin 41, l'opéra. Alors, on n'ospite plus les concierges, il est monté en grade, le Ramirez, hein ? Ça fait deux ans que j'attends ce moment, vous allez comprendre votre douleur.
7: Mais il y a une légère erreur. Nous avons toujours reconnu vos grands mérites, Rami.
5: Monsieur Ramirez, c'est fini ! Y a plus de Rami, y a plus de Rami !
8: Il a un malaise, le peignoir ?
9: T'as lâché ma mère !
5: T'as gagné, toi, la pute ! Ah ! C'est toi que je vais me faire un plaisir d'interroger. Tu pars tout de suite ou je te fais couler un bain ?
0: Voilà. Donc, pour l'instant, ne donnez pas d'indices aux auditrices et aux auditeurs. Il y a trois erreurs. Vous avez le film, évidemment. Maintenant, il y a trois éléments qui ne devraient pas figurer dans cette scène. Voilà. Trouvez-les et brillez en société.
10: Oui.
0: Je dis en
2: les
0: société.
2: Les bras cassés.
0: Ah oui, bah oui. D'accord. Au revoir.
11: Au revoir.
0: On n'est pas parti, à tout à l'heure.

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0: sous mon sein, les infos surtout là. Voilà, des os.
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1: Pierre-Étienne Joie.
3: Guerre au Moyen-Orient, les États-Unis et l'Iran sont parvenus à un accord sur un protocole d'entente de 60 jours. Il vise à la fois à prolonger leur actuel cessez-le-feu et à entamer des négociations sur le programme nucléaire iranien, selon deux responsables américains. Mais cet accord doit encore recevoir l'aval définitif du président américain Donald Trump. À Genève, une partie du personnel de l'office médico-pédagogique s'est mise en grève pour dénoncer la dégradation de ses conditions de travail. La mobilisation s'est poursuivie par une manifestation qui a rassemblé plus de 200 personnes au centre-ville. Et alors que l'enseignement précoce du français à l'école primaire fait débat outre Sarine, les deux Bâles et Soleure ont sondé leur corps enseignant. Sauf à Malville, la préférence va au report du français de la troisième primaire à la cinquième primaire ou au secondaire. Dans le canton de Soleure, 51% des enseignants de langue étrangère et directeurs d'école interrogés veulent repousser l'apprentissage de la langue de Molière selon une étude. Le canton de Neuchâtel met en consultation le nouveau plan directeur cantonal de mobilité cyclable. D'ici à 2042, 80 km de pistes cyclables et 49 km de bandes cyclables complémentaires seront créés. Entre 2016 et 2025, ce sont 39 km d'aménagement cyclable supplémentaires qui se sont ajoutés aux 52 km existants avant l'entrée en vigueur du premier plan. Galenica sur des rails financiers. Le principal distributeur de médicaments en Suisse a engrangé sur les 4 premiers mois de l'année un chiffre d'affaires de 1 milliard 400 millions de francs, en hausse de 7,3% sur un an. L'évolution s'inscrit au sommet du couloir des ambitions de l'entreprise bernoise pour l'année en cours, comme de celui des projections des analystes. Il y a des victimes. Un incendie au Kenya s'est déclaré la nuit passée dans un dortoir d'une école de filles située dans une ville de la vallée du Rift, faisant 16 morts parmi les élèves. 79 autres élèves ont été blessés. Le Portugal a établi un nouveau record de chaleur pour un mois de mai avec une température maximale de 40,3 degrés enregistrée à Mora, dans le centre du pays, a annoncé l'Agence Météo Nationale en précisant que le précédent record de 40 degrés remontait à mai 2001. Le pays ibérique est lui aussi frappé par une vague de chaleur précoce qui touche une large partie de l'Europe où des températures anormalement élevées sont observées depuis le début de la semaine. Hockey sur glace, à Zurich, le quart de finale du Mondial 2026 entre la Suisse et la Suède, c'est ce soir. La Suède demeure un immense défi pour la Suisse. Depuis 2008, les Helvètes ne comptent que 2 victoires face aux Scandinaves au championnat du monde. Suisse-Suède, coup d'envoi 20h20, à suivre en images sur RTS2 dès 20h05. En ce moment, le Canada affronte la Suède, les Canadiens mènent 2-0 et les Finlandais 3-1 face à la Tchéquie. La consommation de cannabis entraînerait une augmentation de la testostérone, selon une étude de chercheurs de l'Université de Genève. Ce constat repose sur les analyses sanguines réalisées sur 94 conscrits suisses. Parmi ces jeunes hommes, âgés de 18 à 23 ans, 47 étaient des consommateurs avérés de cannabis. La source de cette augmentation de testostérone se situe spécifiquement au niveau des testicules. Et on passe à la canicule. Ce soir et cette nuit, un foyer orageux s'amorce dans les Alpes valaisannes. Sinon, un temps sec, un ciel généralement dégagé. Demain, vendredi, ensoleillé encore. À l'aube, 13 à 18 degrés, puis jusqu'à 32 degrés. Samedi, idem. Dimanche, un peu plus changeant.
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0: Waouh, il est génial, générique, ça donne envie de rester, non?
8: Ah oui,
0: oui.
8: Moi, je dois ramener mes livres à la bibliothèque.
9: Quoi?
8: Ouais.
9: Non,
8: j'ai oublié ça.
0: Greg, tu t'en vas?
9: Tu lis quoi?
8: Bah, c'était Martine à la ferme.
9: Mais non.
0: Il est terrible celui-là.
8: Et puis,
0: moi j'ai adoré.
8: Bah ouais,
0: c'est un des meilleurs.
8: Ouais. Et à la fin, voilà, c'est pas ça, parce qu'à la fin, en fait, elle perd son chien.
0: Oh
8: et, en fait, il était pas perdu, il était juste caché dans la grange. Ça, c'était un peu long et dur pour moi. Et donc, la bibliothèque m'a appelé, elle m'a dit, maintenant, vous le ramenez. Ça fait 7 ans que je l'ai.
0: 7 ans.
5: Ouais. Il est temps.
8: Et si je vais pas maintenant, c'est la police.
0: Ah ouais, je peux avouer un truc.
8: Ouais.
0: Moi, ça fait 30 ans que j'ai un livre.
8: Quoi?
0: 30 ans.
7: C'est des kangourous, regardez, c'est les flics kangourous.
0: Alors, c'est pas tout à fait 30 ans, mais le jour où ça fera vraiment 30 ans, je vais aller le ramener.
8: C'est quoi comme livre?
0: C'est Le Ventre de Paris de Zola.
8: Le Ventre de Paris. En plus, tu l'as lu?
0: Oui.
5: Mais est-ce que du coup, ils ont zappé?
0: Bah oui.
5: Je sais pas, t'as pas accumulé une dette de zinzin?
0: Non, ils m'ont jamais rappelé, puis je l'ai oublié, j'ai déménagé. Et un jour, je le sens, je fais waouh.
5: Ce serait fou qu'ils te fassent merci, vous nous devez 25 000 francs.
8: Ouais, c'est ça.
9: Mais c'est la bibliothèque, elle n'existe plus. T'as gagné contre une bibliothèque.
5: Waouh, Valérie versus bibliothèque.
8: Moi, j'ai pas cette force.
0: Ça vaut pour toutes les amendes que j'ai eues pour les cassettes VHS à l'époque.
5: Ah, ça, on en a tous pris. Hein.
8: Des cassettes VHS?
5: Des amendes avec les DVD à rendre et tout, et les cassettes.
8: Là, c'est des cassettes VHS, donc c'était peut-être des
0: anciennes. Même parce que je suis l'ancienne de ce studio.
5: On dirait pas, Valérie.
0: Tu vois, on a un studio qui est magnifique, c'est un peu un musée de toutes les vieilles pièces de Couleur 3, c'est pour ça que je suis toujours là. Voilà. Pour faire les visites.
5: T'as de la chance, t'es pas encastré dans le mur. Donc,
0: pas encore.
8: On va te coller dans la résine. Les enfants.
0: Au revoir Greg Lerache. Et bonjour Adrien Laplana.
5: Oui, j'en profite du coup pour vous dire qu'à Europa Park, il est désormais interdit de fumer dans tout le périmètre du parc. Mais rassurez-vous, cher intérimaire allemand coincé dans le costume de la mascotte, vous pourrez toujours aller boire un maximum d'alcool pour aller mieux pleurer dans votre grosse tête de souris. Oh. Voilà.
0: Et bonjour Charles Adamir Bernard.
9: Oui, vous connaissez la différence entre un écureuil et une équation?
0: Non.
9: Eh bien encore une preuve que le système scolaire est obsolète.
0: Et on embrasse l'école Steiner. Et on embrasse aussi Antonin Barre en régie.
10: Bonjour madame.
0: Bonjour monsieur qui se fait les 3 heures avec moi. C'est reparti pour un tour.
9: Oui.
0: De cadran.
9: Oui.
0: Les bras cassés.

0: Mars en grande forme, bah, comme à son habitude, hein, j'ai envie de dire ça. Donc, Something Serious, Bruno Mars. Merci à Antonin Barre d'enlever le micro désordre, comme ça on s'entendra bien de ce côté-ci. Merci, c'est super et on peut passer au blabla.
1: Hey, c'est le blabla!
0: Le blabla, c'est comme le chichif, mais avec des blabla.
2: Oui,
0: en clair, je vous lis des commentaires d'internautes. Et vous, vous devinez à quelle actu ils sont liés. Ma première actu est en lien avec le cinéma.
3: Cinéma. Oh.
0: Cinéma.
4: Absolute cinéma.
0: Alors, si vous ne trouvez pas avec mon premier commentaire, vous pourrez m'en demander deux autres.
2: Oui, super.
0: Ok ?
2: Très bien.
0: Premier commentaire. Ha ha ha. C'est tellement fou que ça en est risible.
3: C'est une comédie ?
0: Non.
5: Là, je fonce tête baissée sur l'histoire de Gilles Lelouch.
0: Pas du tout.
5: Et non, c'est pas ça.
0: C'est pas Gilles Lelouch.
5: C'est en lien avec Cannes ?
0: Rien à voir avec Cannes.
5: Bruel ?
0: Non plus. Non, c'est en lien avec le cinéma britannique. Voilà.
5: Oh. Est-ce que c'est le... Pardon.
3: Après, vous, moi, j'allais dire un truc de Monty Python, mais je crois qu'ils sont assez âgés pour qu'il n'y en ait plus que la moitié qui fasse des trucs, et je suis pas sûr qu'ils fassent encore
0: Alors,
3: des trucs.
0: Alors, la personne qui écrit, donc cet internaute, dit « Ha ha ha, c'en est tellement fou que ça en est risible. » Donc, ça l'a fait marrer.
5: Ouais,
0: plutôt qu'on pleurait. Je pense que c'est ça qu'elle veut dire.
3: Oh.
5: D'accord. Donc,
0: moi, je veux bien un deuxième.
3: Ouais.
0: Mais du coup, c'est vrai que c'est marrant.
5: Okay.
0: Même si c'est pas marrant.
3: Okay.
5: Okay.
0: Un deuxième.
3: Volontiers.
0: Cela illustre la puissance du patriarcat.
5: Ah.
3: C'est un biopic de Charles III ?
0: Non.
5: J'ai cru que t'allais dire sur Charles Damien.
3: Ouais, parce que je suis anglais depuis le début.
0: Cela illustre la puissance du patriarcat. Donc on est dans le monde du cinéma.
5: Donc du cinéma britannique. Est-ce que c'est en lien avec une nouvelle série britannique? Non, bah non, avec un nouveau film, une adaptation d'un
0: non,
5: truc.
0: Non,
3: c'est pas un nouveau James Bond.
0: Non, c'est pas un nouveau James Bond, c'est pas ça.
5: Est-ce que c'est en lien avec 3? Non.
0: Non.
5: Peut-être parce que ouais.
0: C'est en lien avec les femmes.
5: Oui.
0: Cinéma, les femmes, puisque cette personne dit cela illustre la puissance
5: bien sûr.
0: Du patriarcat.
5: Je veux bien un troisième, moi. Je sais pas ton commentaire.
0: Allez, il y est, le voici. Pourtant, il ne leur manque pas que la parole.
3: Oh, c'est un pourcentage de prise de parole dans les films britanniques qui est très en dessous du pourcentage de prise de parole britannique masculin.
0: On est très très très proche de la réalité, on est très proche de la bonne réponse, Charla. C'est clairement un problème.
3: Les lignes de dialogue.
0: Non, c'est pas ça.
5: Les personnages, est-ce que c'est en lien avec du doublage ?
0: C'est pas du doublage, même s'il y a du doublage.
5: Donc c'est des films d'animation ?
0: Il y a des films d'animation.
5: Donc c'est le pourcentage de nombre d'héroïnes ou de personnages...
0: Oui, on y est presque. Je vais vous la donner parce que je crois que c'est impossible à trouver. Moi, je suis tombée là-dessus, j'ai fait quoi ?
5: Sérieux ?
0: Donc, une étude menée par la campagne anti-agisme Age Without Limits s'est amusée à décrypter les 100 plus gros succès du box-office britannique sortis entre 2023 et 2025. Donc, pour l'instant, vous y êtes.
3: Ouais.
0: Et leur conclusion est sans appel, c'est là où on rit.
5: Ouais.
0: Parmi ces films, les animaux parlants sont plus nombreux que les femmes de plus de 60 ans dans les rôles principaux.
5: Mais non.
0: Je répète, les animaux parlants sont plus nombreux que les femmes de plus de 60 ans dans des rôles principaux. Donc en 2026 encore, mieux vaut être un lapin crétin ou un caniche savant plutôt qu'une femme de plus de 60 ans. Au cinéma, bien sûr, hein, parce que dans la vraie vie, la femme de plus de 60 ans et le caniche savant vivent souvent ensemble, sous le même toit. Voilà.
3: Purée, Paddington, il est toxique.
0: Enfin voilà, ça en dit long sur l'imagination des scénaristes qui semblent être incapables d'écrire des rôles pour des femmes de plus de 60 ans. Pourtant, comme le dit l'actrice de 67 ans Emma Thompson, les femmes de mon âge représentent aujourd'hui la moitié de la population vieillissante. Et plus nous vieillissons, plus nous sommes intéressantes. C'est elle qui le dit, voilà. Ouais. Mais on va dire que le cinéma voulait des femmes... Enfin, il ne veut pas vraiment des femmes intéressantes. Il veut plutôt des femmes bandantes, voilà.
5: Même si on est en
0: 2026, mais voilà.
3: Ils sont fous, ces Anglais.
0: J'étais obligée de vous en parler.
5: C'est hyper intéressant, ouais. C'est une news, effectivement.
0: Oui, alors on parle des femmes de plus de 60 ans, mais voilà, les comédiens de plus de 60 ans continuent de bosser. C'est vrai que les femmes, il n'y en a pas beaucoup.
5: Ouais.
0: Deuxième blabla.
3: Oui.
0: Oh, on y retourne. Ça se passe cette fois-ci à Paris. Premier commentaire, bravo à elle des Queens.
3: La Tour Eiffel.
0: Non. Bravo à elle au pluriel des Queens, des reines quoi. Bravo à elle des reines.
5: Est-ce que c'est en lien avec du sport ?
0: Pas du tout.
5: Sport féminin, non, pas du tout.
3: Culturel, genre un concert ?
0: C'était pas un concert.
5: C'est bravo à un certain nombre de femmes.
0: Oui, c'est ça.
5: Quelque chose.
0: Vous en voulez un autre ?
3: Oui.
5: Ok.
0: Que j'aime bien.
5: Ouais.
0: Mais que fait Brigitte Macron ? Elle le défend pas ?
3: Oh !
0: Mais que fait Brigitte Macron ? Elle le défend pas ?
5: Donc c'est des femmes qui ont fait quelque chose à
3: là,
5: Emmanuel.
3: Là, c'est elle. Non, c'est lié à Patrick Bruel.
0: Oui !
5: Ah, bien joué !
3: C'est le nombre de femmes qui ont pris la parole pour dénoncer les différentes problématiques qu'il y a eu avec ce personnage actuellement problématique, mais présomption d'innocence, mais quand même problématique.
0: Oui, voilà, parce que le troisième message, c'était stop maintenant avec ces féministes en carton, ces hystériques.
5: Oh là là.
3: Oh, ouais, ouais. Oh là là.
0: Donc, c'est presque ça. Ces gens réagissaient donc à l'intervention d'un collectif féministe qui a interrompu la pièce de théâtre dans laquelle Patrick Bruel jouait. Ça s'est passé donc hier soir à Paris, au théâtre Édouard VII. Le collectif Nous Toutes s'est levé dans la salle et a crié bah, Bruel violeur. Ça veut dire que ces trois femmes ont dû payer une place pour pouvoir crier leur indignation. Ouais. Du coup, j'imagine que les théâtres vont être sur les nerfs à partir de maintenant parce que devinez juste au faciès des gens qui rentrent dans la salle qui est fan de Bruel et qui ne l'est pas du tout. Je veux dire. Ouais, c'est même le meilleur des physionomistes aurait de la peine, quoi. Ouais, voilà, ouais, donc 30 plaintes, on le rappelle quand même, 30 plaintes pour viol et agression sexuelle à côté de 10 minutes d'interruption, c'est pas cher payé pour l'instant, voilà. J'espère qu'il aura le bon goût d'annuler sa venue à Puy, parce que j'ai comme l'impression que ce sera pire qu'à Paris, à Puy. Hein. Il y a des choses qui se préparent.
3: Oui.
0: Si vous regardez un peu les réseaux sociaux, j'ai l'impression que, voilà, ça
5: tout
0: passe, moi,
5: souhaite.
0: J'irai pas, voilà.
5: Ouais, puis il n'y a rien à faire à Puy.
0: Et donc Brigitte Macron, parce que
5: bah
0: on
5: oui,
0: se souvient
5: oui,
0: de quand
5: toi,
0: elle avait, voilà,
5: et
0: qu'elle avait traité ses féministes de sales connes. Il y a eu le hashtag sales connes, du coup, voilà. Donc là, elle a fait rien pour le coup pour Bruel qui se démerde.
5: Vous pensez pas qu'on peut quand même reconnaître le mec qui a mis le dernier commentaire ? Vous pensez pas que c'est le genre quand même d'homme que tu peux reconnaître facilement ? À dire,
0: après,
5: oh, bah, toi, c'est sûr que.
0: Après, il y a beaucoup de femmes aussi qui prennent la défense de voilà. Enfin, faut pas tout lire parce que là, franchement, tu ne crois plus en l'humanité.
3: Oui.
0: C'est la fin de ce blabla.
3: Oh. What?

et je remets le son. Je coupe le son. Je remets le son. Et je recoupe le son. Et attention.

0: Oui, à un moment donné, il le coupe.
1: Pour de bon.
0: Pour de bon, voilà. Après, ça ne veut pas dire qu'on ne va pas réentendre un jour ou l'autre Philippe Catherine dans Les Bras Cassés. D'ailleurs, là, qu'est-ce qu'on entend du Philippe Catherine ?
2: La banane.
0: Oui, la banane. On a la banane parce qu'on va rejouer au jeu des trois erreurs. J'ai plein de bonnes réponses. Ça met mon petit cœur en joie. C'est parti.
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5: Messieurs, bienvenue au Fight Club. Première règle du Fight Club est, il est interdit de parler d'une douche.

0: Alors, elle se souvient pas de moi, la pintade? Juin 41, l'opéra. Alors, on n'ose plus les concierges, il est monté en grade, le Ramirez, hein? Ça fait 2 ans que j'attends ce moment, vous allez comprendre votre douleur.
1: Mais il y a une légère erreur. Nous avons toujours reconnu vos grands mérites, Rami.
0: Monsieur Ramirez, c'est fini! Y'a plus de Rami, y'a plus de Rami!
2: Il a un malaise, le peignoir?
1: T'as lâché ma mère!
0: T'as gagné, toi, la pute! Ah, c'est toi que je vais me faire un plaisir d'interroger! Tu pars tout de suite ou je te fais couler un bain? Ah.
3: Voilà, et c'est donc sur un tapis d'un air de famille de Jaouille et Bakri que nous allons égrainer ces 3 erreurs.
4: Comme les graines de d'une semoule, de la semoule. je pensais qu'il fallait que je fasse une métaphore. Tu m'as fait un regard métaphore. Je me suis dit, allez, je fais une métaphore.
3: Allez, elle était super. Après, 3 grains de semoule, ça fait pas beaucoup de couscous. Hein.
4: Non, c'est vrai. C'est vrai, il faut qu'on raconte sur un bon bouillon.
3: C'est
4: et
3: un
4: sur
3: peu
4: une bonne
3: ce que tu as sur le coin de la bouche, en fait, à la fin d'un couscous.
4: Ouais, c'est vrai.
3: Ok, donc, qu'est-ce qui cloche? Pierre, qui nous embrasse, a trouvé. Alors, cela dit, attendez, je regarde aussi. Non, toi pas. Toi, David, oui aussi.
4: Il y en a une au tout début.
5: Avec l'animation. Juste après.
4: Ça vous fera une bonne animation.
5: Ouais.
3: Exactement.
5: Voilà. Mais je saurais pas dire de quel film ça vient. Ça.
3: C'est Anémone
5: dans. C'est Anémone.
3: Non, pas du tout. Ouais. C'est dans Le Père Noël est une ordure.
5: Oui. Ouais.
3: Voilà.
5: Le moment de l'opéra. Juste après l'opéra, oui, il y a le chant d'opéra.
3: Voilà.
4: Alors là.
3: Qui chante?
5: Oh, Castafiore.
4: Moi, le seul.
3: Un autre mail qui tombe maintenant aussi à la bonne réponse.
4: Ah. Moi, je veux bien l'avoir, j'ai aucune idée.
3: Amadeus.
5: Ah. Oh oui, ouais. Ok.
3: Oui, il est un peu dans la même. Et donc, la 3e erreur.
5: Oh, j'ai envie de la citer.
4: Le peignoir, mais
5: parce
4: ça,
5: que la phrase
4: est
5: la grande. Il y a un malaise, le peignoir. C'est Chantal Latsou?
3: Non, c'est pas Chantal Latsou, c'est comment elle s'appelle? J'ai oublié son nom, c'est Dominique Lavanon. Voilà, Dominique Lavanon, ça vient de me revenir comme ça au cerveau. Ouais. Dominique Lavanon, bah voilà, bravo, vous avez tout trouvé.
5: Ouais.
3: Des 2 côtés du poste.
5: Bravo Pierre, bravo. Et David. On va faire un club, ça s'appelle le club des 3 erreurs. Ouais. Je sais pas ce qu'on va faire avec, mais.
3: On sait pas. Ouais. On reste là, okay. Parce qu'il y a encore plein de trucs à faire dans cette émission.
5: Allez!

0: Audran. Pas Stéphane Audran, Audran tout court, c'est ce qu'on vient d'écouter. Okay. Charla.
1: Ouais.
0: Je suis pas Charla tout court, Charla d'Amir Bernard, c'est ce qu'on va écouter.
1: Ah.
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1: Le week-end dernier, c'était un long week-end, hein, tellement de jours fériés, on dirait un mois qui est un fromage à trous en fait. Mais c'était aussi un long week-end parce que je bossais. Ouais, j'animais un mariage avec mon pianiste Paul Rémy. Enfin, c'est presque mon activité principale cette affaire. Sauf que cette fois, on a animé un mariage qui était loin. Si je vous dis la Bretagne, vous situez ?
0: Ouais.
1: Pas la Grande-Bretagne avec les gens qui boivent du thé et qui mangent pas de cheval. Hein. Ouais. Not the Great Britain, mind you, c'est les Sag of Sogeb Homes. Non, la Bretagne, l'ouest de l'Hexagone. Ça fait un bout. Hein. Oh. Puis nous, on a animé un mariage dans la Bretagne de la Bretagne. Le GPS, sur les 5 dernières heures de trajet, il me disait « Roulez à l'ouest, continuez à l'ouest. Où êtes-vous ? À l'ouest ? Allez encore un peu à l'ouest parce qu'à l'est, rien de nouveau. » Une sacrée route, cette promenade. Déjà, je suis parti à 20h parce que je préfère rouler de nuit. Puis aussi parce que j'avais dormi un peu avant de faire ce voyage, tu vois. La nuit, les routes de France, c'est calme, agréable presque. Parce qu'il y a moins de Français qui roulent comme des défoncés de vitesse, en fait, c'est fou. Puis pour vous dire, le seul qui était un peu chiant sur la route, bah, c'était un Suisse, un Argovien. Sur la voie de gauche pendant 3 heures à 80, bravo l'Argovie. Non, puis surtout, j'ai pu vivre ce moment hors du temps. Voir la France endormie et arriver au sud de Paris vers 5 heures. Avec les couleurs d'un lever de soleil, un ciel dégagé de tout soupçon de nuages, peu de voitures sur le périph' extérieur, sauf ce sac à pain d'Argovien, toujours sur la voie de gauche, mais quel connard. Et là, s'est empris de moi une sensation de plénitude. Une plénitude totale. J'étais en France, et je n'allais pas à Paris. J'allais en Bretagne. Oh, le bonheur! Puis tout à coup, il y a ça dans ma voiture. Oh! Oui, c'est le morceau que j'avais ramené au plaisir partagé, donc j'en passe un bout maintenant. J'ai klaxonné dans la joie sur cette musique, j'ai écouté en boucle jusqu'au Mans. J'étais en featuring klaxon saxo avec, mais en train de vivre ma meilleure vie. T'sais. Puis là, il y a un connard qui m'a fait une queue de poisson, c'était même pas l'Argovien, c'était un vaudois. Donc je pars là-bas pour aller voir d'autres choses. Bon, direction l'ouest, on va arriver en Bretagne. D'ailleurs, c'est pas les panneaux qui t'indiquent le mieux l'arrivée en Bretagne, hein. C'est la brume. C'est fou, tu passes Laval, tu roules une vingtaine de kilomètres et pouf, brouillard. Tu vois plus rien. Épais comme du phare breton. Bon, c'est aussi parce que c'est le matin, puis après ils disent que ça se lève, hein, mais il y a un autre signe de l'arrivée en Bretagne, c'est les ponts. Tu vois, les petits ponts qui passent par-dessus l'autoroute. Il y a plein de petits messages écrits dessus. Tu vois, des Macron démission, Nunez à la niche, le cornu, trop duc. Tu sais, les ponts en Bretagne, c'est les sections commentaires du 20 minutes, en fait. Que des messages révolutionnaires. Bon, c'est la peinture blanche parce qu'il n'y a pas le temps d'être artistique, tu vois, ils n'ont pas pris de couleur. Alors, ragaillardi par cet élan populaire, j'arrive assez bien vite à Gouenou, petit village au nord de Brest. Puis j'y vais pour manger un machin typique, petit resto tout chou, il s'appelle l'effet délice.
0: L'effet délice.
1: Ah, j'avais envie de les taper juste pour le nom, tu sais. Je leur demande une galette saucisse, ils me servent un rougail saucisse servi sur une crêpe avec des frites. Il y a des Bretons qui font une spécialité réunionnaise, mais c'est nul. Mais la saucisse blanchie sans goût dans une sauce sans épices, puis les frites. Eh, c'est pas parce que vous êtes entouré par de l'océan et de l'eau salée qu'il faut pas en mettre sur les frites, en fait. Allez hop, direction la cérémonie. Mais faut que je vous dise un truc, moi je suis protestant et pas hyper pratiquant. Et la Bretagne, c'est catholique. Mais alors catholique à l'ouest, hein. Une cérémonie, ça peut des fois paraître long, alors imagine en latin. Dominus Christe quae vincit spaghetti amus al ragu. Puis on se lève, puis on chante, puis on se rassoit pour écouter le gars qui est habillé en rideau de douche, puis relève, rechante, à genoux, fais le beau. Enfin, je suis un chien de dressage, en fait. Vers la fin, ils font ce truc que j'ai toujours pas compris, ils donnent du pain. Mais je suis pas un oiseau, qu'est-ce que je vais faire avec ce pain? Vous avez pas un petit cacan avec de la fondue pour accompagner? Enfin, je sais pas. Ils boivent le sang du Christ. Non mais déjà qu'il a pas l'air bien confortable sur cette croix, vous buvez son sang, mais vous êtes qui? Vous êtes Caris? On sort de l'église, on va aller faire la fête, une villa toute belle, entourée de peupliers. Je suis toujours pas sûr parce que je suis pas fort en arbre, mais on anime, on fait des chansons, et pas en latin. Puis les mariés, ils sont belles et beaux, tout le monde est heureux. Parce que ce sont des Bretons, certes, mais aussi parce que le punch breton.
0: Ah ouais.
1: Chouchen rhum, sucre de canne. Alors ça adoucit les mœurs. Hein. Puis c'est vrai ça en fontaine, c'est dire. Il y a encore des gens qui veulent le conflit, il y a du kouign-amann. C'est breton et c'est la meilleure chose au monde. La traduction suffit comme argument. Kouign, ça veut dire gâteau. Amann, ça veut dire beurre. Gâteau voilà. Beurre. J'en ai mangé 4. Et bien entendu, le lendemain, bah, il a fallu faire la route du retour.
0: Oh, wow.
1: Rentrer après la fête, des spécialités bretonnes, du picon cidre. Ouais, c'est parce que j'avais pas vu que je me servais du brut dans mon fond de picon. C'est à cause du punch breton, là, d'ailleurs.
0: Oui.
1: J'ai fait la route du retour, l'esprit et le cœur léger. Tout le reste lourd, hein, parce que le kouign-amann. et le châssis qui racle le bitume. Mais si c'était à refaire, je referais ces 2000 km pour venir passer un moment avec vous sans hésiter. Kenavo, ma bretonnette Gareth.
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0: The Weeknd, vous faites quoi ce week-end?
1: J'ai un cadeau pour toi.
0: Ouais, parce que j'ai un cadeau pour toi.
2: Pour moi?
0: Ce week-end, donc le 31 mai au Romandy de Lausanne. Un concert qu'on nous promet danse, punk et queer. C'est modèle slash actrice. Donc, bah ouais, quelque chose qui va... Écoutez, le mieux c'est qu'on on regarde à quoi ça ressemble.
2: Oh oui.
0: Vous voyez?
2: Mais oui.
0: On écoute le titre Vespers, le 31 mai à Romandy. Enfin, au Romandy de Lausanne, la jolie salle comme ça, au frais, ouais. Sous les arches du Grand Pont.
2: Elle est où cette salle? Sous les arches du Grand Pont.
0: Oui, d'accord. Sous les arches du Grand Pont.
2: Très bien.
0: Ouais, très bien. Très bien. On écoute et puis après, bah, on regarde si ça vous intéresse. Enfin, là, vraiment, je ne parle pas à vous deux, je parle
3: au général.
0: À celle et ceux derrière le poste.
2: On n'est pas que les trois, c'est ça.
0: Non, pas que les trois.
2: Ah, c'est ça le twist.
0: Allez, c'est parti. Vespers, modèle, actrice. Si déjà ça vous titille,

0: Pas mal, non? C'était modèle actrice, donc avec le titre Vespers. Ces Américains sont en concert ce dimanche 31 mai au Romandie de Lausanne avec un autre groupe, si vous avez plus post-punk, Cold Cave, hein, donc Future Faces. Si ça vous intéresse, n'hésitez pas à m'envoyer un petit mail à lesbrascassés@couleur3.ch, lesbrascassés@couleur3.ch, donc pour deux invites. Allez, vous y allez en couple.
1: Ouais.
0: Deux invites.

0: Hey, mais c'est quoi, c'est la boîte ou quoi? C'est quoi,
1: c'est
0: on
1: la
0: est
1: boîte.
0: En train de kiffer pigeon quoi. C'est pigeon, c'était pigeon. C'est, j'ai vu que tu es rentré à l'intérieur de toi.
2: J'étais en transe là.
0: Ouais.
2: Ça faisait longtemps que ça m'était pas arrivé.
0: Tu dansais presque comme un robot, mais c'était pas un robot, c'était un humain en train de se déshumaniser, voilà.
2: Ouais,
0: plus.
2: J'étais en train de fusionner avec la musique quoi.
0: Ah voilà, c'était un humain avec un peu augmenté comme ça.
2: Exactement, avec Valérie. Merci de dire aussi bien à l'intérieur de moi. C'était ça.
0: Alors là, bon, avec ce qui vient, je sais pas si ça va être de l'humain augmenté, mais ça va être marrant.
2: Très certainement.
3: La réplique. Vous voulez un whisky?
4: Coche-cat-nous.
3: Vous voulez pas un whisky d'abord?
5: La réplique.
6: La réplique.
0: La réplique. Donc.
2: Oh la chanson.
0: Ouais, je crois que c'est le générique des filles d'à côté. Ouais, exactement. Oui, parce que depuis un mois, on vous fait ce petit jeu, la réplique. Donc c'est un jeu d'impro où vous. Ben, vous donnez la réplique à un comédien ou une comédienne qui n'est pas là puisqu'il est dans un film. Mais là, on s'est dit hier avec Antonin qu'on allait faire aussi les séries télé.
2: Ah, oh. Très bonne idée.
0: Voilà. Donc, qui veut commencer?
1: C'est moi qui dois commencer parce qu'on a tiré à pile ou boîte.
0: Oh, pile ou boîte.
1: Ouais.
0: C'est ça, ces boîtes que tu jetais tout à l'heure?
1: Oui.
0: Ok. Les piles, il faut les mettre dans la poubelle à piles. Hein,
1: absolument,
0: évidemment.
1: Le petit sachet.
0: Oui. Bon, donc, t'as jamais rêvé de jouer dans une production AB?
1: Hein, c'est mon rêve de tous les jours. Hein, le gars derrière le petit santé là.
0: T'aurais pas aimé être l'amoureux ou le copain d'Hélène?
1: Oh, tellement.
0: Dans Hélène et les garçons.
1: Ça aurait été, si j'avais été dedans, ça serait devenu Hélène et un garçon.
0: Et
1: je suis trop
0: garçon.
1: Jaloux.
0: Ouais. Bah vas-y, défi.
7: Bah voilà, c'est pas un problème qui me concerne directement.
1: Ah bon? T'as pas fait tes devoirs de maths?
7: Il s'est passé quelque chose et j'aurais jamais dû être là quand ça s'est passé, tu comprends?
1: Ah bah je comprends bien, mais je vois pas le rapport avec les maths en fait quoi. Vu qu'actuellement on étudie les équations, ça me perturbe un peu ce que tu me racontes Hélène.
7: Bah oui, c'est bien ce qui m'embête.
1: Mais je fais ce que je peux pour essayer de comprendre. Dis-toi que je suis en train de faire des équations à deux inconnus, puis toi tu viens de parler d'un problème sociétal.
7: Ouais, là je serais plutôt dans la panade.
1: Mais qu'est-ce que c'est que cette... c'est quoi, c'est un dessert? Ça se mange? Je comprends pas Hélène.
7: Mais non, je te jure, on a fouillé partout.
1: Mais qu'est-ce que vous avez fouillé? C'est pas compliqué. Si t'as deux équations, t'en mets une d'un côté, puis tu résous avec une inconnue, puis ça fait une deuxième degré qui devient un premier degré.
7: Bon, je vais faire un saut au garage.
1: Au garage? Je t'ai dit de pas toucher à ma Clio. Tu laisses ma Clio dans
7: ma... De toute façon, j'ai qu'une envie, c'est de dormir.
1: Tu vas dormir dans la Clio maintenant, Hélène? Mais t'es pas bien. C'est pas possible. Elle est partie.
7: Il ferait mieux d'aller se coucher, d'accord? Il est tard.
1: Bon, d'accord. Je vais me coucher quand j'aurai résolu cette équation, mais pas avant.
0: Bien joué!
1: Merci beaucoup.
0: Bien joué!
1: Un plaisir. J'adore les maths.
0: Oui, je vois. Donc du coup, Adrien Laplana.
2: Oui, Valérie.
0: Est-ce que c'est plus simple ou c'est plus facile ou c'est plus compliqué maintenant que tu connais tout?
2: Absolument aucune idée. Je ne pourrais répondre à cette question tant que, tant que je ne l'ai pas fait. On verra.
0: Alors voilà, tu vas t'appeler Nicolas ou Cri-Cri d'amour ou Adridri quoi.
2: Adridri.
0: Allez, c'est
1: Adridri.
0: Parti.
1: Oui, allô?
0: C'est le même épisode.
7: Ben voilà. C'est pas un problème qui me concerne directement.
8: Ok, ça marche, pas de soucis. On peut en parler, étant donné que je suis ton psy.
7: Il s'est passé quelque chose et j'aurais jamais dû être là quand ça s'est passé, tu comprends?
8: Vous avez ouvert les portes de toilette de votre amie quand elle était dedans, elle avait oublié de verrouiller la serrure, c'est ça?
7: Bah oui, c'est bien ce qui m'embête.
8: Ça arrive souvent. Ça m'est arrivé la semaine dernière avec Nathalie, dont je partage le cabinet. À chaque fois qu'elle va aux toilettes, elle ne ferme jamais la porte. Et je comprends, c'est une angoisse pour elle de se verrouiller quand elle fait son petit popo. Mais moi, je dois aussi y aller des fois. J'y vais moins que Nathalie, certes, mais j'ai besoin aussi. Alors j'arrive et j'ouvre, et elle y était. Par chance, elle avait fini de remonter tout son barzois. Et c'était quand même un sacré malaise.
7: Ouais, là, je serais plutôt dans la panade.
8: Ah, qu'est-ce que vous avez fait? Vous avez vu son... Vous êtes rentré? Qu'est-ce que... Dites-moi en plus.
7: Mais non, je te jure, on a fouillé partout.
8: Ah non, mais il faut rien fouiller quand on arrive dans des toilettes. Alors ça, c'est la règle numéro une, quand même. On ne fouille pas. Au mieux, on nettoie, mais on ne fouille rien. Je suis psy, mais j'ai quelques notions en droit. Je ne suis pas sûr qu'on fouille quelqu'un quand il est aux chiottes.
7: Bon, je vais faire un saut au garage.
2: Très bien, on est au milieu de l'entretien, mais pourquoi pas, vous avez aussi votre liberté d'exprimer vos sentiments comme vous le souhaitez. Si ça passe par la mécanique, faites-vous plaisir.
7: Je te remercie, de toute façon, j'ai qu'une envie, c'est de dormir.
2: Eh bien, mon canapé sera toujours là pour vous accueillir si vous avez besoin de vous reposer.
7: Il ferait mieux d'aller se coucher, d'accord ? Il est tard.
2: Eh bien, je suis justement dans une situation où je vais devoir refuser, car ça dépasse notre relation professionnelle. Je vais devoir mettre fin à ce rendez-vous d'aujourd'hui et on en reparlera par lettre et courrier interposé.
0: Bravo. Donc oui, c'est plus facile ou pas. Non, ça dépend. Bravo.
2: Je sais pas. On est encore au début, au balbutiement de ce jeu. On ne sait pas ce qu'elle est.
0: Vous étiez super tous les deux. J'adore ce jeu.
2: Oui.
1: Les bras cassés.

0: Voilà, Leïla, voilà, on arrive. J'ai pas eu le temps de lui dire au revoir, elle est partie. Ouais.
1: Elle est partie très vite.
0: Elle est pas vexée, j'espère.
1: Non.
0: C'était Leïla. Et on termine cette émission avec un petit blind test.
2: Oh, on ferme les yeux.
3: Pas bouger, là.
2: Blind test.
0: Un blind test télé.
4: Ah,
0: voilà, des génériques, des trucs un peu, voilà, qui devraient normalement... un blind test pour les non-mélomanes, on va dire ça comme ça.
4: Donc il te faut le compositeur du générique.
0: Écoute, si tu veux le rajouter pour être pédant, vas-y.
4: Okay. Je les ai pas, de toute façon.
0: Mais le point pédant vaut 20 points.
5: Ah, oh, waouh.
4: Wow. En vrai, 1 sur 2, tu dis Jean-Jacques ça Goldman, ça
0: non,
4: passe.
0: Non, non. Après,
5: attends, ce serait fou si tu l'as.
0: Oh, ouais. Franchement. Je pense qu'on devrait faire des vrais trucs de professionnels. Allez, on y va, premier extrait.
5: C'est le truc des voisins, là.
0: Non.
5: Ah.
4: Déco ?
5: Non,
4: c'est pas déco.
5: Ah, c'est le truc des familles où il y a trop de gens.
0: Pas du tout. Aïe, aïe, aïe, vous êtes
5: pas du tout.
0: C'est mon émission, c'est les reines du shopping.
5: Christina Cordula.
0: Oui.
5: Qu'est-ce que tu fais là ?
0: Mais j'ai été virée, je suis sur YouTube maintenant.
5: Ah, et ça se passe bien, cette chaîne ?
0: Non, ça marche pas.
5: Mais non,
0: je pourquoi ? Je dois faire la pub pour des Coréens qui me font des injections à Genève.
5: Sur ta chaîne YouTube même ?
0: Sur Instagram.
5: Ok, d'accord. Ah, bon, bah, en tout cas, bravo de t'être lancé dans un nouveau projet. Hein.
0: Merci, chérie. Voilà, pardon.
5: Salut, Christina.
4: Salut. J'ai passé un des meilleurs moments de ma vie.
0: Peut-être qu'on pourrait l'avoir en interview la semaine prochaine.
5: Ah oui, tu l'interviews en l'imitant.
0: Ok, donc les reines du shopping en même temps, deux mecs, c'était surtout fringué comme vous.
5: Oh.
4: Allez, on se prend une petite balle.
5: Mais casse. On la sait.
0: Celui-là, il est plus simple.
5: Le Big Deal. Non, pas du tout. Mais non, c'est le JT.
4: C'est des chiffres et des lettres.
0: Non.
5: Ça m'énerve. Ça m'énerve. C'est RTS. C'est non. Tout le sport.
0: Bah, en fait, c'est ça. C'est qu'on
4: c'est
0: voit jamais, on voit jamais le début de cette émission quotidienne.
5: C'est quotidien.
0: Voilà. C'était quotidien. Mais personne ne regarde le début. T'arrives toujours au milieu, en fait. Voilà. C'est tellement long. Voilà, c'est comme le générique des bras cassés maintenant. Qui
5: juste Yann. On allume quand il y a Yann après. On...
0: Bon, vous êtes à zéro.
4: Oui.
0: Tous les deux, pour l'instant, vous méritez vos noms de bras cassés.
5: Oui.
0: On y retourne.
5: Koh-Lanta.
0: Voilà.
5: Basto.
0: Voilà. Il fallait que vous ayez un peu faim, quoi.
5: Ouais. Ah, dès que ça parle de bouffe, les gros, là.
4: C'est les reines du shopping.
0: Ah, c'est les rois du riz, quoi. On y retourne.
5: Scène de ménage, truc de ménage.
0: Non.
4: Automoto.
5: Top Chef. Ah. Non, Cauchemar en cuisine.
0: Top Chef. Top Chef.
6: Bonjour. Chef Estébèche. Monsieur Estébèche.
0: Voilà, avec Monsieur
4: Sylvestre.
0: Attention, plus difficile, c'est une émission suisse.
4: Passe-moi les jumelles ?
0: Non.
5: C'est jeunesse ?
4: C'est cash ?
0: Oui.
5: Oh, oui.
4: Le truc au début, c'est le son de la GameCube.
5: Ah oui.
4: En fait, fais des blind tests jeux vidéo pour Adrien et moi. Quoi.
0: Charla, 1 point. Ouais. Adrien, 2. Charla, tu peux clairement...
4: Je peux revenir sur celle-là.
0: Ouais.
4: Ah, on va tenter.
0: Go.
5: La story. Non, Circuit Story.
0: Voilà.
5: J'ai tellement une belle jeunesse.
4: Oh, Adrien qui danse.
0: Il se remet à danser.
5: Ça me rappelle trop de moments sombres. Donc faut que je danse pour évacuer.
0: Ok, c'est évacué.
5: C'est bon.
0: Un autre.
5: Fort Boyard.
0: Oui, oh là là.
4: Dès les premières notes.
5: Je vais mimer chaque émission.
0: Là, il court après les clés. Un autre.
5: The Voice.
0: Oui. Adrien était plus rapide, ouais. Mais Adrien a passé sa vie devant la télé, donc ça va être difficile. Un autre.
5: C'est pour ça que j'ai pris tout ce poids.
4: C'est pas sorcier.
5: Ah,
4: c'est la seule qu'il est.
0: Charla, c'est pas sorcier. Charla qui remonte. Et voici le dernier, parce qu'il est déjà 56.
4: Oui.
0: Go.
5: L'amour est dans le pré.
0: Oui. C'est une victoire écrasante.
4: Bravo Adrien.
5: Merci.
0: Du dernier téléspectateur vivant. Jeune téléspectateur vivant.
5: Ah, je déteste cette émission, donc je la hais.
0: Bravo, bravo. C'était vraiment, c'était, on pouvait pas faire. C'était un bulldozer là. Ça t'a tout défoncé. Ah, quoi. Ouais, ouais.
4: Je vais aller réviser. Vous avez une télé?
5: Ouais.

0: De l'autre côté du poste, vous avez eu autant de plaisir à l'écouter que nous à la fabriquer. Charles Adamir, tu reviens quand tu veux.
1: À bientôt.
0: Adrien Laplana aussi.
2: Merci pour tout.
0: Antonin Bar, bah demain, tu reviens demain.
3: Au revoir les enfants.
0: On est là demain, voilà, 16h, 19h. Très

0: 19h.
1: Ce n'est pas de loin la fin de la guerre, mais il faut quand même relever qu'en cette fin d'après-midi, les États-Unis et l'Iran sont parvenus à un accord pour prolonger de 60 jours leur cessez-le-feu. Selon le site Axios, d'où provient l'information, cet accord vise également à entamer des négociations sur le programme nucléaire iranien, mais ce volet doit encore recevoir l'aval de Donald Trump. L'Union européenne confirme aujourd'hui avoir pris des sanctions à l'encontre des colons extrémistes israéliens, coupables, selon Bruxelles, de violences contre les Palestiniens en Cisjordanie. En fait, ce sont 4 entités et 3 individus qui ont été sanctionnés. On leur reproche des abus sérieux et systématiques, dit-on à Bruxelles, contre ces Palestiniens. Parmi les institutions israéliennes, on compte l'organisation Nachala, Regavin et l'ONG Hachomer. Leurs dirigeants sont également sanctionnés. Nouvelle épidémie d'Ebola en Afrique centrale suite. L'Agence sanitaire de l'Union africaine promet un vaccin contre la souche Boudi-Boujo encore cette année. Cette nouvelle épidémie de fièvre hémorragique sévit actuellement en République démocratique du Congo et en Ouganda maintenant. En l'absence de vaccin et de traitement contre cette souche du Boudi-Boujo, du virus donc, les mesures reposent essentiellement pour l'instant sur le strict respect des mesures barrières et sur la détection rapide des cas. L'agresseur au couteau qui a attaqué et blessé 3 passants ce matin à la gare de Winterthur est bien lié aux milieux islamistes. Ce Suisseau-Turc est bien connu des services de police. Il y a une dizaine d'années, il figurait déjà parmi les personnes mises en cause dans le cadre de l'enquête sur la mosquée Al-Nour à Winterthur. Et aujourd'hui, le directeur de la sécurité du canton de Zurich a insisté. Il s'agit clairement d'un acte terroriste. Âgé de 31 ans, l'homme souffre de troubles psychiques et sortait d'un établissement psychiatrique. Juste avant les faits, donc. Un an après la destruction de Blatten, une cérémonie commémorative a eu lieu cet après-midi dans la commune Auvernézanne. Près de 500 invités y ont participé, dont la conseillère fédérale Karine Keller-Souter, ainsi que des habitants du village sinistré. Avant la cérémonie, les membres du conseil d'État valaisan ont dit leur émotion de se trouver à Blatten une année après un événement que, ont-ils dit, personne n'oubliera jamais. Du tennis avec un coup de théâtre aujourd'hui à Roland Garros. Très affecté physiquement, le numéro 1 mondial et grandissime favori pourtant, Yannick Sinner, s'est fait renverser au deuxième tour par l'Argentin Juan Manuel Cerundolo, 56e joueur mondial. Un match qu'il a remporté en 5-7, à savoir 3-6, 2-6, 7-5, 6-1 et 6-1. Déception également chez les Suissesses. Il n'y aura pas une 4e Suissesse en 16e de finale, car malgré une bravoure certaine, Suzanne Bandecchi, 215e joueuse mondiale, n'a pas rejoint Belinda Bencic, Victoria Golubic et Jill Teichmann. La Tessinoise s'est inclinée en 2-7, 7-5, 7-6 face à Daria Kasatkina, 53e joueuse mondiale. Et puis la météo, ce soir et cette nuit, un foyer orageux va s'amorcer dans les Alpes valaisannes, sinon le temps sera sec et le ciel généralement dégagé. Demain vendredi sera encore ensoleillé et chaud, et samedi ce sera la même chose.
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3: On est bien installé. 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
6: Interdiction de rester près du radiateur au fond de la salle de danse. Vous êtes toutes et tous conviés à ce bal du jeudi soir avec Pop-up, et pour que souffle dans votre direction un vent de folie, c'est le ventilateur de la marque Joe Herba sur couleur 3.

Joe Herba au platine pour vous narrer comptine jusqu'à 21h. La musique, bah vous le savez, c'est comme la vie, ça s'écoute par les deux bouts de la tête. Avec à l'instant le titre Dust de Sharok Dini. Et puis là, c'est de l'architecture sonore fait à partir du nombre d'or. J'adore. Metro Area avec le titre Murat.

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Et je vous souhaite que ce soir le beat l'emporte sur votre fatigue et l'ennui, car c'est jeudredi et c'est Joe Herbat qui organise cette grande surprise partie. Alors on danse ensemble sur un volcan jusqu'à ce que la lave remplisse tous nos tympans.

extracteur d'élixir pour que vous puissiez goûter à une large palette de plaisir. Joe Herba dans son habit du jeudi, c'est jusqu'à 21h. Teddy Pendergrass pour la suite, franchement une vie tragique, mais une voix mythique, titre The More I Get, The More I Want. Nous c'est pareil, plus on en a, plus on en veut encore et toujours. De quoi ? Bah du couleur 3.

Eh ben, de notre côté, on le déplore aussi. Hein. Il y a quelques fissures dans les murs. C'est l'effet pop-up du jeudredi. Avant de fermer la porte à clé, d'allumer les réverbères et d'éteindre le DJ, on va le remercier quand même et le citer. C'était Joe Herba sur Couleur 3. Cassius, pour se quitter, on danse dessus sans le rayer, s'il vous plaît. Puis dès 21h, on relaxe votre anatomie. On ventile vos pieds avec les métissages. Alors, à tout bientôt et belle soirée.

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1: Et pour commencer ce bulletin d'information de 21h, eh bien sachez que nous sommes absolument désolés pour la non-diffusion du programme de RTS, la première. Ce désagrément est totalement indépendant de notre volonté, mais sachez que nos techniciens travaillent d'arrache-pied à la résolution de ce problème. Du hockey sur glace maintenant, avec la Suisse qui affronte depuis 20h20 la Suède dans le cadre d'un des quarts de finale du mondial de hockey qui se déroule actuellement en Suisse. Alain Thévaux, vous êtes sur place, on le savait, ça ne sera pas facile de marquer des buts pour les Suisses parce que les Suédois sont des redoutables et après 40 minutes de jeu, on le constate amèrement, les Helvètes sont menés.
2: Alors la Suisse était effectivement menée 1-0, a pu égaliser et ce but tombe à point nommé. Romagnosi après 13 minutes, un partout. Carlson s'était fait l'auteur du 1-0 pour la Suède. C'est vrai que la Suède c'est un peu la bête noire de l'équipe nationale qui concède de nombreuses défaites, notamment lors des matchs couperets à élimination en direct. Et il y a eu d'emblée une pénalité, 5 minutes plus match à l'encontre de Kukan, la Suède qui a donc a pu ouvrir le score, on l'a dit, par Carlson. Mais surtout, la Suisse domine quand même, 13-7 en ce qui concerne les tirs cadrés, alors que la Suède a bénéficié d'un jeu de puissance durant 5 minutes. À noter qu'un but a été refusé aux Suédois. Il y a eu Sundqvist qui a notamment marqué du patin, qui a fait le geste, donc la décision était justifiée. Le score, un partout, il reste un peu plus d'une minute trente dans cette première période.
1: Ah, ben c'est une bonne nouvelle, moi j'en étais resté au 1-0 pour les Suédois. Merci Alain, on se retrouve dans une heure. Les États-Unis et l'Iran ont établi en fin d'après-midi un cadre d'accord en vue de mettre fin à la guerre au Moyen-Orient. Une guerre qui est entrée dans son quatrième mois. Un seul bémol toutefois, selon des sources américaines, pour l'instant, ce projet d'accord n'a pas encore été validé par Donald Trump. Sur l'autre front du conflit, au Liban, et malgré un cessez-le-feu théoriquement en vigueur, Israël a étendu sa zone de combat et poursuivit ses frappes meurtrières aujourd'hui. L'agresseur au couteau qui a attaqué et blessé 3 passants ce matin à la gare de Winterthur est lié aux milieux islamistes et connu des services de police. Il y a une dizaine d'années, en effet, ce Suisse-Turc figurait déjà parmi les personnes mises en cause dans le cadre de l'enquête sur la mosquée An-Nour à Winterthur. Aujourd'hui, le directeur de la sécurité du canton de Zurich a insisté. Il s'agit clairement d'un acte terroriste. Âgé de 31 ans, l'homme souffre de troubles psychiques et sortait d'un établissement psychiatrique. La météo, demain vendredi, sera ensoleillée. Il fera jusqu'à 30 degrés sur le plateau, 32 en Valais. Samedi, nous aurons le même type de temps. Dimanche, par contre, ça va changer. Le ciel sera mitigé dès l'après-midi avec des averses ou des orages fréquents et des rafales de vent.
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0: Ok, alors là, il faut rester cool, hein. Je vais te faire un truc pour que tu passes à un autre niveau.
1: Ouais. C'est quoi ton truc? C'est quoi que tu m'as mis dans?
0: Eh ben, je te mets une trompette dans le cul, c'est le dernier cap à franchir.
1: Oui, mais là, tu vois, c'est plus un cap, c'est une péninsule.

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0: t'ai déjà dit, pas dans la maison. Et en plus, ce tambour est démoli, tu vas te blesser. Il ne veut pas rester, j'ai préparé des giroles.
1: Je regrette, je t'envoie le service à la
0: Allez, maintenant, lâche ce tambour. Parce que si tu te blesses, ça va être encore demain.
2: Oscar, va pas.
0: Putain, je t'avais bien dit.
2: Oscar, Oscar, donne-moi vite ce tambour contre une tablette de chocolat.
3: Allez, donne l'air ce tambour, je t'en apporterai un autre demain.
2: Non, Oscar, va pas.
0: Ça, c'est ce que nous allons faire.
4: Alfred, du calme, lui prendre la
0: chance. Est-ce que tu vas te décider au pays?

0: grand bonheur.
1: En effet, quand on me prenait mon tambour, je criais. Et quand je criais, ma voix pulvérisait.

0: Mais c'est rien, joue-moi dans la trompette, la trompette. Non, on n'a pas joué depuis longtemps.
1: La trompette est un instrument merveilleux. Vous pouvez radicalement modifier le son que vous allez émettre.
2: Je suis chef de guerre, moi. Je suis pas là pour secouer les drapeaux, jouer de la trompette.
1: Alors, deux techniques pour ça. Selon la structure de l'embouchure, vous allez modifier votre son.
3: Un coup de trompette et tu tiens plus en place.
1: Et les sourdines,
4: quoi,
1: qui sont classées par catégorie. Sans rien, ça donne ça. Sourdine muette. La différence est flagrante, c'est la sourdine muette, c'est celle qui est censée vous permettre de jouer à peu près dans votre appartement sans déranger trop les voisins.
5: Bonjour mes voisins !
6: Eh oh, va chier !
1: La sourdine sèche, qui a un son un petit peu plus éclatant.
7: Et ça fait une heure qu'elle joue de la trompette.
1: La fameuse sourdine Bubble Wah Wah, rendue célèbre par Miles Davis. Donc si vous voulez avoir le son Miles Davis dans votre trompette, c'est celle-là qu'il faut utiliser, sans rien. Et ensuite, vous pouvez moduler. Et comme ça. Voilà, donc différentes tonalités. Il existe encore d'autres sourdines, en particulier celles qui s'actionnent à la main. Mais voilà, trois standards, très pratiques.
8: Allez, rembarquez-moi vos trompettes de garde, vos téléviseurs et vos pilules à dépeupler. 3, 3.

0: vous avez besoin de tambours et de bruit et de sons pour faire vos performances?
1: Ben, on prend de la place, on prend de l'espace, on revendique notre statut aussi dans une autre citoyenneté, même si on est migrante. On s'approprie de cet espace que nous habitons et que nous voudrions qu'il change, qu'il soit égalitaire. Et on lutte avec les tambours, ensemble.

0: sur Couleur 3, un morceau surprenant avec une trompette puissante. C'est un artiste qui en est à l'origine. Avec la présence de Kiki, le chat, dès le deuxième refrain. On remercie l'artiste labellisé Trompette et Tambour.
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0: Ça fait des nuits et des nuits que j'attends que tu viennes me faire la conversation avec tes bruits de dindon. Tu parles ? Tu parles ? Je t'ai appelé, enfin si on veut, parce qu'à ce compte-là, Chéras, il t'a appelé aussi, lui. Vous dites, on va se taper un tête. Mais comment t'as appris notre langage ? Si tu savais comme je suis content de te revoir, mon ch'ti gars ! Tu te fous de moi, l'ami ? Hein ? C'est sûr, ça sert à rien. Mais chez nous, on ne nous demande pas notre avis, il faut qu'on y passe. Tiens, regarde-moi. Un petit canon. Un canon, c'est un coup de vin rouge. Eh ben, chez vous, on vieillit pas vite, mais on doit pas rigoler souvent, hein. Ça fait quand même plus bien qu'un coup de pied au cul, ça. Voilà. Tu parles comme un vrai ouf.
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1: Allegra, Svizzera, Francese, Allegra. Oui, c'est Simon Gabriel de Schampf, en Haute Engadine. Jeune homme de 14 ans et vraiment un talent musical. Il a été troisième au championnat européen solo pour les instruments de brass et percussion pendant le mois de mai à Malmö, en Suède. En Engadine, on le connaît déjà depuis quelques années comme un trompettiste de grande qualité. Mais maintenant, c'est une reconnaissance à niveau européen. Et Simon Gabriel, il n'a à peine pu croire ce qui se passe. Voilà un extrait de sa présentation.

0: Je trouve que c'est impressionnant. Et Simon Gabriel, à la fin, il a décrit comment c'est pour lui pendant un concert. Il a dit qu'il faut que lui-même, il ferme les yeux, et alors qu'il se sent absolument libre avec sa trompette. C'est une histoire un peu comme dans un conte, parce que c'était le frère de Simon qui jouait de la trompette. Simon était encore un petit garçon. Et puis, Simon Gabriel raconte que son frère avait ses leçons de trompette. Et puis, le professeur de musique qui était arrivé chez eux à la maison pour les leçons, il avait entendu qu'il y avait encore quelqu'un dans la maison qui essayait de jouer de la trompette. Puis, le professeur a dit: mais il faut que ce petit garçon puisse aussi avoir des leçons avec sa trompette, parce qu'il avait entendu le talent de Simon déjà là. Et alors, c'était le tout début de sa route. Arriva in Svizzera francese, belle fin d'emna et à la prossima.
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0: Ah, bah, monsieur Antoine. Comment ça va?
1: Comment allez-vous?
0: On vous voit de moins en moins depuis que vous avez plus de boulot.
1: Ça me laisse un peu de temps libre. Je suis en train d'écrire un roman en ce moment.
0: Et alors, ça va raconter quoi, ce roman?
1: Ça va parler de la jeunesse. Ça va parler aussi de la vie en général. Et puis, je vais sans cesse revenir de ce général à cette jeunesse. Enfin, je vais... Vous comprenez ce que je veux dire? Ça va être... Ça va être une généralité de jeunesse.
0: Et alors, vous allez l'appeler comment? Est-ce qu'il y a des tambours dans votre roman? Est-ce qu'il y a des trompettes dans votre roman?
1: Non plus.
0: Et ben voilà, vous avez qu'à l'appeler sans tambour ni trompette. Hein? C'est pas mauvais, non?
1: Merci.
0: Hein?
1: Au revoir.
0: Allez, salut.

0: trompette et tambour, nous aurons besoin du C et du A. On écoute le mot. Une petite idée? Oui, la bonne réponse était caca. Et on y va avec le deuxième mot. Le C, le O et le U. On écoute nos deux amis. Quelques secondes de réflexion. Et oui, bravo, le mot est coucou. Et nous voici pour l'ultime épreuve. Vous êtes prêts? Écoutez attentivement. Le C, le O, le Q, le U, le E, le L, le I et le T. Trompette et tambour, c'est à vous. C'est pas facile, n'est-ce pas? Le mot bonus était cocalico. Bravo à tous et à la semaine prochaine.
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0: Moi aussi, il me faut une voix. Il m'en faut une à tout prix. Oui.
1: Bravo, oui. C'est toi qui produis ce son? Je l'adore. Joue encore un peu. Merci, oui. Je ne sais pas ce que c'est, mais c'est très gentil.

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0: 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Avec la présence d'un shaker original. Ainsi qu'une grande variété de timbres postes. 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

0: Le tambour. Pour qui et pourquoi? Aujourd'hui, j'avais envie de vous parler du tambour. Simplement, est-ce qu'on peut acheter son tambour? En tout cas, c'est un acte qui n'est pas neutre. Donc moi, j'encourage plutôt à fabriquer son tambour aujourd'hui. Maintenant, si vous êtes sûr de la facture du tambour, bien sûr, c'est possible de l'acheter. Mais ce qui va être important, c'est votre intention. Et dernièrement, une personne me disait « Ah, c'est magnifique, j'ai acheté un tambour. » Je dis « C'est super, qu'est-ce que tu en as fait ?»« Bah, elle est dans mon salon, dans une armoire. » Je dis « C'est bien, mais c'est comme prendre un chat et le laisser dans une armoire. » C'est vivant et un tambour a besoin de vie. Donc prenez le temps, si un jour vous ressentez l'appel du tambour, prenez le temps de vérifier quelle est votre intention, quelle est votre motivation. Et vous verrez que si votre motivation est claire, vous irez autant vers le tambour qu'il viendra vers vous. Et alors, le tambour, à ce moment-là, va vous apprendre à jouer. Pour moi, il y a sensiblement 3 temps dans l'apprentissage du tambour. Le premier temps est un temps solitaire, joué pour vous. Je vois trop de gens qui achètent un tambour et qui, à peine ont un tambour, commencent à jouer dans des groupes. Non, qu'on commence par soi-même découvrir le tambour et passer des heures, passer des jours, passer des semaines, des années s'il le faut, pour jouer, pour ne jouer que pour vous, jusqu'à apprivoiser le tambour. Et quand vraiment vous vous sentirez à l'aise, aussi bien avec les pulsations qu'avec le rythme, qu'avec le frappé du tambour, alors commencez à voir ce qui se passe quand on joue dans un cercle de tambour avec d'autres personnes qui, comme vous, ont pris ce soin de maintenir un rythme. Et dans un troisième temps, là, à ce moment-là, vous pourrez, si c'est votre vocation, mais ça ne s'adresse pas à tout le monde, jouer pour d'autres, mais vraiment que cette partie n'intervienne qu'en troisième position. Jouer pour soi, jouer dans un groupe, puis jouer pour d'autres, c'est le même rythme, le même chemin que se guérir soi-même, puis prendre soin de sa fratrie, de sa communauté, et puis enfin pouvoir transmettre le meilleur au monde. C'est en tout cas l'enseignement du jour, l'enseignement du tambour.
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0: toi. Comment tu t'appelles?
1: Il a bien roulé dans la farine, ton frère.

0: J'ai une licence de psychologie, alors ça coule de source. C'est amusant, le jeu. La boxe a été amusante jusqu'à la mort de Manny. Je l'aimais, ça m'a fait mal. J'ai pensé que quelqu'un avait lu mon bouquin et me provoquait. On a toujours le plaisir. Vous n'avez jamais baisé une autre fille quand vous étiez marié, Nick. Sans doute que j'ai deviné. Qu'est-ce que ça change pour vous? Vous voulez une cigarette, Nick? Je voulais écrire un roman sur le meurtre d'une ancienne star du rock à la retraite. Je suis allée dans son club, je l'ai dragué, et j'ai couché avec lui. Au début, oui. Ensuite, ce qu'il m'a fait m'a plu. Je me sers des autres pour mes romans, je suis écrivain. Aux autres de se protéger. Vous voulez que je passe au détecteur de mensonges? Et quelqu'un peut me raccompagner?
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0: trompette et très tambour sur Couleur 3. On s'approche gentiment de la transe dans cette émission exceptionnelle. Avec la présence de Dédé à la flûte à coulisses. Félicitations à toi l'artiste, labellisé trompette et tambour.
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2: Bonjour et bienvenue. Je suis heureux de pouvoir en effet répondre à vos questions. Au moment où je vous parle, il faut attendre la décision du Conseil. C'est le texte issu du chemin parlementaire, enrichi par le parlementaire, qui a été adopté dans la commission mixte paritaire, puis voté par le Sénat. Et je vous le dis ici avec beaucoup de solennité. Nous sommes une grande nation et un vieux peuple. Quand les États-Unis d'Amérique ont vécu ce qu'ils ont vécu au Capitole, quand le Brésil a vécu ce qu'il a vécu, quand vous avez eu l'extrême violence en Allemagne, aux Pays-Bas, ou parfois par le passé chez nous, je vous le dis très nettement, merci à vous. Est-ce que vous pensez que j'aurais pas pu faire comme tant avant moi, mettre la poussière sous le tapis? Au moment où moi je suis rentré dans la vie active, dans les années 2030, il y en aura 20 millions. Et c'est l'intérêt général. La réponse est non. Vous choisissez de faire payer vos enfants d'une situation après le Covid. À côté de ça, il y a des blocages, il y a des violences. Les violences, il faut les condamner. Allons travailler pour maintenant très vite trouver une réponse dans tous ces métiers. En Bretagne, comme l'eau de pluie, la forêt, les océans, on demande un effort aux gens. Parce que je les respecte. Et vous savez quoi? Ils ont bien compris que vous ne leur proposiez rien. En la matière, je suis pour renforcer plutôt que guérir. Je créerai de la poudre de perlimpinpin. Mais lesquels? Là où je ne les aime pas, c'est... Ou qui créeraient? Non, pas une seconde. Est-ce que c'est choquant? Non, c'est une manœuvre de garçon de bain.
3: Je dément totalement cette information. 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
2: Et du hockey sur glace pour commencer ce flash info de 22h, car dans le cadre de son championnat du monde à domicile, la Suisse affronte en ce moment la Suède en quart de finale. Anna Thévo, vous suivez ce match. Match très serré, car au début, l'équipe nationale était même menée au score. Et maintenant, l'équipe nationale mène désormais 3-1. En tout cas, selon mon dernier pointage.
3: Exactement, Philippe. 3-1. Le deuxième tiers se termine à l'instant. Un peu dans la confusion. Il y a de la frustration chez les Suédois. La Suisse, encore durant 46 secondes, en désavantage numérique. Mais une équipe de Suisse qui a totalement inversé la tendance. Il y a eu seuls 3 tirs pour les Suédois en deuxième période. Et surtout, la Suisse, qui, on le rappelle, avait pu égaliser un partout par Roman Josi. Peu après la mi-match, a pris les devants grâce à une réussite de Dennis Malgin, lancé en profondeur par Josi et Moser, un tir dans le bas du filet, et l'équipe nationale a encore pu marquer le 3-1. Une réussite de Turkauf, un but en supériorité numérique, et surtout Ishii qui a vraiment servi un caviar à Turkauf, l'attaquant de Lugano, et l'équipe nationale mène donc 3-1 face à la Suède. Encore 20 minutes à tenir pour décrocher la qualification pour les demi-finales.
2: Merci Alain Thévo, vous étiez en direct de Zurich et on vous retrouve à 23h pour un nouveau pointage. Je vous rappelle que ce match est également à suivre en images sur RTS2. 14 morts, c'est le bilan des frappes opérées aujourd'hui sur le sud du Liban et tout près de Beyrouth par l'armée israélienne. Dans cette même zone du sud du Liban, les forces israéliennes ont également étendu leur zone de combat contre le Hezbollah, et ce malgré le cessez-le-feu théoriquement en vigueur depuis le 17 avril. Benjamin Netanyahou, lui, déclare avoir ordonné à l'armée israélienne aujourd'hui de prendre le contrôle d'une zone encore plus grande de la bande de Gaza. Il faut dire que Israël contrôle actuellement environ 64% de cette bande de Gaza. Le Premier ministre israélien veut la porter à 70%, une extension qui aura évidemment pour effet de confiner les Gazaouis à un fragment de territoire encore plus réduit. Washington, de son côté, dit vouloir empêcher les compagnies aériennes iraniennes de fonctionner. L'annonce a été faite en début de soirée par Scott Bessent, le secrétaire américain au Trésor. Selon ses dires, Washington veut couper l'accès des deux compagnies aériennes iraniennes aux sites d'atterrissage, aux aéroports, au ravitaillement en carburant et à la vente de billets. Mais la météo, ce soir et cette nuit, un foyer orageux va s'amorcer dans les Alpes valaisannes, sinon le temps sera sec et le ciel généralement dégagé. Demain vendredi sera encore ensoleillé avec des températures qui grimperont jusqu'à 30 degrés au meilleur de l'après-midi, en tout cas sur le plateau, jusqu'à 32 degrés en Valais. Samedi, nous aurons le même type de temps. Dimanche, par contre, le ciel sera changeant dès l'après-midi avec des averses, voire des orages fréquents et des rafales de vent.
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On vous promet ce soir une émission qui vous aide à mieux faire connaissance avec vos voisins. Ok, on est d'accord, c'est pour un problème de tapage nocturne, mais ce qui compte, c'est quand même de privilégier la convivialité en partageant ce mix qui pourrait vous intéresser. Donc, Ski Club jusqu'à minuit dans les métissages.

0: Ski Club aux platines, soirée stabilisée à 124 BPM avec Wolf et le titre Todos son DJs. C'est vrai aujourd'hui que tout le monde est DJ, surtout ceux qui ne savent pas mixer.
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Allez, pour aller de l'avant, parfois, il faut faire, c'est vrai, une marche arrière. Lil Mo Ying Yang avec Rich, une collaboration entre Little Louis Vega des Masters at Work et Eric Morillo du projet Real to Real et boss dans les années 90 du label Subliminal Records.

Un petit comprimé de Ski Club avant d'aller se coucher, mix libre et inspiré jusqu'à minuit, avec aux platines celle qui navigue entre la house mutante et le hard groove, Andrea Zarco, titre Inside the Code. Et tiens, comme c'est intéressant, ce morceau publié par la maison de disques indépendante, le Ski Club de Genève.

Le collectif Genevois Ski Club dans les métissages, un quintet né en 2018 et qui partage avec vous ce soir ce track de maintenant qui ressemble aux productions d'avant, Your Love Is My Drug par le New-Yorkais Michael Signorale, avec ce son organique typiquement des soirées Pump It Up Live de Mr. Mike et Jemin. Et puis la suite dans quelques secondes avec un titre qui est entré dans nos têtes en 1999 pour ne plus jamais en ressortir, le Vamdou Project avec King of My Castle, qui a fait d'ailleurs un faux départ, ça c'est une petite anecdote que je vous livre, en 1997, dans une version totalement down tempo ambient, qui n'a pas, mais alors vraiment pas, rencontré de succès avant la version reliftée en 1999.

Et non, ce soir, on ne reprend pas du poil de la bête, mais du poil de la fête avec le collectif Ski Club dans les métissages. Et ce n'est pas parce qu'un disque est plat que le son qui est dessus l'est aussi. Raphaël Schön, Fiesta 2000 en version remixée, celle avec ses petites boucles hypnotiques qui montent en spirale vers l'extase de l'existence, en transe.

C'est vrai qu'on a l'impression avec ce mix du collectif Ski Club de Genève d'avoir des petits ressorts sous les pieds et un jeans un petit peu trop serré. Ronnie Amor Fati en version remixée. Ronnie, un DJ ou plutôt une DJ et productrice franco-malaisienne basée à Paris et influencée par la club culture des années 90. Ça s'entend pour retrouver comme ça nos anciennes nuits d'ivresse dans ces sous-sols où le DJ mixait à pleine vitesse. Ski Club dans les métissages.

Mon boson de Higgs en est tout chamboulé. Je crois que mon sismographe aussi. Ski Club dans les métissages, le collectif sait que les années 90, c'est comme faire du vélo, ça ne s'oublie pas. La fin du monde, c'est quand vous voulez, mais la fin de ce mix métissage est déjà programmée. Ce sera minuit. Et puis, on va se retrouver bientôt pour une prochaine montée crescendo qui vous fera danser, je l'espère.

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1: Ça y est, la Suisse est en demi-finale du mondial de hockey sur glace. La sélection de Yann Cadieux a éliminé en fin de soirée de ce jeudi la Suède en quart de finale en s'imposant sur le score de 3 à 1. Samedi, la Suisse affrontera la Norvège pour briguer une place en finale. Daniel Josic, mis à l'écart de la prochaine élection au Conseil des États. Les délégués du Parti socialiste du canton de Zurich ont retiré leur confiance à leur conseiller aux États sortant et ne l'ont pas désigné comme candidat pour les élections de l'année prochaine. Ça s'est passé ce jeudi soir. Le rejet n'a pas non plus été massif puisque 94 délégués se sont prononcés en faveur de sa nomination et que 109 ont voté contre. Il est reproché à Daniel Josic d'avoir été opposé à la ligne du Parti socialiste de manière répétée. Les États-Unis et l'Iran ont établi ce jeudi en fin de journée un cadre d'accord en vue de mettre fin à la guerre au Moyen-Orient, une guerre qui, je vous le rappelle, vient d'entrer dans son quatrième mois. Mais des sources américaines précisent toutefois que pour l'instant, ce projet d'accord n'a pas encore été validé par Donald Trump. Sur l'autre front du conflit, le front libanais, et malgré un cessez-le-feu théoriquement en vigueur, Israël a étendu ce jeudi sa zone de combat et a poursuivi ses frappes meurtrières dans le sud du Liban, des frappes qui, selon un dernier bilan, ont fait près de 20 morts. Le directeur de l'Organisation mondiale de la santé est arrivé ce jeudi soir à Kinshasa, la capitale de la République démocratique du Congo. Parlant de la grave épidémie de fièvre Ebola qui sévit actuellement dans ce pays, ainsi qu'en Ouganda, Tedros Adhanom Ghebreyesus s'est voulu rassurant. « On peut stopper cette chose », a-t-il déclaré. Il avait projeté et organisé un attentat djihadiste lors d'un concert de la pop star Taylor Swift en Autriche. Ce jeune homme de 21 ans a été condamné à 15 ans de prison ce jeudi par un tribunal autrichien. L'accusé avait plaidé coupable de tous les chefs d'accusation, y compris d'infractions terroristes. L'agresseur au couteau qui a attaqué et blessé 3 passants ce jeudi matin à la gare de Winterthur est lié aux milieux islamistes et connu des services de police. Il y a une dizaine d'années, ce Suisse-Turc figurait parmi les personnes mises en cause dans le cadre de l'enquête sur la mosquée An-Nour à Winterthur. Pour le directeur de la sécurité du canton de Zurich, l'attaque de ce jeudi relève clairement, je cite, d'un acte terroriste. La météo, eh bien, ce vendredi sera encore ensoleillé avec l'après-midi quelques cumulus en montagne. Il fera toujours chaud, 30 degrés sur le plateau au milieu de l'après-midi, jusqu'à 32 degrés en Valais. Samedi, nous aurons le même type de temps, ciel bleu, chaleur. Et dimanche, le ciel sera changeant dès l'après-midi avec des averses, voire des orages fréquents.
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0: Bonjour, voilà, on est en place. Bonjour tout le monde, bonjour la vie, bonjour Greg Lerèche.
1: C'est moi la vie, bonjour.
0: Oui, monsieur la vie.
1: L'arbre de la vie.
0: L'arbre de la vie, c'est vrai que t'as plus la taille d'un arbre que d'un chroniqueur.
1: Oui, c'est vrai.
0: Mais voilà, comme c'est en plus les visites guidées ce week-end, c'est bien, j'ai comme... Tu fais office de garde du corps.
1: Ouais, puis j'ai un petit drapeau, comme ça je peux dire aux gens où sont les toilettes.
0: De paravent aussi, et puis ouais, puis de chroniqueur.
1: Ouais, ouais,
0: voilà.
1: Je fais tout.
0: On fait tout. Donc là, toi, tu seras là pendant 2 heures, moi pendant 3 heures. Antonin Barre aussi pendant 3 heures. Bonjour Antonin.
2: Bonjour mes chers amis.
0: Bonjour. Il s'est fait une petite ambiance, lui, il s'est mis dans le noir. Il essaie d'oublier que c'est l'été. Ah non, ils sont en train de checker un petit peu les caméras, pardon. Oui, parce que c'est une radio. Donc on va parler à Stéphane derrière la vitre qui gère. Ah non, c'est pas Stéphane. Bon, merde. Déclinez votre identité. Bon, voilà, donc j'ai un réel dans le noir, mais bon, je le vois à peu près. Nous sommes là en pleine lumière. Vous pouvez nous suivre sur l'image couleur3.ch, rubrique vidéo, ou nous écouter tout simplement comme à l'époque, tu sais, on n'avait que nos oreilles pour déguster la radio. Dans quelques instants, on recevra notre invité, puisque chaque jour, on a un invité. Là, on sera dans le monde un peu électro, voilà, de la force ambiante, mais pas que. Je ne vais pas dire n'importe quoi, parce qu'il est déjà là. Il me regarde avec des yeux dépités, donc on attend. On attend le bon moment, c'est parti. Eminem. Oui, bien sûr. Toute notre

0: C'était donc Eminem, The Real Slim Shady. Et aujourd'hui, pour accompagner votre météo, on reçoit un faiseur d'ambiance moite. Oui, parce qu'on danse en boîte, c'est moite. Le DJ et producteur Raphaël Ripperton, salut, bienvenue.
1: Buongiorno.
0: Buongiorno. Je viens de dire qu'il était suisse, en fait il est italien. Donc avant de démarrer cette interview et découvrir ton nouveau single, Raphaël Ripperton, on va passer à la case portrait. Donc je te présente Greg Leresch, donc Greg Leresch l'amuseur, pour décrire Raphaël Ripperton l'ambianceur. C'est parti, tu pourras réagir juste après, mais là vraiment c'est ton petit moment. Écoute ce que Greg a à dire.
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4: Bon, Ripperton, ton Ripper. Bon, j'ai déjà écouté ça. Alors, Google. Raphaël Gros Ripperton Bio. Elle me dit quoi, Valérie, sur WhatsApp? Greg, t'es vraiment super. Non, c'est pas ça. En vrai, t'es meilleur qu'Yacine et Robin réunis, mais leur dis pas non plus. Ah, là. Ouh, bon, je lui lance ce message. Alors, il est super. Prix suisse de la musique en 2022. Électro, mais pas que. Musicien, DJ, mais pas que. Producteur, machin. Check ça, ça, ça, ça. Oh, il y a beaucoup de liens. Je vais pas tout regarder, non. Pff, oh, le type fait mille trucs. C'est quoi sa tête? Bon style. Bonne tête. Elle a quel âge? C'est pas dans sa bio. Bon. Dans une bonne quarantaine, pour pas dire 50, sinon on mettrait son année de naissance. Je sais, moi aussi, j'ai supprimé de ma bio. Artiste, créateur, éclectique, véritable caméléon de la musique. Ouais, bon, j'espère qu'il a pas juste passé des disques. Ah, faut pas que je dise des noms de clubs, surtout si c'est pour leur chier dessus, je me fais engueuler. Ouais, elle fait combien de pages, sa bio, là? Bon, les collabs. Ah ouais, quand même. Ah, j'en connais aucun. Que des internationaux. Touch. Une pété. Bien plus connu que moi, en tout cas. Mais c'est pas mal, ce son-là. Bon, qu'est-ce qu'elle me dit, la Pax? Je vais pas juste le saucer pendant 4 minutes, le type est pas en rôti. Ouais, bonne vanne, ça, je vais la mettre. Je pense que tu vas bien l'aimer, tu verras. Il a un balai à chiottes en forme de tête de Trump. C'est quand même l'ancienne de bon goût, ça. Tiens, mais c'est vraiment bien, ça. Alors, Ripperton, vous venez de faire de la promo pour un nouveau titre, mais pour moi, tous vos titres sont nouveaux. Bah, une fois n'est pas coutume, comme la plupart des invités qu'on reçoit ici, je vous découvre en faisant votre portrait. On a la culture qu'on mérite, j'ai envie de vous dire. Et je vous ai mis un peu fort dans mes oreilles toute cette semaine, et j'ai digué Internet. Alors, on veut voir votre page Facebook? Bim, on tombe sur un site qui nous explique pourquoi Facebook pue du cul. On veut voir votre page Instagram? Bim, on tombe quand même sur votre page Instagram. Même si en filigrane, je me dis que vous devez trouver que ça pue un peu du cul aussi. Et donc, j'ai spoté deux choses majeures. Un, ah, je vous trouve cool. Et deux, bah, vous mettez en avant ce que vous faites. Et les artistes avec qui vous bossez, beaucoup plus que qui vous êtes. Mais comment se fait ce que je vous trouve cool alors, hein? Eh ben, car vous ne dissociez pas l'homme de l'artiste, hein. On ressent que ce que vous faites, c'est qui vous êtes. Et à l'ère de la normalisation, du théâtre du soi sur les réseaux, où l'on se filme en train de ressentir des émotions plutôt que d'en générer chez les autres, vos constructions musicales sans concession, qui narrent avec patience, groove et précision, eh ben ça fait un bien fou. Et en tant que non-consommateur d'électro, c'était une petite expérience quand même. Vous m'avez presque converti, rien que ça. Mais je vais arrêter de vous saucer, vous n'êtes pas un rôti.
0: Il l'avait dit.
4: Ouais, ouais. Deux fois la même vanne. Je vous avoue, franchement, je vais trop vous utiliser pour me la raconter dans les discussions où l'on étale les références. Je vais me crémer avec votre fame artistique. Je vais dire, ouais, ça me fait penser à la démarche de Ripperton. On dit Ripperton, ouais. Quoi, tu connais pas Ripperton? Tu verras, c'est essentiel. Non, je le connais un peu. Très accessible. Vraiment super. Donc si jamais on vous dit que je vous salue, faites genre. Moi, c'est Greg Leresch. Vous voulez noter ou... On vous dira que je suis grand, si jamais. Et comme moi, j'ai l'impression qu'on pourrait s'entendre, ça me fait regretter de connaître des gens qui sont un peu cons à la place. Vous voyez, on en connaît tous des gens cons. Moi-même, hein, je suis le con de pas mal de monde, je vous le cache pas. Et donc, c'est un peu frustrant d'avoir investi du temps pour se dire « Ah ouais !» Alors en fait, il est con. Alors que vous, je sais déjà que vous êtes super. Je suis le premier à dire qu'en amitié et en amour, les choses s'ajoutent et ne s'annulent pas. Mais j'ai deux, trois cons, là. Bon, c'est une question d'équilibre, vous me direz. Le mix de la vie, si je peux m'exprimer en termes de DJ, vous voyez. Et je crois que la période est propice à découvrir qu'on avait des cons cachés dans nos placards. C'est tard, la politique, tout ça. Alors voilà, Valpax avait raison. Je vous aime bien. Bienvenue dans les bras.
0: Voilà, le Raphaël Ripperton, tu t'attendais à séduire quelqu'un qui n'écoute pas d'électro ?
1: Bah j'espère, ouais. On est grands les deux déjà.
4: Ouais, c'est un petit lien qu'on a, mais qu'on peut pas trop voir, ni sur internet, ni en vous écoutant.
1: C'est vrai.
0: Non, c'est
1: mais,
0: vrai.
1: Oui, non, c'est vrai que j'espère... Ouais, j'espère être accessible un peu, oui.
4: Méga. Bon. C'était vraiment une vraie petite expérience.
0: Oui, puis c'était vraiment très chou à vous voir comme ça, à vous parler. Je crois que je vais vous laisser tous les deux dans cette nouvelle bromance.
4: Ah, j'adore.
0: Et puis, on va écouter un morceau qui devrait te parler, enfin, qui devrait te faire réagir, Raphaël Ripperton. On se retrouve juste après, hein, parce que t'es là pour 20 minutes à peu près.
1: Ça va,
0: t'es
1: bien installé.
0: Ok.

0: Les fleurs, parce que voilà, on offre des fleurs à notre invité Raphaël Ripperton, et c'était donc évidemment Mini Ripperton, parce que ben ouais, cette saison, puis si j'ai mis ce morceau, c'est parce que tu tires ton nom de cet artiste, de cette chanteuse. Donc déjà là, on voit que tes références vont bien au-delà de l'électro, hein.
1: C'est vrai.
0: Mais est-ce que ça fait pas un peu partie aussi d'une mode à la fin des années 90? Il fallait un nom d'artiste qui sonne international quand on était en Suisse.
1: Ah bah c'est sûr, Raphaël Gros, t'es pas un méga porteur, si tu veux bien. C'est un peu comme Valérie Paco, quoi.
0: Ouais, non, moi ça marche, Valérie Paco, j'ai pas...
2: À l'international aussi. Valérie Paco.
0: Valérie... Ouais, ou en Espagne, ils disent Pacaoud.
2: Pacaoud.
0: Pacaoud.
1: Ouais, ils disent Raphaël Gross en Suisse allemande, tu vois.
0: Ouais, Gross.
1: On peut...
0: Non, oui, mais dans le hip-hop, t'aurais pu. Si t'avais fait une carrière hip-hop, ouais, gros.
1: Ouais, gros, c'est vrai.
2: Ouais, le hip-hop des années 90, quoi.
0: Mais donc, Raphaël Ripperton, c'est vrai, c'était à ce moment-là, ben, tous les rappeurs, hein, enfin, tous les artistes, tout le monde, même les émissions sur Couleur 3, elles avaient toute une consonance anglaise, sauf la mienne. Moi, ma matinale, elle s'appelait pas le morning quelque chose, mais le Guten Tag, voilà.
1: Ouais, parce que c'était mieux, finalement.
0: Non, c'était, voilà, enfin, ce que je veux venir par là, c'est qu'en fait, on était un peu obligés, et comme l'une des prophètes en son pays, ben, même si ta carrière part d'ici, c'est ailleurs que t'es allé faire tes preuves partout dans le monde, hein, t'étais attendu par des milliers de personnes, c'est un peu l'époque de Fat Lazy People, entre autres. Tu as mixé partout sur la planète. Tu sais sur quel continent tu n'as pas mixé?
1: En Inde.
0: En Inde.
1: Ouais, c'est okay. Vrai.
0: Pourquoi l'Inde là-bas?
1: Aucune idée.
0: Aucune idée.
1: Non.
0: Qu'est-ce que tu retiens? Parce que bon, on va dire quand même, t'es écolo dans l'âme. Bon, ça, on n'est pas censé le savoir, mais moi, je le sais, t'es écolo. T'as quand même un bilan carbone désastreux, Raphaël Ripperton, hein, puisqu'à une certaine époque, tu prenais l'avion comme certains prennent le métro. Qu'est-ce que tu gardes de cette époque où tu te réveillais une fois par semaine dans un autre pays, sur un autre continent?
1: De la fatigue.
0: Okay,
1: beaucoup de fatigue. Non, mais parce qu'on dirait que c'est super facile et puis que c'est que des bonnes choses, mais en fait, clairement, physiquement et mentalement, c'est super difficile.
0: Voilà, donc après, physiquement et mentalement, aujourd'hui, t'es quelqu'un de très sain, t'es végétarien, tu fais des marathons, tu vas te baigner dans le lac, été comme hiver. Et puis, je sais pas, je vois moi comme une espèce de... Je sais pas, de paradoxe entre être derrière des platines devant des gens complètement allumés et toi qui est presque un... Je sais pas, un Bouddha, quoi.
1: Ouais, c'est ce que dirait ma maman. Non, effectivement, je sais pas. Moi, c'était juste que j'ai fait mon chemin là-dessus. Et puis, du moment que j'ai réussi à un peu aller où je voulais, et puis qu'au bout d'un moment, moi, en tout cas, j'ai plus rien à prouver. Mon but, c'était pas de venir.

0: connu au coin de chez toi, enfin au coin de la rue, quoi.
1: Voilà, c'est vrai que moi, par exemple, on habite dans la même ville, mais je t'ai rencontré en Espagne. Voilà, une soirée électro. C'est vraiment, donc, c'était bah, cette grande époque. Après, ça t'a permis d'être un père au foyer.
0: Ouais, c'est ça. En tout cas, pour l'armée, c'est ce que j'avais dit.
1: Non, mais c'est super d'être... Parce qu'on a, l'image sur du DJ, voilà, effectivement, avec le flying case qui prend l'avion. Mais du coup, bah, le matin, t'es là pour amener les enfants à l'école.
0: Bah, voilà, c'est ça. C'était tout le délire de se retrouver. Je sais pas, tu mixais à Ibiza le dimanche soir et puis le lundi matin... T'étais à 7h, puis t'as l'éducatrice qui fait « Oh, elle a l'air crevée », puis tu fais «
2: Qu'est-ce que c'est ?» Oui, oui, bah oui, oui.
0: Oui, mais ça permet de participer à la vie. Enfin, moi, j'ai jamais perdu de vue l'aspect famille, quoi, qui pour moi est le plus important dans la vie. Vraiment, tout le reste, c'est superficiel. La priorité dans ma vie, ça a toujours été la famille.
2: Ouais, mais les choses se nourrissent les unes les autres, quoi. Tu viens aussi, tu peux aussi amener des choses de l'extérieur dans ta famille, et tout ça, c'est quand même...
0: Ouais, non, mais c'était vraiment incroyable. J'ai beaucoup travaillé pour ça. C'est aussi un sacré boulot d'arriver jusque-là. Mais c'est vrai qu'une fois qu'on arrive à un certain stade, tu vois, c'est la classe moyenne, quoi. Dans les DJ, c'est la même chose. T'as quelques élus qui touchent 10 000 balles, 20 000 balles, 100 000 balles, j'en sais rien. Puis après, t'as toute la middle class qui va être entre 1 000 et 2 3 000 ouais. francs par gig. Après, t'arrives à un salaire moyen, somme toute assez basique. Puis après, t'as tout le bas de l'échelle, quoi, entre 100 et 500, 600. Donc, moi, j'étais dans ma middle class, puis ça m'allait très bien. Après, il faut faire trop de concessions, il faut vraiment se vendre un peu pour monter plus haut. Puis surtout, faut... ouais, la plupart du temps, il faut un peu vendre son âme en diable.
2: Ouais, quand tu dis se vendre, c'est aussi artistiquement, qu'est-ce que tu vas faire et tout ça. Ou est-ce que c'est un peu d'aller dans des coins que tu n'as pas envie de voir, ouais,
0: c'est, alors, dans les clubs où tu n'as pas envie de jouer, avec des gens avec qui tu n'as pas envie de traîner, ouais. Sortir des disques qui ne te ressemblent pas, tu vois. Et puis effectivement, avoir des gens qui te vendent. C'est même plus toi qui te vends, en fait. Toi, on t'appelle le matin pour t'engueuler parce que tu n'as pas fait ce que tu devais faire la veille. Bref, c'est tout un star system qui, moi, ne m'intéressait pas du tout.
1: Raphaël Riperton, un artiste sans concession. Donc, si tu es venu là aujourd'hui, c'est pour nous dévoiler ton nouveau single. Il s'appelle Sirens. On l'écoute et puis on en parle après. On va le décortiquer sous toutes les coutures.
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0: Et maintenant, je vais faire comme sur Espace 2, une grande inspiration. C'était Sirens. Une petite fraîcheur offerte par Raphaël Ripperton. Première diffusion en radio, Sirens, donc nouveau single, avec à la guitare Sacha Unger qui fait le timide, le guitariste donc, qui est de l'autre côté de la régie, il a préféré rester là-bas. Arthur Netek à la batterie et Joy Frepong donc, à la voix. Donc que des artistes suisses sur ce morceau complètement suisse. Cela dit, il fait 6 minutes 46, t'aurais pu en faire deux quoi avec.
1: Ouais, c'est vrai. Même un album finalement. Si j'avais bien découpé.
0: Comment ça se passe alors? Parce que vous êtes tous, Sacha est sur Lausanne, Joy vit, je ne sais pas où actuellement, enfin voilà, vous êtes un peu éclatés dans toute la Suisse.
1: Berlin,
0: elle vit à Berlin, un à Zurich, donc c'est quoi? Ça démarre comment? C'est toi qu'on voit quelque chose ou c'est Joy qui dit tiens, j'ai envie de faire un truc avec toi?
1: En fait, ce qui est marrant, c'est que j'ai connu Joy par Zitouni qui faisait ses chroniques le matin sur Couleur 3, qui faisait découvrir des albums. J'ai découvert son premier album.
0: Tu nous envoies ravi.
1: Voilà.
2: Ah, ça sert à quelque chose.
0: Ouais, ouais.
1: Oui, j'aimais bien cette chronique. Et du coup, j'avais acheté son album, j'étais allé la voir en concert et puis j'avais demandé pour remixer un de ses morceaux, ce qui a été fait. Et puis, je suis pas sûr qu'elle avait moins kiffé le remix, mais il était beaucoup passé sur Couleur 3. Mais beaucoup, beaucoup. Du coup, elle disait, mais pourquoi mon original, il passe pas sur Couleur 3? Je ne sais pas. C'est égal. Mais du coup, j'avais pas demandé à être payé pour ça, j'avais demandé qu'elle me fasse un featuring. Et puis, 12 ou 13 ans après, eh ben, ça s'est fait.
0: Ah ouais, faut être patient.
1: Ouais, c'est les chanteuses, quoi.
0: 12 ou 13 ans après. Donc,
1: oui.
0: Donc quand tu composes quelque chose, parce que t'es aussi musicien, alors tu joues pas de la guitare aussi bien que Sacha Unger, mais
1: ça,
0: tu...
1: c'est sûr.
0: Mais tu penses à quelqu'un en particulier ou tu vas faire appel à plein de voix différentes ou t'as vraiment en tête une voix quand tu composes?
1: Alors, absolument pas. Je fais vraiment pas partie des gens qui projettent ce qu'ils vont faire dans un studio. Moi, je fais ce qui vient. J'ai l'impression que la musique, elle est là et puis que moi, je l'attrape.
2: C'est voilà. L'organisation du chaos.
1: Ouais, c'est ça. Ça vient du chaos, la musique, pour moi.
0: Waouh.
1: Ah oui. Mais après, pour répondre à ta question, j'avais envoyé plusieurs morceaux des jams que j'avais fait avec mon système modulaire, et puis elle a pris celui que j'aurais jamais pensé qu'elle prendrait.
0: Ok.
1: Et voilà. Du coup, elle m'a envoyé des... Enfin, ça a pris encore une année, hein. Elle m'a envoyé des bouts de trucs, et puis moi, j'ai commencé à faire le morceau. Après, je suis allé voir Arthur à Zurich parce qu'on avait gagné le prix suisse ensemble. Donc, on avait...
0: Prix suisse des musiques électroniques en
1: 2022. Oui, c'est un des meilleurs batteurs du monde. Mais c'est une crème. Et oui, juste ça. Mais les Suisses, du coup, personne. Bref. Et donc, je suis allé à Zurich enregistrer chez lui. Et puis, le morceau, il a pris de l'ampleur. Et puis, un soir, Sacha, elle est venue boire une bière au studio. Et puis, il a posé une guitare comme ça. J'étais là, waouh, parfait. Voilà.
0: Et rien ne s'entend. On a l'impression que c'est un seul bloc, en fait. C'est ça qui est assez beau dans ce morceau.
1: Oui.
0: À part le Moog, là, je te disais, ce petit Moog qui arrive.
1: Ah, oui.
0: Qui fait plaisir. Ce morceau donc est disponible sur le label Compost Records, c'est un label super connu pour les néophytes.
1: Un label de végétariens, quoi.
0: Pardon, de végétariens, ouais.
1: Ben oui.
0: Ça veut dire... est-ce que tu penses qu'il y a encore du sens aujourd'hui de sortir des albums entiers, vu la manière dont les gens consomment la
1: Alors,
0: musique?
1: Alors oui, plus que jamais, je pense, sérieusement. Là, moi, ça prend trop de temps de faire un album. Ça prend vraiment beaucoup de temps et d'énergie, mais... Moi, j'ai l'impression que, en plus, les jeunes, ils ont de plus en plus de plaisir à acheter un médium puis à l'écouter, à aller un peu à contre-courant de ce qui se fait maintenant, de consommer. Donc, oui, je pense que l'album a toujours été là, hein, il n'est jamais parti. Mais il a d'autant plus d'intérêt aujourd'hui où on veut absolument nous faire écouter 150 singles par jour ou alors le meilleur du meilleur. Mais à part ça, à l'époque, il y avait deux singles bien sur un album, puis le reste, c'était de la merde.
2: Ouais,
1: ça a toujours été comme ça.
0: Oui.
1: C'est pas un nouveau concept, hein, je veux dire. Même des fois, il y avait juste un tube et puis après, tu te tapais, tu vois, Charlie Eddy.
2: Oui.
1: Tu connais les 9 autres morceaux de l'album? Non, moi non plus. Mais il y en a un super.
0: Il y en a un super. Donc, Sirens, on vient de l'écouter. Là, on va écouter une autre chanson qui n'est pas de toi.
1: Non.
0: Que tu as mixé. Et on va raconter après la petite histoire avec cette chanson. Il s'agit d'un jeune artiste qui s'appelle Azur, un artiste lausannois qui a, je crois, 17-18 ans.
1: Ouais.
0: Voilà, on écoute la chanson aussi pour une première fois sur Couleur 3 et on en parle après.

0: ben voilà, c'était Azur, première diffusion aussi aujourd'hui sur Couleur 3, un jeune artiste lausannois. L'histoire, elle est amusante parce que, en fait, ben voilà, on l'a dit, tu es un père de famille, tu as une grande fille qui s'est fait donc, je crois, j'ai cru comprendre, dédier cette chanson. Elle te l'a fait écouter. C'est un peu écrit sur elle, mais peut-être pas que sur elle, j'en sais rien. Enfin bref, voilà. Donc toi, plutôt que de dire c'est qui ce gars, tu dis et si on mixait son morceau.
1: C'est l'équivalent pour Riperton de c'est qui ce gars quand même. Hein.
2: Non mais tu sais, c'est cette espèce de défaut professionnel. Quand tu écoutes quelque chose, soit ça sonne correctement, soit on peut mieux faire.
1: Oui, puis un petit côté daron quand même.
2: Ouais, maintenant que tu le dis peut-être.
0: Ouais, c'est peut-être,
2: pas.
0: C'est ta façon de dire c'est qui.
2: Non, mais
0: voir
2: j'ai toujours. Non, mais j'ai déjà travaillé avec Julia Davala. J'aime bien travailler avec des jeunes. J'aimerais vraiment leur filer un coup de main puis leur apprendre des trucs plutôt que sur YouTube, quoi. Ouais. Parce qu'à YouTube, en fait, on s'en fout. C'est pas très important, ça te parle pas à toi. Mm-hmm. Puis 30 ans ou 35 ans de boulot, c'est comme 35 ans de travail à la radio. Je veux dire, c'est pas rien.
1: Non, bien sûr.
2: C'est une expérience que tu peux partager et moi, je suis vraiment ouvert au partage.
0: Raphaël Riperton, c'était aussi pour ça la création de tes deux labels.
2: Oui, moi j'ai sorti beaucoup d'artistes suisses, quoi. Ça m'a toujours intéressé. En fait, je me suis toujours dit, je reçois de l'argent, je réinvestis un peu d'argent dans mes potes. Puis aussi, on tournait ensemble. C'était mm-hmm. vachement moins chiant. Vraiment, il faut se rendre compte d'être tout le temps tout seul, c'est vraiment insupportable. L'enfer. Donc du coup, quand tu as ton label, tu as tes potes ils voyagent avec toi, tu fais des soirées ensemble, et du coup, bah, c'est la famille, quoi. Mm-hmm.
0: La famille, on y revient. Tu vois, je disais au départ que le plus important, c'était la famille.
1: C'est un vrai privilège de pouvoir choisir les gens avec qui on
2: la
1: travaille.
2: La MIF.
0: Oui, ben oui. Donc on a vu le Raphaël Riperton DJ, maintenant on va voir le Riperton producteur et bidouilleur. Alors d'un côté il y a les machines, t'as un petit côté un peu collectionneur de vieux matos. Si tu pouvais dire quelque chose à ta vieille MPC 3000, tu lui dirais quoi?
2: Que j'ai bien fait de la vendre. Parce que j'ai acheté autre chose avec et j'ai fini un album. Donc clairement des fois il faut savoir passer à autre chose.
0: D'accord, donc t'es pas matérialiste?
2: Non.
0: C'est vraiment pour la musique, parce qu'il a un studio d'enregistrement oui. à lui, voilà, évidemment, avec plein de vieux matos. Et puis, ben, voilà, à un moment, c'est cette envie de mettre ben, de l'analogique dans l'électro.
2: Ouais, c'est ça, mais les deux vont ensemble. J'ai fait plein de trucs assis sur mon canapé avec mon laptop. Ça n'a aucune importance, en fait. C'est juste que des fois, de se poser avec du vrai matériel, des vrais boutons, bah, tu peux être plus concentré plus longtemps. Et tu vois, tu parlais du Moog avant, c'est un synthétiseur. Tu ne peux pas en mettre 10, tu en mets un seul. Il est tellement énorme qu'il prend toute la place.
0: Oui,
2: donc,
0: il
2: n'y a pas besoin. Oui, c'est ça.
0: Ça chauffe.
2: Il se passe quelque chose et les plugins, c'est-à-dire les versions digitales de ces synthétiseurs, ils ne font pas ça. C'est impossible, ça ne ressemble vraiment pas du tout.
0: Voilà, et on parle d'électro. Il y a Eric Grosjean des Métissages qui a mixé, enfin qui a animé pendant 20 ans cette émission. Il est attiré comme ça. Voilà. Bon, allez, on termine avec notre interview raccourci clavier. T'es prêt?
2: Oui.
0: Alors, CTRL Z, quelle est ta dernière action que tu aimerais effacer?
2: Oh là. Alors là, je sais exactement laquelle c'est.
0: Ok.
2: Mais je peux pas en parler à l'antenne.
0: Je peux pas en parler à l'antenne.
2: Non.
0: D'accord. CTRL C, CTRL V, à qui musicalement t'as l'impression d'avoir piqué des trucs?
2: Oh, à plein de gens. Comme ça, qui viendrait, je dirais Mathieu Herbert.
0: Mathieu Herbert, ok. CTRL A, tout sélectionné, de quel artiste tu es absolument fan?
2: Il y en a tellement. Franchement, ça va être difficile.
0: Un homme, une femme?
2: Ouais, ben, ça me vient pas comme ça.
0: Ok, d'accord.
2: Désolé, il y en a trop.
1: Choisir, okay. C'est renoncer, c'est ça.
2: J'ai vraiment de la peine.
0: CTRL S, enregistrer le document. À quel moment tu sais que t'as écrit une bonne chanson?
2: Ben, quand j'ai envie de l'écouter.
0: Quand tu as envie de l'écouter toi-même.
2: Ben,
0: ok. CTRL F, ouvrir une nouvelle fenêtre. Qu'est-ce qui te permet de prendre l'air, hein, de trouver ton inspiration?
2: Ben, avant, c'était le voyage. C'est vrai que maintenant, c'est un peu différent. Mais vu que je bosse avec des kids... C'est une sacrée bouffée d'air frais.
0: Les enfants, ok. Forcé à quitter, qu'est-ce qui pourrait te faire abandonner la musique?
2: Moi, bon, je la reprends pour moi, quoi. J'abandonne peut-être le milieu, le côté professionnel de tout ça qui me fatigue un peu, mais la musique, c'est même pas un mot, en fait. C'est juste, moi, c'est mon moyen de m'exprimer.
0: D'accord, c'est vrai que t'es meilleur en musique qu'en interview.
2: Oui, merci.
1: Alors
2: Et sur ce, nous allons aller à la Gaîté 32 prendre notre avis.
0: Non, voilà, parce qu'il est moins timide en soirée, on va dire.
2: En privé.
0: En privé. Raphaël Ripperton, bravo pour ce nouveau single, Sirène. Il est disponible en vinyle ou sur le label Compost, hein, ou sur toutes les partout ailleurs.
2: En streaming.
0: Sur Deezer, par exemple. Voilà.
2: Sur Bandcamp aussi.
0: Merci d'être passé nous voir.
2: Merci, Valérie.
0: Et bon vent.
2: Monsieur Greg, merci.
1: Bravo.
2: Ça m'a fait plaisir de te voir, j'ai mal à la nuque.
1: Oui. Je vais te stocker sur internet.
0: Il fait presque 2 mètres, et pour une fois c'était le plus petit du studio, puisque
2: non, c'était toi,
0: Greg fait 2 mètres 6. Voilà.
2: Ah ouais.
0: Les Clashs.

0: Les clashs, comme j'ai clashé notre invité juste avant de partir. D'ailleurs, il est resté.
1: Il n'ose plus partir, il n'ose plus bouger.
0: Il est resté, c'est très bien, ça nous fera un petit public pour le jeu de la réplique.
2: La réplique.
3: Vous voulez un whisky?
4: Couscous.
3: Vous voulez pas un whisky d'abord?
2: La réplique. La réplique.
0: La réplique, Greg Leresch.
1: Oui.
0: C'est un jeu d'improvisation.
1: Ok.
0: Donc là, notre ami Antonin Barre en régie est allé découper un épisode d'Hélène et les garçons. Donc tu vas donner la réplique à Hélène. Tu seras donc un garçon, il y en aura plusieurs, je te fais des signes quand tu peux parler et quand elle a terminé. Ok?
1: Ok, donc il y a plusieurs garçons?
0: Oui, non, tu es tout seul avec Hélène.
1: Avec Hélène.
0: Okay. Aujourd'hui c'est Hélène et les garçons, des fois on fait un film, là, je me suis dit tiens,
1: pourquoi les garçons c'est bien.
0: Voilà, donc c'est parti, mets-toi dans le mood.
5: Ben voilà, c'est pas un problème qui me concerne directement.
1: Ah non, c'est quoi? C'est toi, c'est moi, c'est nous?
5: Il s'est passé quelque chose et j'aurais jamais dû être là quand ça s'est passé, tu comprends?
1: Ben non, justement, Hélène, c'est un peu chiant parce que tu dis pas les trucs, donc...
5: Ben oui, c'est bien ce qui m'embête.
1: Ouais, je sais que ça t'embête, mais en fait, moi, tu me saoules, Hélène.
5: Là, je serais plutôt dans la panade.
1: La panade? Tu veux que je te... Hélène, en fait, à un moment ou à un autre, faut que ça s'arrête. Cette histoire, c'est terminé. Je te l'ai dit déjà 10 fois, ça s'arrête. Je pars.
5: Mais non, je te jure, on a fouillé partout.
1: Mais je sais que t'arrêtes pas de fouiller partout, c'est très gênant d'ailleurs. J'aimerais que tu partes de ma chambre d'étudiant, Hélène.
5: Bon, je vais faire un saut au garage.
1: Non, tu fais pas un saut au garage, tu prends tes affaires et tu rentres dans le Périgord.
5: Je te remercie, de toute façon j'ai qu'une envie, c'est de dormir.
1: Non, de te couche pas là.
5: Okay. Hélène. Il faut d'aller se coucher, d'accord? Il est tard.
1: C'est tard, moi jamais. J'ai fini de coucher avec toi, Hélène. C'est terminé ça.
0: Elle est partie, hein. Elle est partie.
1: Elle s'endort.
0: Voilà, donc les deux autres après feront la même chose, mais dans la dernière heure, voilà. Mais je me disais, c'est dommage pour le premier bras.
1: Oui, parce que c'est super fun à faire.
0: Mais oui, c'est fun.
1: J'ai plein d'autres idées maintenant.
0: Bah oui, je évidemment. Bah reste jusqu'à la fin si tu veux.
1: Ah ouais, trop bien, je ferai des voix de robot.

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0: une heure.
1: Laurent Blanchard.
2: La Suisse accède aux demi-finales du mondial de hockey sur glace après sa victoire 3-1 hier soir contre la Suède. Les joueurs de Yann Cadieu affronteront la Norvège samedi, match à suivre dès 15h sur RTS2. De son côté, le Canada victorieux des États-Unis 4-0 affrontera la Finlande victorieuse de la Tchéquie 4-1. Les États-Unis et l'Iran ont établi hier un cadre d'accord en vue de mettre fin à la guerre au Moyen-Orient, un projet qui doit encore être validé par Donald Trump. Il prévoirait une extension de 60 jours du cessez-le-feu en cours. L'agence iranienne Sanim, citant une source proche de l'équipe de négociation, a toutefois démenti l'information. Le Grand Conseil Genevois fait confiance au gouvernement pour la manifestation anti-G7. Les députés examinaient hier 5 textes visant à limiter, voire interdire les manifestations en lien avec le G7 à Évian le mois prochain. Le Grand Conseil a finalement apporté son soutien au Conseil d'État. Une cloche qui sonne à 15h24 précise, des femmes, des enfants, des hommes. Les habitants de Blatten ont marqué le premier anniversaire de la catastrophe hier. Karine Keller-Souter a évoqué la solidarité à l'œuvre. Dans Forum hier également, le conseiller d'État Stéphane Ganzer a estimé qu'on ne pourra pas refaire un même Blatten bucolique, mais qu'on pourra s'en rapprocher. L'État de Fribourg a lui présenté une nouvelle version de son budget 2026. La loi sur l'assainissement des finances de l'État avait été rejetée en votation le 26 avril. Ce budget bis, qui n'intègre que les mesures relevant de la compétence du Conseil d'État, eh bien affiche un excédent cette fois de 300 000 francs. Les charges sont en hausse de 1%. Les Verts libéraux vaudois misent sur Virginie Cavalli pour accéder au Conseil d'État en 2027. La conseillère communale lausannoise a été désignée hier soir par l'Assemblée générale du parti.

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1: Vous aussi, vous avez de la peine à travailler ces jours. Ouais. Alors moi non. Bah non, la preuve, je suis là. Mais mon cerveau, oui, il a beaucoup de peine. D'ailleurs, à l'heure où je vous parle, je suis toujours sans nouvelles de lui. J'ai lancé une alerte disparition, mais zéro réponse. Oh, puis à mon avis, j'en aurai aucune avant septembre, parce que je sais comment ça se passe. Quand je dois brancher un ventilateur à 3h du mat pour pouvoir enfin dormir, mon cerveau, lui, il interprète ce geste comme le signal que nous sommes déjà en vacances. Donc hier soir, quand j'étais à quatre pattes en train de chercher la prise pour mon ventilo, mon cerveau, lui, était déjà en train de faire la valise. Et à l'heure qu'il est, il est clairement en train de se griller une clope sur une aire de repos quelque part entre Saragosse et Madrid. Et comme c'est mon cerveau, il a tout fait bien. Il a changé les francs en euros, vidé le frigo, sorti la poubelle, puis donné la clé à la voisine pour arroser les plantes. Donc moi, ce matin, quand je me suis levée, j'avais plus de lait dans le frigo. Plus de brosse à dents non plus. Puis surtout, j'étais enfermée chez moi puisque mes clés étaient chez la voisine et que ce con a pris les doubles. Mais bon, comme j'ai plus de cerveau, j'ai pu sauter par la fenêtre du 3e étage. Et je me suis même pas fait mal parce que pas de cerveau, pas de capteur de la douleur non plus. Bon, après, j'avoue que pour écrire un papier d'intro et des jeux, j'avoue, c'était pas facile. J'ai paniqué. Puis après, je me suis souvenue. Mais Valérie, tu travailles à la RTS. Tu travailles à Couleur 3, dans une émission qui s'appelle Les bras cassés, avec des gens qui pensent que la fuite des cerveaux, ça veut dire un rhume. Donc voilà, j'ai arrêté de paniquer. Enfin bref, ça pour vous dire qu'il fait trop chaud pour travailler. Donc si vous avez une opération chirurgicale de prévue cette semaine, n'hésitez vraiment pas à déplacer votre rendez-vous. Les chirurgiens aussi ont un cerveau. Voilà.
2: Si jamais.
1: Petit conseil d'amis de quelqu'un qui s'est fait opérer un 3 juillet.
3: C'est vrai, mon Dieu.
1: Sur ce, les bras du jour vont se présenter avec un truc qu'on peut pas faire par grande chaleur, Greg Lerèche.
4: Des sculptures de glace.
1: Oh, c'est vrai.
4: La tronçonneuse.
1: Ça dure pas assez.
4: Parce que la tronçonneuse, c'est trop chaud, ça chauffe trop.
1: Oui.
4: Et du coup, on n'arrive pas à...
1: Bien joué.
4: Parce que les sculptures de glace, c'est vachement bien. Moi, j'ai une association dont je voulais parler. Ça s'appelle Ice for Love. Donc, c'est des sculptures de glace qu'après, on vend... Pour distribuer de l'amour.
1: De l'eau dans des puits.
3: Mais vous en faites quoi, des bénéfices, par exemple? Vous les reversez à des associations?
4: On les redistribue à des enfants qui sont malades, qui ressentent pas le froid.
3: Ah.
4: Du coup, comme ils ressentent pas le froid, on leur fait voir la neige et tout ça, machin.
3: Ok, c'est un peu se moquer d'eux, j'ai l'impression.
4: Non, sinon, non.
3: C'est genre, vous les mettez devant leurs difficultés.
4: Non, c'est leur faire vivre une expérience.
3: Oui, c'est ça.
5: C'est quoi votre slogan? On est trop frais?
4: C'est Frishy Fresha.
5: Frishy Fresha.
1: Frishy Fresha. Allez, le suivant, Adrien Laplana.
3: Moi, j'ai quelque chose qu'on doit arrêter de faire, c'est des grillades, voilà. Je le dis, je l'assume, faut qu'on arrête les grillades quand il fait aussi chaud. Déjà parce que si on n'a pas de cerveau, on va se brûler les doigts et ça c'est pas très agréable.
1: Non.
3: Et puis il fait trop chaud, c'est trop gras, c'est trop chiant, on en parlait avant.
1: Je suis complètement d'accord avec toi, il faudrait faire des barbecues en hiver.
3: Mais oui.
1: Parce qu'on n'arrête pas de se plaindre des gens qui chauffent les terrasses.
3: Mais ouais.
1: C'est vrai.
3: Arrête.
1: Alors si on mettait des saucisses, c'est plus du chauffage.
3: Ouais. Tu sais, tu mets le truc là, le bras zéro, là,
1: oui.
3: Ce truc de gogol à la mode, tu vois.
1: Oui.
3: Tu mets ça sur toutes les terrasses, tu fais cuire des petits calamars, des petites saucisses, on est bien.
1: On est très très bien.
3: Je sais pas quel impact.

0: écologique ce serait, mais ce serait super.
1: Ouais, bon bah voilà, tant qu'on est dehors autour d'un brasero, on a besoin de chauffer l'appart. Non, je pense qu'il y a vraiment une idée, quoi.
2: On va bosser des barbecues d'hiver. Des sans-abri, quoi, c'est ça que vous voulez.
0: Ouais, c'est vrai. C'est un peu ça, Valérie.
2: Super, bravo, bravo. Bonsoir.
0: Bon bah, avec Valérie, on devient SDF, prochainement.
1: Et Charles-Adamir Bernard.
3: Eh ben moi, je suis chafouin, je peux plus faire mes sorbets artisanaux à la fleur.
1: Fleur.
3: Ouais, j'adore faire ça.
1: Les fleurs.
3: Je cueille des fleurs en automne, je fais des sorbets artisanaux. C'est totalement faux.
1: T'es sérieux? Ah oui,
3: non,
1: tu
3: non,
1: m'as
3: non
1: fait
3: je
1: peur.
3: Fais pas. Mais je me dis, il y a plein de gens qui veulent faire des sorbets artisanaux, ils peuvent pas. Parce qu'il fait trop chaud.
0: Bah non, parce que t'as une sorbetière.
3: Ouais, mais si t'as une sorbetière qui est à l'extérieur, ça marche pas. Si tu mets de la sorbetière à côté du brasero que tu viens de poser.
2: Une sorbetière, c'est une personne.
3: Non, c'est l'objet pour le.
0: C'est une vieille dame. C'est une vieille dame qui fait des glaces. Si t'en as une chez toi, elle saura te faire un sorbet.
1: Par exemple, si on avait eu le Covid en plein été, on n'aurait pas fait du pain, on aurait fait des sorbets, on se serait tous acheté une sorbetière. Et à l'époque, on s'achetait une machine à pain.
2: Ok, ça voilà. Pas une personne.
1: Non. Vous êtes
2: une crémière, quoi.
1: Vous êtes dans les bras cassés, donc je l'avais dit. Mes meilleurs hommes sur le coup, là. Pour régler tous les problèmes. Toujours en régie, c'est Antonin Barre, salut.
4: Bonjour les bras cassés et bonne émission à vous!
1: En direct du Luna Park donc. En duplex du Luna Park. C'est encore en cours là, Luna Park? Oui.
4: Je crois. J'espère. Ouais.
1: On y va après?
4: Oui!
1: Ouais!
3: Super. On prend pas de churros parce qu'il fait trop chaud.
1: Non, pas de churros.
4: Ok.
2: Mais je pense qu'il faut vraiment rien manger là-bas. Ouais. Faut que les muqueuses elles touchent rien du tout.
1: Il faut juste kiffer quoi.

0: To Me, c'était Robin. Et voici la première diffusion du jeu des trois erreurs. Voilà, je vous avoue, j'ai un petit problème de bureautique. Je ne peux pas lire les mails des auditeurs, donc on va le faire. Ah, tu veux faire les plaisirs partagés directement maintenant? Ok, bon, ben, vous êtes prêts?
1: Ben oui, toujours, on est prêts.
2: T'inquiète, bien sûr.
0: Avec Antonin, on s'écoute. De temps en temps, c'est lui qui prend des décisions. Et c'est le secret de notre couple.
3: Moi, je trouve que vous communiquez vachement bien.

0: C'est vraiment le bonheur, si tout le monde est d'accord.
1: Ouais, franchement, méga prêt.
0: Méga prêt, bah, ok.
1: Pas de soucis.
2: Plaisir partagé.
3: Vous n'aimeriez pas que je vous séduise ?
4: Ouais. Tu peux enlever ta langue de mon cul, faut que je pète.
2: Plaisir partagé.
0: Les plaisirs partagés, c'est avant tout votre plaisir.
1: Bien sûr.
0: Votre plaisir, parce que grâce à ce jeu, vous avez dû rentrer dans votre discothèque, sortir des vieux vinyles poussiéreux, redécouvrir des morceaux qui ont fait votre jeunesse, et vous dire, tiens, qu'est-ce que ça m'inspire ? Qu'est-ce que je pourrais dire à la radio ? Tout ça pour que je ne vous choisisse pas à la fin. C'est un peu le jeu. C'est un peu le jeu, ma pauvre Lucette. Voilà, il y a une place pour un morceau. Les deux autres, ben, on essaiera juste voilà, de soigner vos sensibilités. Donc vous avez une carte blanche pour me convaincre que vous amenez la meilleure chanson. Charla, on commence par toi.
5: Très bien. Ouais, c'est bientôt les vacances.
0: Oui.
5: Allez, copains, on part en road trip. Voyage de route, round trip. Ça me rend fou, c'est horrible. Rien ne va dans les road trips. Hein. Être plusieurs heures dans une voiture sous le cagnard avec un cinquième de vos potes qui a des gaz incontrôlables, c'est moi ce pote. Mais comme je conduis, ils peuvent rien dire les autres. Partir en plein été dans une voiture à 5, c'est la même recette pour faire cuire des pizza pocket en fait. Tu sais, les machins, tu les cuis 20 minutes, tu les sors du four, tu croques dedans, ta langue elle est à point. Voilà, tu t'es cuit la bouche. Non, puis les road trips, c'est le genre de voyage pour les gens insupportables qui ont ce genre de phrase. C'est oh, l'important, c'est pas la destination, c'est le voyage.
0: Oui.
5: Ouais, d'accord, Nathalie. Mais pourquoi on s'empile à 5 dans une Twingo de porte ? Il y avait pas moyen d'emprunter le SUV confort toute option à papa dans cette affaire. C'est Nathalie, ok ? Je suis à moitié américaine. Tais-toi avec ton tatouage carpe diem sur les repose-pouces. Alors, vous partez en road trip cet été. Voilà la liste des indispensables pour un road trip réussi.
0: Oh.
5: C'est-à-dire un long moment dans une voiture sans avoir envie de buter tout le monde après la première heure de repos. De l'eau, tout d'abord, hein. Oui. Rien que parce que le réchauffement climatique il continue, il faut s'hydrater. Des biscuits. Vous savez très bien que si vous partez dans cette voiture, il faudra au moins 4 boîtes de croustillants pour noyer la conversation de Nathalie avec les bruits de mastication. On n'entend pas ce qu'elle raconte, comme ça c'est bien. Quelqu'un qui sait lire une carte. Même si vous avez un GPS, des fois on n'est pas sûr, si en plus la personne a des bons goûts musicaux, c'est double emploi. Il peut te dire que c'est bien, il faut suivre le GPS, puis en plus il peut choisir la musique. Et, bien entendu, quatrième point, une très bonne musique. Et le morceau que j'ai apporté ce soir, il pourrait être le nouveau compagnon de vos road trips, tellement c'est super comme titre. Alors Valérie, pour toutes les personnes qui vont partir en road trip cet été, choisis mon morceau, sinon je pète pendant tout le reste de l'émission.
0: Oula !
6: Ah, des menaces.
0: Des menaces.
1: Je trouve pas génial de menacer, moi.
0: Ouais, il était gentil jusqu'à la fin et...
5: Ça, bon, c'est le petit côté surprise.
6: Ouais, mais les pets, c'est un peu le plaisir partagé, quoi.
1: Déjà qu'il a déjà commencé à péter, en plus.
5: C'est pas vrai du tout.
1: Arrête.
5: Non, si je pète, je revendique.
1: Je suis à côté de toi, Charles.
0: Ah ouais, ça tire à balles réelles, vous êtes déjà en train de vous battre.
1: C'est un prout.
0: Adrien.
1: Oui.
0: La plana.
7: Curl marteau. Double dips.
8: Voilà les deux exercices que j'étais en train de m'efforcer de réaliser lundi lors de ma séance de muscu. Bien, no pain, no gain, si tu vois ce que je veux dire. J'étais dans la zone, focus sur mes mouvements pour aller chercher le maximum de congestion afin d'atteindre mes objectifs fixés, postés. Et ça, c'est ce que j'aurais dit si l'ambiance de mon fitness n'avait pas changé d'un coup. Voilà, la musique, censée ressembler à ça, vous voyez ce genre de truc,
0: ouais,
8: a été interrompue par ça. C'est vrai ?
6: Mais...
8: On poussait de la fonte et puis d'un coup il y a eu cette chanson. C'était tellement hors contexte. Avec cette bande-son, j'avais plus du tout envie de bosser mes pecs. J'avais juste envie de me faire quitter durant les fêtes de Noël puis recevoir un carton de déménagement dans lequel se trouvait un petit bébé labrador pour panser les plaies de mon cœur, tu vois. C'était tellement étrange, l'ambiance elle est vraiment retombée d'un coup. On s'est un peu tous regardés en mode « Bon, qui avoue en premier que son papa lui manque et arrête de compenser ce sentiment d'abandon par détraction ?» Je pense que le responsable de la salle, il voulait pas ajouter cette musique à sa playlist salle de muscu le lundi soir, mais à celle qui s'appelle Pleurer en silence à la maison. C'est évident. Et ce soir, Valérie, j'ai envie aussi de te proposer ça. Voilà. Même si ça a cassé l'ambiance, ça nous a fait du bien. Alors j'ai envie de te proposer une musique qui fait un peu pleurer, mais qui fait du bien. Une chanson qui va forcément créer une rupture dans l'ambiance générale, des bras cassés, mais qui nous donnera juste envie de se brander dans les...
1: Ça nous aura juste envie de se brancher. Attendez, je vais faire un lapsus de dingue, là, non? Bon allez, on finit sur ce lapsus.
8: Qui veut se branler dans les bras?
1: On se branle dans les bras. J'avais pas prévu ça. Mais je préfère finir sur ce lapsus, tiens.
8: branlons-nous. Est-ce qu'on se branlerait dans pas tous bras. Dans mes bras.
9: Se branler dans les bras.
8: Non, dans mes bras, à moi.
9: Oui, c'est ça, mais ça veut dire qu'on ouais, vient.
8: Tous venir dans le creux de mes bras.
9: Du coup, c'est bien que tu fais de la muscu, là, quoi.
8: Du coup, ouais. Il y a un meilleur creux.
0: Ah, les bras cassés.
8: Ah, là, t'es vraiment.

0: En plus, la fin était normalement un jeu de mots avec le avec bras cassé, quoi. Non, mais rien ne va. Voilà.
1: Écoute.
0: On finit là-dessus, c'est
1: un
0: bien.
1: Un petit accident aussi. Comme ça qui nous a fait rire.
2: Des paix, des branlettes.
1: Attention, on va relever le niveau, c'est ça?
2: Bah, non.
1: Okay.
0: Bon, trop du cul.
1: Greg Le Reich.
2: Ah Valérie, la mode, elle glisse sur toi comme la neige sur la peau de l'ours avant les bœufs.
1: Je sais pas comment je vais le prendre.
2: Bien, prends, tu sais quoi, prends-le bien.
1: Ok.
2: Ça veut dire que t'es intemporel. T'es un peu Marlène Dietrich.
1: Oh waouh.
2: C'est le premier nom que j'ai trouvé. Vraiment, je suis pas convaincu de ça. Mais bon, pour le commun des mortels, pour nous, la mode, ça a un impact. On a tous acheté des pantalons trop courts et trop larges. On a tous dit genre. On a trouvé que collectionner des vinyles c'était super et que Marseille c'était vraiment trop une ville dans laquelle il y a une vibe, tu vois. On a dit vibe aussi. On s'est mis des pains dans le... Certains et certaines se sont même fait tatouer des nuées d'étoiles. Fait friser les cheveux au sommet du crâne avec les côtés rasés. Vous voyez. Là, un jour, voter PLR, ça sera cool et on aura tous des petits pulls nués sur les épaules et on parlera d'immobilier à Glun. Bref, la mode, ça va et ça vient, c'est partout, dans tous les domaines de la vie humaine. Un truc qui a toujours été un peu à la mode, c'est faire des covers. Les covers, c'est prendre un titre genre les Champs-Élysées, le trouver cool et le chanter un peu à sa sauce. C'était ultra démocratisé avec les télécrochets qui cherchent des stars et des talents cachés au fin fond du Périgord. J'ai toujours envie de devenir chanteur, je vais chanter les Champs-Élysées. Oh, oh, oh, Champs-Élysées, oh là, là, là, là. En massacrant tout et n'importe quoi pour finir par rentrer dans le Périgord après 17 heures de queue, comme dans un gangbang.
3: Yes, yes.
2: Je suis là. Mais...
3: Ouais. On s'arrête là.
2: Ouais. Et c'était pas un lapsus. Mais bien avant ça, certains titres étaient adaptés en français. Alors des fois, bon, le texte était un peu refait, mais souvent c'était la même, mais en français. Ah, oh, les cons. Oh, c'est ridicule quand on y pense. Sauf que Johnny a tellement pillé le rock'n'roll US que le type était surnommé l'Elvis français. À force de procès, des types leur ont écrit leurs propres chansons. Jean-Jacques Goldman est devenu riche. On aurait pu appeler Gad Elmaleh le Seinfeld français, au lieu de le dénoncer pour plagiat. Maintenant. Maintenant, plein de monde fait des covers à la mode et a complètement changé l'ambiance du titre. Donc on a des chanteuses qui susurrent du booba, des groupes de métal qui font du Aznavour, bref, c'est n'importe quoi. Et je parle même pas des gens qui essaient de se faire repérer sur TikTok en faisant exactement la version originale, mais juste en moins bien. Je veux pas faire le réac, mais... Bon, je sais que quand tu dis je veux pas faire le réac, c'est que voilà, ça commence mal. Mais quand un truc est bien, bon, bah voilà, c'est bien, on va pas se faire chier, on garde, quoi. On va pas faire du... On fait du neuf, on fait pas la même chose, mais en nul. C'est comme dans la nature, les crocodiles, c'est des machines à tuer amphibies. Bon, bah, ça sait que ça sert, voilà, on va pas changer le truc. Les poulets, c'est des dinos, ça bouffe n'importe quoi, ça pond des œufs. Bon, bah, merci, voilà, on va pas les faire voler ou leur foutre qu'une queue de castor juste pour le plaisir. Les covers, c'est la même chose. Et c'est d'ici, et par Céline Dion, bah non, stop, on fait pas. Les Brigitte, bah, non, stop.
1: Les Brigitte.
2: Non, merci, laissez-nous zoom zoom zen, peinard, s'il vous plaît. Le rapport corps en piano-voix, c'est refusé, on veut pas subir ça. Mais il y a aussi des pépites. Et ce que j'amène, c'est une vraie pépite. Une cover qui sert à quelque chose. Et tu vas te dire, ah, mais en plus j'adore l'original et j'avais oublié. Donc c'est deux en un.
1: Waouh.
2: Et beat pour finir.
3: Yes. On est là.
0: Yes. Bonne queue.

0: Surtout, il faut le préciser parce que là, actuellement, nous sommes en plein week-end de visite guidée. D'ailleurs, vous pouvez vous inscrire. Oui, oui.
1: Non, je serai parti à partir de 19h, rassurez-vous.
2: Bah, moi, le problème, c'est que je suis en émission dimanche. Ils vont me faire quoi, les gens?
0: Alors, c'est cette balèze de gauche, pas le balèze de droite, si jamais vous regardez l'image. Est-ce qu'on rit pas un peu trop?
1: Je crois, parce que le moment est grave.
0: Ouais, on rit trop, là.
3: Ouais, il faudrait peut-être une rupture, c'est ça que tu dis? Non, il faudrait deux chansons, il faudrait vraiment une cover.
0: Moi, je crois qu'il faudrait une chanson triste, là, non?
4: Non. Ah, ça peut se tenir.
0: Ou une
4: ça...
0: chanson une chanson connue. Ou une chanson qui nous fait voyager.
1: La cover, ça titille la...
3: La cover, ça titille.
1: La curiosité, hein. Aussi. J'ai pas... En fait, je viens de me mettre une balle dans le cul.
0: Allez, Greg.
3: Ouais.
0: Voilà.
1: Je me suis mis une balle dans le cul.
0: Vous avez trop ri sur le papier de Greg.
3: Tu t'es lapsucé. Tu t'es... Qu'est-ce qui se passe?
0: Non, ça c'est l'apaisement.
3: C'est vraiment... Ah, ça me fait beaucoup rire, ça me fait trop rire, ça me fait beaucoup plus rire que ce que ça devrait. Je vous ai amené une cover par Régis et La Colère pendant que les champs brûlent, une cover de Niagara.
0: Irène, ah non, Niagara.
3: Ouais.
0: Je confonds toujours Niagara et Niagara. J'aime pas.
1: Ah, je suis déçu. Vous allez dire,
0: attends,
1: je
0: fais pas. C'est vraiment exactement ce que tu disais dans ton papier. Je vais chuchoter.
3: C'est bien, c'est bien.

0: Après, je vais me pendre.
1: Tu vas pas te pendre ?
0: Mon loulou, mieux vaut la mort que le déshonneur.
2: Bon, bah, je crois qu'Antonin Barre n'a pas aimé ta chanson.
3: Mais ça m'est tout à fait égal. J'ai envie de vous dire. Parce que moi, j'ai gagné. Deuxièmement, j'ai même pas de deuxièmement. Je crois que la cover était vraiment bien.
2: Oui, tu as gagné grâce à la camaraderie. Bah, c'est un peu tes collègues qui t'ont choisi.
4: Ouais, je sais pas pourquoi j'ai dit ça, moi.
3: Ah ouais, c'est ça. En fait, vous regrettez
4: mais
3: par après.
4: Mais
2: Charles, qu'est-ce que t'avais apporté pour retracer la route?
5: Bah, écoute, moi, j'avais apporté Her qui chante Swim en featuring avec Zephyr, et puis ça donne ça.
2: Je connais pas.
3: Pardon. Ça, c'est mieux que ce que moi j'ai amené.
5: Attention, hein, parce qu'on pourrait être copains, toi.
2: Adrien.
4: Eh ben moi, j'avais pris du coup une chanson douce et mélancolique qui peut un peu invoquer un peu de tristesse en nous. C'est la chanson qui s'appelle Macambo de Geoffrey Oriema. Peut-être que je me prononce mal.
2: Oh oui, c'était joli. C'était joli.
3: Sous 40 degrés.
4: Parfait ça. Petit vent. Pense à tout ce que t'as raté dans ta vie.
3: On perd toute notre flotte. tous les moments où on t'a quitté.
4: Ouais.
2: Mais voilà, tout ce qui était avant les chansons, c'était super. Merci à tous les trois.
4: Cool.

0: La Perla, c'était Rosalia. J'ai envie de dire la Rosalia, comme on dirait là-bas.
1: La Perla, ça veut dire la perle.
0: Oui, mais tu parles espagnol.
1: Ouais.
0: Waouh.
1: Yes. Comment? Yo soy bilingualos.
2: ¿Quieres tengo? Vamos a la comida.
1: Ah, vamos, gambas. Vamos.
2: Sí. Vamos, jambes, vamos.
1: Gambas, les gambas, à l'ail.
0: Ouais. Alors, il y a très longtemps, j'étais sur l'autoroute pour Couleur 3. On était perdus parce qu'on allait sur un festival. Je baragouine à deux, trois moods espagnols. On est sur l'autoroute et donc on descend la vitre et je demande au type ce que je pensais être une phrase totalement normale en espagnol. Je lui dis, est-ce que l'aéroport est haut, là-haut? Mais quoi? Non, est-ce que l'aéroport est long, là-haut? Bref, on n'a pas trouvé l'aéroport.
3: Étonnant.
0: Voilà. Mais c'est juste après, une fois que j'ai refermé que le gars qui conduisait m'a dit, voilà ce que tu viens de lui dire. Bah, fallait le dire quand même. Con, bah. Le chiffre?
2: Oui.
0: Oui.
2: C'est le chiffre.
0: Un chiffre gros pour démarrer. Un gros chiffre, 150 millions de dollars. À quoi correspond cette somme? Alors ça se passe entre l'Australie et la Chine. C'est en lien avec Xi Jinping.
1: Xi Jinping.
0: Xi Jinping.
2: Il y a une embrouille entre la Chine et l'Australie, non?
0: Il n'y a pas d'embrouille.
2: Ok, donc
0: il n'y a pas d'embrouille.
1: C'est un truc qui a coûté à l'autre.
0: Disons que c'est 150 millions de dollars, c'est un peu une perte.
3: Ah, une perte côté pour les deux pays ou côté australien?
0: Côté Australie.
3: Et, ok, donc il y a un truc qu'ils ne peuvent plus exporter en Chine. Les Australiens, il y a quelque chose qui...
0: Oui, c'est ça, t'es exactement dans la bonne direction.
3: Les kangourous.
2: Ouais, j'allais dire. Ils peuvent plus envoyer des kangourous, mais...
0: C'était pratique parce que tu mettais la drogue dans la poche du kangourou, ouais. Passais la douane.
3: Ouais. Excusez-moi, monsieur le kangourou, c'est quoi que vous avez là-dedans? C'est mon bébé, bien sûr, passé. Ouais. Bonne technique.
0: C'est pas ça.
1: Les kangourous colombiens avec les moustaches et des grosses lunettes de soleil.
3: C'est juste des mecs qui sont déguisés en kangourous. Non, mais on vient d'Australie.
2: Ils sautent.
3: Non, mais passez alors. Ils font le bruit avec la bouche.
0: Ah, je sens que ça va être long, ce chiffre. Des kangourous avec des gants de boxe.
3: Allez-y. Rien de plus normal.
1: Passer. Voilà, on a trouvé. Alors, on se voit.
0: 150 millions de dollars, donc c'est une somme, qui, on va dire, qui dort.
2: Mais c'est pas quelque chose qui se consomme, du coup, c'est vraiment ça qui a été perdu.
0: Alors ça se consomme, le produit en question se consomme. C'est question d'un produit, donc c'est un échange. C'est de l'alcool.
3: L'alcool, oui, bah oui, la binge.
0: Non.
3: Les Australiens, ils aiment la binge, le whisky. Le vin, les Australiens, ils aiment.
0: Allez,
3: le
0: je
3: vin.
0: Vous la donne. 150 millions de dollars, c'est la valeur marchande de millions de litres de vin australien qui croupissent dans des entrepôts chinois depuis que Xi Jinping a interdit l'alcool lors des événements officiels. Oui, il suffit d'une simple décision du président chinois pour mettre tout un secteur dans la mouise. Parce que quand les Chinois arrêtent de boire, c'est pas les mêmes répercussions qu'un Dry January à Vevey, quoi. Quand 1,5 milliard de Chinois a découvert que le vin rouge était chic, ça a triplé les ventes des viticulteurs australiens et français. Les Chinois sont même venus en Europe pour racheter une centaine de domaines bordelais. Vous le saviez, ça?
1: Ouais, non.
0: Dont des noms qui s'appellent le Château Lièvre Impérial ou le Château Antilope Tibétaine.
3: C'est vrai?
0: Ouais, c'est vrai.
3: Ça s'appelle comme ça maintenant?
0: Oui. Ah, voilà. Donc, ils ont acheté une centaine de domaines bordelais. Mais depuis que le parti a décrété que le vin, c'est plus OK pour les représentants de l'État, les ventes se sont effondrées. Donc, les plus impactés sont les viticulteurs australiens et bordelais. Mais le reste du monde viticole est aussi touché. Donc, au final, oui, la Chine aime le rouge, mais le rouge plus communiste que le rouge qui tâche. Voilà.
1: Si on fait ça en Suisse, il n'y a vraiment plus personne qui va au conseil communal, c'est fini, quoi. C'est la fin de la démocratie.
0: Oui, mais voilà, en Suisse, il n'y a pas la peine de mort. En Chine, oui, il me semble, non?
1: Pour du rouge, je ne sais pas, pour ça, tu penses?
0: Ah là, il y a eu des problèmes, donc un élu qui est mort bourré, donc depuis...
1: Oui, c'est ça, le mec se mettait des races.
0: Et aujourd'hui, le rouge, c'est un peu associé aux hommes d'affaires, et voilà, tout le monde veut être bien vu par le parti, donc tout le monde s'est arrêté de boire, voilà, du jour au lendemain.
3: Ils boiront autre chose.
0: Oui. c'est surtout les Australiens, c'est les plus gros vendeurs à la Chine. Enfin voilà.
3: Écoutez, on avait toujours des kangourous chez vous. Puis vous vous amusez avec eux.
1: Ah, désolé.
0: Peut-être qu'il va y avoir un train kangourou, quoi, pour se déplacer à la place des taxis.
3: Je vous emmène.
0: Mon deuxième et dernier chiffre, le voici, c'est le 7. À quoi correspond ce chiffre? Ça se passe en Suisse, mais c'est aussi en lien avec la Chine.
1: C'est le nombre de conseils fédéraux qui vont en Chine.
0: Et non.
1: 7,
0: c'est toujours en lien avec la Chine.
3: C'est des avions en lien avec les avions ?
0: Non, rien à voir avec les avions.
2: 7 fromages différents qui sont exportés en Chine ?
0: Non. Non, là, il n'est plus question d'exporter des choses vers la Chine. C'est plutôt le contraire. Mais là, on ne parle pas d'exportation. C'est pas ça.
1: C'est quelque chose physique ?
0: Ouais.
1: Ça se mange ?
0: Non, ça se mange pas.
1: Ça se boit pas ?
0: Ça se boit pas, ça se vit.
1: Ça se vit ?
3: Ça se côtoie ?
2: 7 smart box ?
0: Non.
2: Non, c'est pas des smart box, d'accord.
3: C'est des humains ?
0: C'est pas des humains.
1: T'as fait un peu deux fois cette vanne smart box, hein ?
2: Mais
1: je l'avais la première fois, j'ai trouvé drôle.
2: Merci.
3: Et la deuxième fois, t'en pensais quoi ?
1: Je l'ai trouvé drôle aussi, ouais. Ouais.
0: Fais-en une troisième, comme ça on est.
2: C'est une smart box ?
0: Non.
2: C'est tout pour moi, à bientôt.
0: On va dire que ça se vit, que ça se visite.
1: C'est des sites touristiques en Suisse.
0: C'est plus que des sites touristiques.
1: C'est plus que des sites touristiques en Suisse. C'est des cantons.
0: C'est carrément.
2: C'est des villes.
0: C'est moins que des cantons.
2: Mais
0: c'est des villes.
2: Ils sont interdites et conseillées aux touristes.
3: C'est des villes de sécurité.
0: 7, c'est le nombre de villes suisses que la Chine a classées dangereuses pour les touristes chinois. Donc les Chinois aiment visiter notre pays et l'Europe en général, mais il semblerait qu'ils soient souvent victimes de vols à la tire ou de pickpockets. Donc c'est pourquoi les autorités chinoises ont dressé une liste des villes suisses qu'il ne vaut mieux pas visiter. Et donc voilà le palmarès. Alors, Genève.
2: Forcément.
0: Lausanne. Interlaken. Zurich. Lucerne. Montreux, Berne. Montreux et Berne. Alors je veux bien qu'il vaut mieux pas se balader à 3h du mat autour de la Riponne ou vers la gare de Genève, mais Montreux et Berne, j'ai l'impression que c'est les endroits les plus paisibles de la planète, non ? Non, c'est pas vrai. Non, c'est pas vrai. Une fois, je me suis fait agresser par un cygne à Montreux. Il m'a pincé.
1: Ouais, mais bien sûr.
0: Prendre mon pain et puis je voulais.
1: Et d'ailleurs, il y a une pétition. On est en train de monter une initiative pour changer les cygnes et mettre des kangourous.
3: Moi, je signe. Donne-moi.
1: Bah, bien sûr.
0: Allez, le kangourou, c'est la dernière pirouette de ce chiffre.

0: C'était sombre avec Potential. Adrien Laplana.
1: Ouais, je suis prêt à développer tout mon potential.
0: Oh. T'es prêt aussi à inventer une journée mondiale qui n'existe pas ?
1: Effectivement.
0: Adrien Laplana, c'est à toi.
2: Là.
3: Journée
4: mondiale.
1: Le 1er août 2026 va se dérouler un événement majeur dans le monde du jeu vidéo. Non, c'est pas la sortie de GTA 6, mais presque, presque, parce que grâce à une poignée de copains développeurs, vous allez pouvoir jouer à GTA 5 en pleine ville de Genève. Un véritable exploit. Je déclare donc ce jeudi 28 mai 2026 la journée mondiale du plus grand moment de l'histoire de la culture. Enfin, si t'en as quelque chose à carrer des jeux vidéo, de GTA, et surtout de Genève, quoi. J'ai peut-être exagéré. Mais quand même, hein, ce que ces jeunes sont en train de réaliser, c'est un fantasme pour beaucoup. Adolescent, j'ai grandi à Genève, en jouant à GTA. L'idée d'un jour pouvoir courir à Carouge avec un minigun, c'était un rêve. Enfin, virtuellement, quoi, on s'entend, c'est pas... Voilà. Mais pour vous donner un ordre d'idée, à quel point ce projet m'aurait rendu heureux plus jeune, je sais pas, si un jour, je suis là, je marche dans Genève, un jour, le sol s'ouvre en deux, d'accord ? Puis là, il y a le diable qui sort du sol. Hop, il y a le diable. Hey, salut, je suis le diable. Il y a le diable. Et bien, il me dit, Adrien, donne-moi tes parents et tu pourras jouer à GTA dans Genève. Eh ben, ni une ni deux, j'aurais mis un joli petit nœud sur leur tête, une bonne poignée et c'est ciao l'équipe, j'aurais appris à grandir tout seul comme un vrai petit orphelin. Et de toute façon, quel besoin d'éducation ? J'aurais eu besoin de rien, hein. Alors que j'aurais pu rouler à 100 km/h sur les trottoirs devant la Fnac de Rive. Alors ok, je serais certainement devenu un pur psychopathe, mais quand on est fou allié, aucun besoin de savoir s'il faut oui ou non enlever sa casquette en classe. Donc ça aurait été parfait. Le projet Geneva RP, comme il l'appelle, a fait beaucoup de bruit déjà il y a quelques temps, mais c'est donc officiel. En août, on pourra normalement y jouer. Tu pourras te balader avec un kebab à plein palais, braquer une bijouterie à Bel Air, hein, ou rien faire d'intéressant à Honnay. C'est très nul. Non, mais représenter sa ville et s'amuser avec, bah, c'est trop cool, on comprend, mais faut avouer un truc, on risque de s'ennuyer rapidement. On passe quand même d'un simili Los Angeles à Genève, quoi, de Venice Beach à Baby Plage, d'Hollywood Boulevard à la rue de l'école de médecine. C'est pas... En plus, Rockstar Games aurait apparemment menacé le petit groupe de développeurs d'un procès et risquerait jusqu'à 3 ans de prison. Mais ça, les développeurs, ils s'en foutent parce que eux, leur objectif, c'est vraiment de nous régaler avec ce serveur GTA 5 épique, comme ils l'expliquent dans cette vidéo.
5: Comme promis, vous pourrez être un contrôleur TPG, mettre des amendes aux voitures mal parquées, conduire un bus TPG, traverser le lac en mouette, passer de la viande illégalement de la France à la Suisse. Et bah, tout ça, ce sera possible.
1: Oh wow, man! Calmos là sur le fun en fait! T'es zinzin mon gars! C'est quoi la suite? S'acheter un goûter au Bretzel Koenig de Cornavin? Il est dingo celui-là! Franchement, il aurait pu être des choses vraiment épiques en ville de Genève, quoi! Comme je sais pas, trouver un 4 pièces en dessous de 3500 francs, de rouler sans jamais croiser un seul embouteillage, ou alors la mission ultime, terminer tous les chantiers de la ville! Enfin, ça, je pense qu'il le réserve pour la version Lausanne City et sa gare! Surtout qu'on peut relever que dans les choses cool à faire à Genève, il y a quand même... Ils ont cité quand même deux fois les TPG.
0: Oui.
1: Et quand on summum de fun, c'est les TPG, c'est peut-être un élément de réponse à la question. Est-ce que ça vaut vraiment 3 ans de tôle? Je pense pas. Je suis même assez sûr que tu vas regretter d'avoir modélisé Chandelon quand tu y dormiras pour de vrai. Surtout qu'au final, 80% des joueuses vont juste prendre leur avatar et aller devant chez eux. Puis vont faire comme nos parents au début de Google Street View. Vous vous souvenez? C'est marrant. Je suis juste devant la maison là. Regarde, c'est chez nous là. C'est énorme. Malgré tout, bravo pour l'initiative. L'équipe, elle a déjà réussi à récolter plus de 14 000 francs de soutien, ce qui prouve que l'engouement est réel. Maintenant, on n'a plus qu'à attendre le 1er août et voir ce que ça donne. En attendant, je vous laisse. Il faut que j'écrive un message d'excuse à mes parents.
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0: Bonnie Tyler, Something and Right. Nous allons maintenant, avec un petit peu de retard, mais c'est pas grave parce que c'est un peu l'été là, c'est déjà les vacances vu qu'il fait 35 degrés et 42 ici, surtout ces spotlights. Nous allons jouer au jeu des trois erreurs, donc une première écoute là maintenant, puis la deuxième, on sait pas encore, on verra. Mais là, messieurs, mesdames, c'est la première.
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0: Voilà, si vous disiez, oh non zut, j'ai raté le jeu des trois erreurs. Ben non, il est là, il est maintenant, donc vous pouvez déjà vous connecter derrière un email, lesbrascassés@couleur3.ch, et peut-être même répondre en direct à ces trois erreurs, car oui, dans cette scène, il y aura trois erreurs, on écoute.
5: Assurez-vous, Madame Bourdelle, c'est français, c'est la police française. Alors, Ausweis, papier, s'il vous plaît. Au trou ! J'ai dit Ausweis !
6: Vous qui souhaitez de l'animation, hein, de ce côté-là, c'est parfaitement réussi.
5: Alors, elle se souvient pas de moi, la pintade ? Juin 41, l'opéra. Alors, on n'ospite plus les concierges, il est monté en grade, le Ramirez, hein ? Ça fait deux ans que j'attends ce moment, vous allez comprendre votre douleur.
7: Mais il y a une légère erreur. Nous avons toujours reconnu vos grands mérites, Rami.
5: Monsieur Ramirez, c'est fini ! Y a plus de Rami, y a plus de Rami !
8: Il a un malaise, le peignoir ?
9: Vous lâchez ma mère !
5: T'as gagné, toi, la pute ! Ah ! C'est toi que je vais me faire un plaisir d'interroger. Tu pars tout de suite ou je te fais couler un bain ?
0: Voilà. Donc, pour l'instant, ne donnez pas d'indices aux auditrices et aux auditeurs. Il y a trois erreurs. Vous avez le film, évidemment. Maintenant, il y a trois éléments qui ne devraient pas figurer dans cette scène. Voilà. Trouvez-les et brillez en société.
10: Oui.
0: Je dis en
2: les
0: société.
2: Les bras cassés.
0: Ah oui, bah oui. D'accord. Au revoir.
11: Au revoir.
0: On n'est pas parti. À tout à l'heure.

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0: deux heures. Laurent Blanchard.
1: La Suisse jouera sa place pour la finale du championnat du monde de hockey sur glace. Les joueurs de Yann Cadieux accèdent aux demi-finales après leur victoire 3-1 hier soir contre la Suède. Demi-finale à suivre dès 15h samedi sur RTS2. De son côté, le Canada victorieux des États-Unis 4-0 affrontera la Finlande. Les États-Unis et l'Iran ont établi hier un cadre d'accord en vue de mettre fin à la guerre au Moyen-Orient. Un projet d'accord qui prévoirait avant cela une extension de 60 jours du cessez-le-feu. Mais le texte n'est pas encore validé par Donald Trump. Alors simple annonce ou réelle avancée? Hier soir, l'agence iranienne Sanim a démenti un tel accord en l'état. Les forces israéliennes et russes sont désormais sur la liste noire de l'ONU quant aux violences sexuelles lors des conflits. C'est ce que confirme un nouveau rapport annuel consulté hier en primeur par l'agence France Presse. Israël a d'ores et déjà qualifié hier cette inscription de honteuse et absurde. Le Hamas faisait lui déjà partie de cette liste noire. Benjamin Netanyahou donne dans le même temps l'ordre à l'armée israélienne de s'affranchir du cessez-le-feu à Gaza et de prendre 70% du territoire. Israël en contrôlait déjà 60%. Les autorités évoquent un acte terroriste à Winterthur, un homme de 31 ans qui avait déjà été poursuivi par le passé pour ses liens avec les milieux islamistes, a poignardé 3 passants hier. Ça s'est passé à la gare de Winterthur. L'agresseur, de double nationalité suisse et turque, a crié « Allah Akbar ». Il avait quitté la veille une clinique psychiatrique suscitant l'incompréhension. Un bébé décédé dans le canton de Saint-Gall a consommé du lait infantile incriminé dans le scandale du lait contaminé à la céréulide. L'Office fédéral de la sécurité des aliments a été informé le 11 février dernier, a appris la RTS. Pour autant, aucun lien n'a pu être fait entre le produit de la marque Danone acheté en Autriche et le décès de l'enfant. À Fribourg, les conseillers d'État ont-ils encore leur place dans les conseils d'administration d'entreprises publiques? C'est la question que se posent plusieurs députés qui viennent de déposer une motion. Celle-ci veut mettre fin à ce cumul de mandats car il pourrait créer des conflits d'intérêts. L'Union européenne sanctionne Temu pour la vente de produits illégaux. Le géant chinois de la vente en ligne se voit infliger hier une amende équivalente à 183 millions de francs pour avoir vendu des jouets dangereux pour les bébés ou encore des chargeurs défectueux. Le distributeur dit respecter la réglementation européenne sur les services en ligne. En football féminin, Servette chinois à 90 minutes du titre de Women's Super League. Match retour ce soir contre Young Boys Dames. Après la victoire des Genevoises à l'aller, IB contre qui elles n'ont jamais perdu cette saison. Match à suivre à 19h sur RTS2. Et puis c'est à nouveau une journée ensoleillée ce vendredi. Quelques cumulus en montagne cet après-midi. Le thermomètre oscille entre 13 et 30 degrés en plaine, jusqu'à 32 degrés en Valais.
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5: Waouh, il est génial, générique, ça donne envie de rester, non?
6: Ah oui,
5: oui.
6: Moi, je dois ramener mes livres à la bibliothèque.
7: Quoi?
6: Ouais.
5: Non,
6: j'ai ça.
5: Greg, tu t'en vas?
7: Tu lis quoi?
6: Bah, c'était Martine à la ferme.
7: Mais non.
5: Il est terrible celui-là.
6: Et puis,
5: moi j'ai adoré.
6: Bah ouais.
5: C'est un des meilleurs.
6: Ouais. Et à la fin, voilà. C'est pas ça, parce qu'à la fin, en fait, elle perd son chien.
5: Oh
6: puis, en fait, il était pas perdu, il était juste caché dans la grange.
7: Ah.
6: Ça, c'était un peu long à dur pour moi. Et donc, la bibliothèque m'a appelé, elle m'a dit, maintenant, vous le ramenez. Ça fait 7 ans que je l'ai.
5: 7 ans.
7: Ouais. Il est temps.
6: Et si je vais pas maintenant, c'est la police.
7: Ah ouais,
5: je peux avouer un truc.
6: Ouais.
5: Moi, ça fait 30 ans que j'ai un livre.
6: Quoi?
7: Oh.
5: 30 ans.
8: C'est des kangourous, regardez, c'est des flics kangourous.
5: Alors, c'est pas tout à fait 30 ans, mais le jour où ça fera vraiment 30 ans, je vais aller le ramener.
6: C'est quoi comme livre?
5: C'est Le Ventre de Paris de Zola.
6: Le Ventre de Paris. En plus, tu